commence. Vendredi commença leur nouvelle vie par une longue période de sieste. Ils passaient des journées entières dans le hamac de lianes tressées qu'il avait tendu entre deux palmiers au bord de la mer. Ils bougeaient si peu que les oiseaux venaient se poser dans les arbres tout près de lui. Alors, il tirait sur eux avec sa sarbacane. Et le soir, il faisait rôtir avec Robinson le produit de cette sorte de chasse, certainement la méthode la plus paresseuse qui existât. De son côté, Robinson avait commencé à se transformer complètement. Avant, il portait des cheveux très courts, presque ras, et au contraire, une grande barbe qui lui donnait un air de grand-père. Il coupa sa barbe et il laissa pousser ses cheveux qui formèrent des boucles dorées sur toute sa tête. Du coup, il paraissait beaucoup plus jeune, presque le frère de Vendredi. Il n'avait plus du tout la tête d'un gouverneur. Son corps aussi s'était transformé. Il avait toujours craint les coups de soleil, d'autant plus qu'il était roux. Encouragé par Vendredi, il commença à s'exposer nu au soleil. D'abord, il avait été tout recroquevillé, laid et honteux. Puis, il s'était épanoui. Sa peau avait pris une teinte cuivrée. Il était fier maintenant de sa poitrine bombée et de ses muscles saillants. Il s'exerçait avec Vendredi à toutes sortes de jeux. Tous deux faisaient la course sur le sable, se défiaient à la nage, au saut en hauteur. Robinson avait appris également à marcher sur les mains, comme son compagnon. Il regardait faire Vendredi, il l'observait et il apprenait grâce à lui comment on doit vivre sur une île déserte du Pacifique.

Par exemple, Vendredi passait de longues heures à confectionner des arcs et des flèches. Il tailla d'abord des arcs simples dans les bois les plus souples, comme le noisetier, le santal, l'amarante ou le copaïba. Puis, selon la technique chilienne, il fabriqua des arcs composites, formés de plusieurs pièces, plus puissants et plus durables. Sur un arc simple, il ligaturait des lamelles de cornes de bouc qui ajoutaient leur propre élasticité à celle du bois. Vendredi empennait ses flèches en utilisant des plumes d'oiseaux ou des feuilles de palmier. D'autre part, il se servait pour les pointes, non de pierre ou de métal, mais d'os, surtout d'omoplates de chèvre dans lesquelles il découpait ses pointes en forme d'ailettes. Robinson finit par comprendre que Vendredi ne cherchait pas à obtenir des projectiles précis et puissants destinés à percer des oiseaux ou des lapins. Non, ce qu'il voulait, c'était que ses flèches volent le plus haut possible. Il les envoyait, non pour tuer, mais pour le plaisir de les voir planer dans le ciel, comme des mouettes. Un jour, Robinson observait Vendredi qui tirait des flèches droit vers le soleil. Il en prit une particulièrement longue, empennée sur au moins 50 cm, avec des plumes d'albatros. Puis il banda l'arc en visant à 45 degrés vers la forêt. La flèche monta jusqu'à une hauteur de 100 mètres au moins. Là, elle parut hésiter. Mais au lieu de repiquer vers la plage emportée par le vent, elle fila vers la forêt. Lorsqu'elle eut disparu derrière les premiers arbres, Vendredi se tourna avec un large sourire vers Robinson. « Elle va tomber dans les branches, tu ne la retrouveras pas, » dit Robinson. « Je ne la retrouverai pas, » dit Vendredi. « Mais c'est parce que celle-là ne retombera jamais. »

Avant l'explosion de la grotte, Robinson faisait faire à Vendredi le genre de cuisine anglaise qu'il avait apprise dans sa famille à York. Mais maintenant, Vendredi lui apprenait des recettes qui étaient celles des tribus araucaniennes, ou bien qu'il inventait, tout simplement. L'idéal pour Vendredi, c'était certes de manger le mieux possible, mais surtout sans avoir besoin d'une cuisine et d'ustensiles. Par exemple, la plupart des oiseaux qu'il mangeait, Vendredi les préparait à l'argile. C'est la façon la plus simple et la plus amusante de faire cuire un poulet ou tout autre volatile. Vendredi le vidait et mettait dans son ventre du sel, du poivre et, à volonté, des herbes aromatiques. Il lui laissait toutes ses plumes. Ensuite, il préparait de l'argile mouillée, juste humide, pour qu'elle soit facile à modeler. Et il en faisait une galette bien plate. Puis il roulait cette galette autour de l'oiseau qu'il enfermait bien dans la pâte. Il faisait autour de lui comme une boule d'argile qui ressemblait à un ballon de rugby. Puis il faisait un feu de bois dans un trou et il y mettait la boule d'argile pendant une heure ou deux au milieu des braises. L'argile séchait et durcissait comme une poterie. Quand la boule était devenue bien dure, il la sortait du trou et il la cassait. Les plumes restaient collées à l'argile et l'oiseau était cuit, tendre et savoureux. Mais ce qui plaisait surtout à Vendredi dans cette façon de faire, c'était qu'on cassait chaque fois la boule de terre cuite où l'oiseau avait été enfermé. Et ainsi, pas de vaisselle à laver. Pour les œufs, Robinson avait l'habitude de les mettre dans l'eau bouillante pour les cuire à la coque ou durs. Vendredi lui apprit qu'on pouvait se passer de casseroles et d'eau en les transperçant de part en part avec un bâtonnet pointu. Il confectionna une sorte de broche à œufs qu'il faisait tourner au-dessus du feu. Robinson avait toujours cru qu'un bon cuisinier ne doit pas mélanger la viande et le poisson, le sel et le sucre. Vendredi lui montra que ces mélanges sont quelquefois possibles et même succulents. Pour mélanger le sucré et le salé, il entourait par exemple un poisson ou un lapin d'une garniture d'ananas. Mais surtout, il apprit à Robinson à faire du sucre. Il lui montra une sorte de palmier ventru, plus gros au centre qu'à la base et au sommet. Quand on coupe ses feuilles, on voit aussitôt des gouttes de sève épaisse et sucrée se mettre à couler. Ce sucre liquide peut couler des mois, à condition qu'on rafraîchisse régulièrement la tranche, car les pores, d'où il sort, ont tendance à se boucher. Vendredi montra à Robinson qu'en exposant au feu cette mélasse, elle se caramélisait. Il en enduisait des fruits qu'il rôtissait à la broche, mais aussi des viandes et même des poissons. C'est ici que le roman de Michel Tournier s'écarte complètement de celui de Daniel Defoe. C'est maintenant Vendredi qui est aux commandes, faisant découvrir à son ancien maître un autre style de vie, plus libre et lié à la nature. 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
1: 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Nous retrouvons maintenant Marc Thomas avec son magazine Paroles semées, paroles partagées.

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Bonjour chers amis auditeurs et auditrices. Aujourd'hui, j'intitule cette émission « La tendresse ». Je commence par une citation de Gérard Philippe, le grand acteur. Il dit ceci: « Il doit bien exister au monde quelque chose, un lieu qui ne soit pas un rapport de force avec autrui ou soi-même. La tendresse, peut-être. » La chronique de Marc. La tendresse comme la délicatesse, la légèreté, la brise rafraîchissante, la douceur chaleureuse, le regard au cœur pur. La vertu féminine qui permet à l'homme viril de quitter le macho pour devenir attentionné. Le regard d'amour et de respect qui ne fait pas de l'autre son objet. La liberté laissée à l'autre d'être ce qu'il est, sans faire pression même pour lui faire du bien. La larme à l'œil qui partage l'émotion de l'autre. La souplesse et l'onguent qui nous ajustent les uns aux autres. Le geste délicat qui touche et caresse sans s'approprier. La discrétion toujours présente et disponible qui laisse l'autre libre quand il fait appel. Le sourire qui adoucit nos visages et nous rend sensibles et désirables. La force fragile ou la fragilité forte qui nous accorde au monde. Sans la tendresse, il n'y aurait que du déchiqueté. Parole venue d'ailleurs. Je vous propose ici maintenant deux textes. L'un de Camille Lyonne, une écrivaine qui a écrit un livre « Sensualité féminine » en 2019. Et ensuite, il y aura un texte de la Bible sur la tendresse de Dieu. D'abord, Camille Lyonne, son texte est intitulé « Une infinie tendresse ». Il y a la douceur dans la caresse d'un regard subjugué, admirant le visage et les courbes de l'être aimé, brillant sous la lumière tremblante d'une flamme. Oui, c'est cette beauté-là qui remplit mon âme et mon cœur. Oui, il y a le bonheur dans ce partage de chaleur, dans le toucher, le peau à peau, lorsque dans un geste se déverse une inhumaine noblesse qui prend source dans l'intention de protéger, de respecter, d'admirer, de remercier. Ces instants de bonheur, ces instants improbables où se déploie la pureté, la beauté. Ces instants de bonheur où étincelle dans nos cœurs ce sentiment d'infinie sagesse, ce sentiment d'aimer. Maintenant dans la Bible, dans l'Ancien Testament, au livre d'Osée, chapitre 11, versets 1 à 9, la tendresse de Dieu. Oui, j'ai aimé Israël dès son enfance, et pour le faire sortir d'Égypte, j'ai appelé mon fils. C'est moi qui lui apprenais à marcher, en le soutenant de mes bras, et il n'a pas compris que je venais à son secours. Je le guidais avec humanité par des liens d'amour. Je le traitais comme un nourrisson qu'on soulève tout contre sa joue. Je me penchais vers lui pour le faire manger. Mais ils ont refusé de revenir à moi. Vais-je les livrer au châtiment ?
Mon peuple s'accroche à son infidélité. On l'appelle vers le haut, aucun ne s'élève. Vais-je t'abandonner, Éphraïm, et te livrer, Israël? Non. Mon cœur se retourne contre moi. En même temps, mes entrailles frémissent. Je n'agirai pas selon l'ardeur de ma colère. Je ne détruirai plus Israël, car moi je suis Dieu et non pas homme. Au milieu de vous, je suis le Dieu saint, et je ne viens pas pour exterminer. Des chants qui nous parlent. Un chant qui nous parle aujourd'hui, ce chant qui a fait fureur au moment du confinement, Symphonie confinée, la tendresse. C'est un chant de Valentin Vander, mis en scène

la posture de la semaine pour s'exercer à bien vivre au milieu du monde tel qu'il est. Cette semaine, je vous propose la tendresse. Des relations rugueuses et blessantes se durcir comme une armure. Plutôt qu'agresser à mon tour, je cherche et j'offre la tendresse, blottie dans nos bras protecteurs, effleurée de caresses et de baisers. Sensibilité déployée en délicatesse, geste pur qui incarne l'amour. Regard qui accueille et envisage, mots susurrés qui touchent et apaisent, larmes d'émotion par-delà les mots. L'un l'autre, main dans la main, côte à côte, embrassés, sans risque avec toi.

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1: Merci de nous accompagner. On poursuit avec les informations internationales en ce jour avec la rédaction de Vatican.

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1: Au cœur de sociétés marquées par les conflits et les divisions, que vos communautés montrent qu'il est possible de vivre, de servir, d'espérer ensemble. C'est l'appel du pape lancé ce jeudi aux évêques latins des pays arabes. Vous entendrez le vicaire de Palestine dans ce début, au début de ce journal. Il n'y aura pas de mobilisation générale pour combattre en Ukraine. Le président russe en personne l'a exclu aujourd'hui, alors que depuis plusieurs mois maintenant, une rumeur insistante rapporte qu'elle serait imminente après les élections de fin septembre. En Espagne, Pedro Sanchez a répondu de sa gestion de la crise à Ceuta devant les députés aujourd'hui. Il a encore dédouané le Maroc, revendiquant fermement toutefois le caractère espagnol de l'enclave. Et puis enfin, jusqu'où faut-il aller pour entraîner les systèmes d'intelligence artificielle? Pour ce faire, des géants du secteur n'ont pas hésité à acheter, numériser et détruire des centaines de milliers de livres.
2: Radio Vatican, le journal, Marie Duhamel.
1: Ils vivent donc dans des territoires marqués par des tensions politiques, sociales, religieuses, voire par la guerre. Leur église connaissent et ont connu des témoignages de martyrs. Le pape a reçu ce jeudi au Vatican les évêques latins du Moyen-Orient, Liban, Syrie, de pays du Golfe, de Jordanie. Il les a exhortés à ne pas céder ni à la peur ni à la résignation pour soutenir, consoler, pour être une voie de vérité et de paix, bien qu'ils soient minoritaires. La fécondité, a-t-il dit, ne vient pas du nombre de structures mais de la fidélité au Christ. Un encouragement qu'attendait Mgr William Chomali, il est le vicaire latin pour la Palestine.
3: Et on peut dire que le pape a fait beaucoup pour nous. Le pape François parlait chaque jour avec le curé et les sœurs à Gaza. Le pape Léon le fait autrement. Il y a deux dimanches, il a parlé clairement de la situation des civils palestiniens. Nous venons l'écouter, nous venons le remercier parce qu'il est bien informé. Le Vatican est très bien informé, donc on ne vient pas lui dire, parler de la situation, mais peut-être on veut confirmer ce qu'il sait déjà. Nous voulons qu'il travaille pas seulement pour la défense d'un peuple contre l'autre. Nous voulons vraiment la paix. C'est le désir de tous, la réconciliation. Les deux mots réconciliation et pardon ne sont pas entendus aujourd'hui. Or, le pape a le courage de parler de réconciliation, pardon et justice, parce qu'ils sont ensemble, ils sont liés. Les quatre paroles, paix, justice, pardon, réconciliation, sont inséparables. Il n'y a pas de paix sans justice. Et la justice elle-même ne suffit pas sans le pardon qui aboutit à la réconciliation. Alors on peut vivre en paix.
1: Mgr Chomali, qui a rencontré pour la première fois Léon XIV ce jeudi, le vicaire pour la Palestine, sera notre invité demain matin à 8h30. Nous parlerons avec lui de la situation en Cisjordanie. Celle-ci s'est dégradée dans l'ombre de la guerre à Gaza. On le sait encore ce matin, deux jeunes Palestiniens de 19 et 16 ans ont été abattus par des soldats israéliens lors d'une descente sur leur village. Ils ont tiré à balles réelles sur les habitants du village et ces deux jeunes qui tentaient d'empêcher des colons de voler leurs moutons. Et puis notons toutefois, c'est un fait rare, que la police israélienne a arrêté un colon de 19 ans. Il aurait pris part au siège de Kousra près de Naplouse. Des colons ont commencé en effet à siéger la localité début août, empêchant ses habitants de sortir de chez eux pour s'approvisionner. On reste au Proche-Orient avec ce nom, Malek Ghazi. C'est le nom d'un Libanais enlevé en octobre l'an dernier et qui finalement a été libéré ce jeudi avec cinq autres Libanais du Sud capturés depuis 2023 par Tsahal. Il s'est avéré qu'il n'était pas membre d'aucune organisation terroriste, annonce le bureau du Premier ministre Benjamin Netanyahou aujourd'hui. L'actualité dans la région, c'est aussi bien sûr la guerre entre l'Iran et les États-Unis. Six membres de la marine iranienne, trois pilotes ont été tués dans des frappes américaines. Et le blocage du détroit d'Ormuz a, cela dit, induit une baisse des émissions de CO2 en Chine de 1%. Entre avril et juin, la consommation de pétrole a alors chuté sur place de 9% au total. Plus de 4 ans après le début de son offensive en Ukraine, la Russie peine à recruter à ceux qui sont prêts à se rendre au front. Le Kremlin offre des salaires attractifs, des privilèges sociaux importants, mais ce n'est pas suffisant. Et voilà que des rumeurs circulent évoquant un plan de mobilisation. C'est Vladimir Poutine en personne qui a pris le soin de les démentir ce jeudi depuis le forum économique de Vladivostok. À Moscou, Jean-Didier Revoin.
4: À ce jour, il n'existe aucun scénario qui nécessiterait une mobilisation. C'est ce qu'a répondu Vladimir Poutine à un journaliste qui l'interrogeait sur cette éventualité. Depuis le printemps, la rumeur bruissait dans les bars et les restaurants de Moscou. Une nouvelle vague de mobilisation allait avoir lieu après les législatives de fin septembre pour renforcer le front ukrainien. Une rumeur relayée par Volodymyr Zelensky en juillet dernier sur la base d'informations fournies par le renseignement ukrainien. De quoi donner à Vladimir Poutine l'occasion d'étayer son démenti. C'est une attaque informationnelle de la part de l'ennemi à la veille des élections à la Douma, avec une tentative d'influer sur le résultat, a souligné le président russe, ajoutant que les forces russes ne souffraient pas de problèmes de recrutement. recrutement. Pourtant, malgré les contrats qui permettent aux volontaires de gagner plusieurs années de salaire, le nombre de contrats signés avec le ministère de la Défense a baissé de 6% entre 2024 et 2025. En septembre 2022, Moscou avait décrété une mobilisation partielle d'environ 300 000 réservistes pour faire face à la contre-offensive ukrainienne. Une mesure qui avait provoqué un exode de plusieurs centaines de milliers de Russes en âge d'être envoyés au front, mais dont une bonne partie a depuis regagné la Russie. Jean-Didier Revoin, Moscou, pour Radio Vatican.
1: Après Berlin et Bruxelles, c'est au tour de Londres de convoquer aujourd'hui le chargé d'affaires russe au Royaume-Uni pour condamner une attaque imputée à la Russie, jugée grave et irresponsable. On parle du drone chargé d'explosifs trouvé début août à l'aéroport de Leipzig en Allemagne. L'Allemagne où des engins incendiaires ont été lancés sur des bâtiments abritant des entreprises d'armement à Munich la nuit dernière. Deux suspects bulgares ont été arrêtés. Les enquêteurs évoquent un projet politique. En Pologne, l'Église dénonce une tentative étatique de faire sortir la religion de l'école pour en faire une institution laïque. En ce début d'année scolaire, le ministère de l'Éducation nationale a en effet sur place introduit certains changements concernant l'enseignement religieux en limitant sa durée à une heure par semaine à la première ou à la dernière heure de cours. Placé sur le grill par la presse, c'est maintenant au devant les députés qu'il a dû répondre. Le Premier ministre espagnol Pedro Sanchez leur a de nouveau assuré ce matin n'avoir aucune preuve solide d'une éventuelle implication du Maroc dans la crise migratoire de Ceuta. La correspondance de Louis Marsens.
0: Pedro Sanchez l'a répété ce matin devant les députés. Pour lui, Rabat n'a pas poussé les migrants à franchir la frontière. Pourtant, un rapport rédigé par la police aux frontières espagnoles affirme le contraire. Selon cette note, des gendarmes marocains et des agents civils ont guidé les migrants vers les points de passage ouverts de la frontière le 30 et 31 juillet dernier. Le rapport évoque une permissivité des forces de l'ordre marocaines, mais il ne désigne pas formellement non plus Rabat comme le responsable de cette crise. Mais pour Pedro Sanchez, malgré l'existence de ce rapport dont il conteste le sérieux, il n'y a aucune preuve matérielle permettant d'accuser le Maroc. Il y a chez le socialiste une part de stratégie. Il s'agit d'éviter d'entrer dans une escalade verbale, car pour renvoyer les migrants encore présents à Ceuta, Sanchez a besoin de l'aide du Maroc. Et on a tout de même noté par ailleurs quelques nuances dans le discours du socialiste ce matin. Il appelle à des changements dans les relations entre l'Espagne et le Maroc. Et il a rappelé avec fermeté que Ceuta et Melilla étaient et resteraient espagnols. Il répond ainsi aux déclarations de deux ministres marocains qui avaient revendiqué la souveraineté des deux enclaves. Il a d'ailleurs révélé à cette occasion que l'ambassadrice du Maroc en Espagne avait été convoquée par Madrid après ses déclarations au mois d'août. Barcelone, Louis Marsens pour Radio Vatican.
1: Alors qu'au Vatican, des philosophes, neuroscientifiques, des experts internationaux de l'intelligence artificielle débattent jusqu'à ce soir de la capacité de l'IA à être véritablement créative, voilà qu'une information nous parvient. Amazon ou Anthropic ont procédé à la destruction de centaines de milliers de livres pour faciliter leur numérisation et ainsi entraîner leur système d'intelligence artificielle. Ce sont des commandes passées auprès de libraires partout dans le monde qui ont jeté la lumière sur cette méthode. Le récit de Gwendal Lavina.
5: En Espagne, en Allemagne, en Australie ou encore aux États-Unis, depuis plus d'un an, des libraires reçoivent au milieu de la nuit des commandes étranges. Des ouvrages sans aucun lien entre eux dans des langues parfois différentes qui sont commandés un par un à quelques secondes d'intervalle par le même utilisateur. Plusieurs médias ont révélé dans des enquêtes que les acheteurs sont bien souvent des intermédiaires qui expédient ensuite les livres à Amazon ou Anthropic. L'objectif est de faire ingurgiter des millions de pages à leur intelligence artificielle pour la former et l'entraîner. Jusque-là, rien de choquant, mais pour accélérer le processus de numérisation, les géants de la tech détruisent au passage l'ouvrage. Sa tranche est coupée et les pages recadrées dans un format plus adapté. Une fois la numérisation effectuée, ces pages sont détruites et l'ouvrage n'existe donc plus. Fin juillet, la justice américaine a estimé la pratique légale tout en forçant Anthropic à indemniser les auteurs et les éditeurs concernés. Face à la colère exprimée, Elon Musk a récemment demandé à SpaceX et de cesser de couper les ouvrages lors de leur numérisation. Les autres entreprises n'ont pas réagi publiquement. Gwendal Lavina, New York, Radio Vatican.
1: Et toujours concernant l'IA, le géant américain des semi-conducteurs Nvidia annonce prendre le contrôle de la plateforme franco-américaine d'intelligence artificielle Hugging Face pour 12,9 milliards de dollars. Le cardinal Zen, 94 ans, a participé à l'audience. Un tribunal a confirmé ce jeudi les condamnations à des amendes de l'ancien évêque de Hong Kong ainsi que de plusieurs militants pro-démocratie pour avoir constitué de façon irrégulière un fonds d'aide aux manifestants arrêtés en 2019.

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1: C'est l'heure de retrouver l'évangile, le commentaire de ce jour avec Anne-Sophie.
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3: Évangile de Jésus-Christ selon saint Luc. En ce temps-là, les pharisiens et les scribes dirent à Jésus : Les disciples de Jean, le Baptiste, jeûnent souvent et font des prières, de même ceux des pharisiens. Au contraire, les tiens mangent et boivent. Jésus leur dit : Pouvez-vous faire jeûner les invités de la noce pendant que l'époux est avec eux ? Mais des jours viendront où l'époux leur sera enlevé, alors en ces jours-là, ils jeûneront. Il leur dit aussi en parabole, « Personne ne déchire un morceau à un vêtement neuf pour le coudre sur un vieux vêtement. Autrement, on aura déchiré le neuf et le morceau qui vient du neuf ne s'accordera pas avec le vieux. Et personne ne met du vin nouveau avec de vieilles outres. Autrement, le vin nouveau fera éclater les outres. Il se rependra et les outres seront perdus. Mais on doit mettre le vin nouveau avec des outres neufs. Jamais celui qui a bu du vin vieux ne désire du nouveau. Car il dit, c'est le vieux qui est bon. »

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1: Dans cet évangile, les pharisiens et les scribes interrogent Jésus au sujet du jeûne. Ils comparent les pratiques religieuses. Les disciples de Jean jeûnent. Les pharisiens jeûnent. Alors pourquoi les disciples de Jésus mangent-ils et boivent-ils? Mais Jésus les invite à regarder plus profondément. Le problème n'est pas seulement de jeûner ou de ne pas jeûner. La véritable question est: quelle place donnons-nous à Dieu dans notre vie? Jésus utilise l'image d'une noce. Pouvez-vous faire jeûner les invités de la noce pendant que les époux sont avec eux? Jésus se présente comme l'époux. Sa présence est une source de joie. La foi chrétienne n'est donc pas d'abord une succession d'obligations, de règles ou d'interdictions. Elle est avant tout une relation avec une personne, Jésus-Christ. Lorsque nous découvrons réellement que Jésus est présent dans notre vie, notre manière de prier, de jeûner, de servir et d'aimer change. Nous ne faisons plus les choses uniquement parce que nous devons les faire. Nous les faisons par amour. Nous pouvons facilement tomber dans le piège d'une foi uniquement extérieure. Faire des prières sans vraiment prier. Aller à la messe sans rencontrer Jésus. Servir sans aimer, jeûner sans laisser Dieu transformer notre cœur, faire beaucoup de choses pour Dieu sans prendre le temps d'être avec Dieu. Jésus nous rappelle que l'essentiel n'est pas simplement ce que nous faisons, c'est l'amour avec lequel nous le faisons. Puis, Jésus donne cette image magnifique. Personne ne met du vin nouveau dans des vieilles outres. Le vin nouveau représente la nouveauté de l'Évangile. La vie nouvelle que Jésus vient apporter. Mais pour accueillir cette nouveauté, il faut des outres neuves. Autrement dit, si je veux accueillir Jésus dans ma vie, je dois accepter de laisser certaines choses anciennes derrière moi. Mes anciennes habitudes, mes rancœurs, mes peurs, mes préjugés, mes blessures non pardonnées, mes sécurités, ma manière de vouloir tout contrôler. Le Christ vient faire quelque chose de nouveau. Mais suis-je prêt à lui laisser de la place? Parfois, nous demandons à Dieu, « Seigneur, transforme ma vie. » Mais en même temps, nous voulons rester exactement comme avant. Nous voulons le vin nouveau sans changer les outres. Nous voulons une nouvelle vie sans abandonner nos anciennes habitudes. Nous voulons la paix sans pardonner. Nous voulons avancer sans lâcher ce qui nous retient. Nous voulons entendre Dieu sans accepter de changer de direction. Or, Jésus nous invite à une véritable conversion. Laissez Dieu renouveler notre cœur. Une outre neuve est souple. Elle peut accueillir le vin nouveau. De la même manière, notre cœur doit rester souple devant Dieu. Un cœur qui accepte de dire « Seigneur, apprends-moi. Seigneur, transforme-moi. Seigneur, montre-moi ce que je dois laisser derrière moi. Seigneur, fais de moi une personne nouvelle. » La conversion n'est pas simplement de devenir quelqu'un de meilleur. C'est permettre au Christ de faire de nous une personne renouvelée par son amour. Peut-être que cet évangile nous pose aujourd'hui une question très simple. Suis-je encore disponible pour la nouveauté de Dieu? Ou bien, est-ce que je réponds, c'est le vieux qui est bon? Parfois, nous préférons ce que nous connaissons, même lorsque cela nous fait souffrir. Nous avons peur du changement. Mais Dieu peut nous conduire vers quelque chose de nouveau. Il nous demande simplement « Veux-tu me faire confiance ?» Prions. Seigneur Jésus, tu es l'époux qui vient à la rencontre de mon cœur. Apprends-moi à vivre ma foi, non comme une simple obligation, mais comme une véritable rencontre avec toi. Donne-moi un cœur nouveau. Enlève ce qui m'enferme, guéris ce qui est blessé, libère-moi de mes vieilles habitudes.

0: Et on poursuit avec le témoin de la foi de ce jour, Sainte Rosalie, présentée par Frédéric.
1: Saint Marc,
2: Saint Pierre,
1: son nom était Jean.
2: Sainte Marie,
1: figure de la foi, témoin de l'Évangile. Elle se nommait Marie.
2: Saint Matthieu,
1: il s'appelait Jacques.

Aujourd'hui, 4 septembre, nous fêtons Sainte Rosalie. Bonne fête donc à toutes les personnes qui se prénomment Rosalie. Sainte Rosalie, fille du seigneur Sinbad, descendant de Charlemagne, est née à Palerme, en Sicile, en 1140. La Sainte Vierge lui apparaît et lui conseille de se retirer du monde. Rosalie, à 14 ans, quitte le palais de son père sans avertir personne, n'emportant qu'un crucifix et des instruments de pénitence. Deux anges la conduisirent sur une montagne voisine de la ville. Dans une grotte inconnue et enveloppée de neige,

Liège pendant plusieurs mois, Rosalie passe quelques années, partageant son temps entre l'oraison, la prière et la pénitence. Des racines crues faisaient sa nourriture. L'eau du rocher lui servait de boisson. Souvent, elle recevait la visite des anges et le Sauveur lui-même venait parfois s'entretenir avec elle. On voit encore dans cette grotte une petite fontaine qu'elle creusa pour réunir les eaux qui suintaient à travers les fissures de la roche. On voit aussi une sorte d'autel grossier et un long morceau de marbre où elle prenait son repas. Un siège taillé dans le roc et une vigne très ancienne qu'on croit avoir été plantée par elle. Aussitôt après sa disparition, sa famille l'a fait rechercher dans toute la Sicile. Les anges avertirent Rosalie qu'elle serait bientôt découverte si elle ne changeait de demeure. Elle prend aussitôt son crucifix et le peu d'objets qu'elle avait avec elle et suit ses guides célestes. Ils la conduisirent sur le mont Pellegrino où ils lui indiquèrent une grotte obscure et humide qui lui servit de retraite pendant les 18 dernières années de sa vie, nourrie de la seule Eucharistie que lui portaient les anges. Elle meurt le 4 septembre 1170 et elle y fut retrouvée 4 siècles plus tard, le 15 juillet 1624, dans une gaine de cristaux de roche. C'est pour cela que les habitants de Palerme célèbrent deux fêtes en l'honneur de Sainte Rosalie, celle d'aujourd'hui qui commémore son arrivée au paradis et celle du 15 juillet qui rappelle la découverte miraculeuse de ses saintes reliques. Avant de nous quitter, je vous propose cette pensée spirituelle extraite de l'Évangile de ce jour. Mais Jésus leur dit, « Je dois aussi annoncer la bonne nouvelle du royaume de Dieu aux autres villes. C'est pour cela que j'ai été envoyé. » Luc 4, verset 43.

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1: C'est l'heure de retrouver les informations internationales avec la rédaction de Vatican.

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1: Au cœur de sociétés marquées par les conflits et les divisions, que vos communautés montrent qu'il est possible de vivre, de servir, d'espérer ensemble. C'est l'appel du pape lancé ce jeudi aux évêques latins des pays arabes. Vous entendrez le vicaire de Palestine dans ce début, au début de ce journal. Il n'y aura pas de mobilisation générale pour combattre en Ukraine. Le président russe en personne l'a exclu aujourd'hui, alors que depuis plusieurs mois maintenant, une rumeur insistante rapporte qu'elle serait imminente après les élections de fin septembre. En Espagne, Pedro Sanchez a répondu de sa gestion de la crise à Ceuta devant les députés aujourd'hui. Il a encore dédouané le Maroc, revendiquant fermement toutefois le caractère espagnol de l'enclave. Et puis enfin, jusqu'où faut-il aller pour entraîner les systèmes d'intelligence artificielle ? Pour ce faire, des géants du secteur n'ont pas hésité à acheter, numériser et détruire des centaines de milliers de livres.
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1: Ils vivent donc dans des territoires marqués par des tensions politiques, sociales, religieuses, voire par la guerre. Leur église connaissent et ont connu des témoignages de martyrs. Le pape a reçu ce jeudi au Vatican les évêques latins du Moyen-Orient, Liban, Syrie, de pays du Golfe, de Jordanie. Il les a exhortés à ne pas céder ni à la peur ni à la résignation pour soutenir, consoler, pour être une voie de vérité et de paix, bien qu'ils soient minoritaires. La fécondité, a-t-il dit, ne vient pas du nombre de structures mais de la fidélité au Christ. Un encouragement qu'attendait Mgr William Chomali, il est le vicaire latin pour la Palestine.
3: Et on peut dire que le pape a fait beaucoup pour nous. Le pape François parlait chaque jour avec le curé et les sœurs à Gaza. Le pape Léon le fait autrement. Il y a deux dimanches, il a parlé clairement de la situation des civils palestiniens. Nous venons l'écouter, nous venons le remercier parce qu'il est bien informé. Le Vatican est très bien informé, donc on ne vient pas lui dire, parler de la situation, mais peut-être on veut confirmer ce qu'il sait déjà. Nous voulons qu'il travaille pas seulement pour la défense d'un peuple contre l'autre. Nous voulons vraiment la paix. C'est le désir de tous, la réconciliation. Les deux mots réconciliation et pardon ne sont pas entendus aujourd'hui. Or, le pape a le courage de parler de réconciliation, pardon et justice, parce qu'ils sont ensemble, ils sont liés. Les quatre paroles, paix, justice, pardon, réconciliation, sont inséparables. Il n'y a pas de paix sans justice. Et la justice elle-même ne suffit pas sans le pardon qui aboutit à la réconciliation. Alors on peut vivre en paix.
1: Monseigneur Chomali, qui a rencontré pour la première fois Léon XIV ce jeudi, le vicaire pour la Palestine, sera notre invité demain matin à 8h30. Nous parlerons avec lui de la situation en Cisjordanie. Celle-ci s'est dégradée dans l'ombre de la guerre à Gaza. On le sait encore ce matin, deux jeunes Palestiniens de 19 et 16 ans ont été abattus par des soldats israéliens lors d'une descente sur leur village. Ils ont tiré à balles réelles sur les habitants du village et ces deux jeunes qui tentaient d'empêcher des colons de voler leurs moutons. Et puis notons toutefois, c'est un fait rare, que la police israélienne a arrêté un colon de 19 ans. Il aurait pris part au siège de Kousra près de Naplouse. Des colons ont commencé en effet à siéger la localité début août, empêchant ses habitants de sortir de chez eux pour s'approvisionner. On reste au Proche-Orient avec ce nom, Malek Ghazi. C'est le nom d'un Libanais enlevé en octobre l'an dernier et qui finalement a été libéré ce jeudi avec cinq autres Libanais du Sud, capturés depuis 2023 par Tsahal. Il s'est avéré qu'il n'était pas membre d'aucune organisation terroriste, annonce le bureau du Premier ministre Benjamin Netanyahou aujourd'hui. L'actualité dans la région, c'est aussi bien sûr la guerre entre l'Iran et les États-Unis. 6 membres de la marine iranienne, 3 pilotes ont été tués dans des frappes américaines. Et le blocage du détroit d'Ormuz a, cela dit, induit une baisse des émissions de CO2 en Chine de 1%. Entre avril et juin, la consommation de pétrole a alors chuté sur place de 9% au total. Plus de 4 ans après le début de son offensive en Ukraine, la Russie peine à recruter à ceux qui sont prêts à se rendre au front. Le Kremlin offre des salaires attractifs, des privilèges sociaux importants, mais ce n'est pas suffisant. Et voilà que des rumeurs circulent évoquant un plan de mobilisation. C'est Vladimir Poutine en personne qui a pris le soin de les démentir ce jeudi depuis le forum économique de Vladivostok. À Moscou, Jean-Didier Revoin.
4: À ce jour, il n'existe aucun scénario qui nécessiterait une mobilisation. C'est ce qu'a répondu Vladimir Poutine à un journaliste qui l'interrogeait sur cette éventualité. Depuis le printemps, la rumeur bruissait dans les bars et les restaurants de Moscou. Une nouvelle vague de mobilisation allait avoir lieu après les législatives de fin septembre pour renforcer le front ukrainien. Une rumeur relayée par Volodymyr Zelensky en juillet dernier sur la base d'informations fournies par le renseignement ukrainien. De quoi donner à Vladimir Poutine l'occasion d'étayer son démenti. C'est une attaque informationnelle de la part de l'ennemi à la veille des élections à la Douma, avec une tentative d'influer sur le résultat, a souligné le président russe, ajoutant que les forces russes ne souffraient pas de problèmes de recrutement. rapidement. Pourtant, malgré les contrats qui permettent aux volontaires de gagner plusieurs années de salaire, le nombre de contrats signés avec le ministère de la Défense a baissé de 6% entre 2024 et 2025. En septembre 2022, Moscou avait décrété une mobilisation partielle d'environ 300 000 réservistes pour faire face à la contre-offensive ukrainienne. Une mesure qui avait provoqué un exode de plusieurs centaines de milliers de Russes en âge d'être envoyés au front, mais dont une bonne partie a depuis regagné la Russie. Jean-Didier Revoin, Moscou, pour Radio Vatican.
1: Après Berlin et Bruxelles, c'est au tour de Londres de convoquer aujourd'hui le chargé d'affaires russe au Royaume-Uni pour condamner une attaque imputée à la Russie, jugée grave et irresponsable. On parle du drone chargé d'explosifs trouvé début août à l'aéroport de Leipzig en Allemagne. L'Allemagne où des engins incendiaires ont été lancés sur des bâtiments abritant des entreprises d'armement à Munich la nuit dernière. Deux suspects bulgares ont été arrêtés. Les enquêteurs évoquent un projet politique. En Pologne, l'Église dénonce une tentative étatique de faire sortir la religion de l'école pour en faire une institution laïque. En ce début d'année scolaire, le ministère de l'Éducation nationale a en effet sur place introduit certains changements concernant l'enseignement religieux en limitant sa durée à une heure par semaine, à la première ou à la dernière heure de cours. Placé sur le grill par la presse, c'est maintenant au devant les députés qu'il a dû répondre. Le Premier ministre espagnol Pedro Sanchez leur a de nouveau assuré ce matin n'avoir aucune preuve solide d'une éventuelle implication du Maroc dans la crise migratoire de Ceuta. La correspondance de Louis Marsens.
0: Pedro Sanchez l'a répété ce matin devant les députés. Pour lui, Rabat n'a pas poussé les migrants à franchir la frontière. Pourtant, un rapport rédigé par la police aux frontières espagnoles affirme le contraire. Selon cette note, des gendarmes marocains et des agents en civil ont guidé les migrants vers les points de passage ouverts de la frontière le 30 et 31 juillet dernier. Le rapport évoque une permissivité des forces de l'ordre marocaines, mais il ne désigne pas formellement non plus Rabat comme le responsable de cette crise. Mais pour Pedro Sanchez, malgré l'existence de ce rapport dont il conteste le sérieux, il n'y a aucune preuve matérielle permettant d'accuser le Maroc. Il y a chez le socialiste une part de stratégie. Il s'agit d'éviter d'entrer dans une escalade verbale, car pour renvoyer les migrants encore présents à Ceuta, Sanchez a besoin de l'aide du Maroc. Et on a tout de même noté par ailleurs quelques nuances dans le discours du socialiste ce matin. Il appelle à des changements dans les relations entre l'Espagne et le Maroc. Et il a rappelé avec fermeté que Ceuta et Melilla étaient et resteraient espagnols. Il répond ainsi aux déclarations de deux ministres marocains qui avaient revendiqué la souveraineté des deux enclaves. Il a d'ailleurs révélé à cette occasion que l'ambassadrice du Maroc en Espagne avait été convoquée par Madrid après ses déclarations au mois d'août. Barcelone, Louis Marsens pour Radio Vatican.
1: Alors qu'au Vatican, des philosophes, neuroscientifiques, des experts internationaux de l'intelligence artificielle débattent jusqu'à ce soir de la capacité de l'IA à être véritablement créative, voilà qu'une information nous parvient. Amazon ou Anthropique ont procédé à la destruction de centaines de milliers de livres pour faciliter leur numérisation et ainsi entraîner leur système d'intelligence artificielle. Ce sont des commandes passées auprès de libraires partout dans le monde qui ont jeté la lumière sur cette méthode. Le récit de Gwendal Lavina.
5: En Espagne, en Allemagne, en Australie ou encore aux États-Unis, depuis plus d'un an, des libraires reçoivent au milieu de la nuit des commandes étranges. Des ouvrages sans aucun lien entre eux dans des langues parfois différentes qui sont commandés un par un à quelques secondes d'intervalle par le même utilisateur. Plusieurs médias ont révélé dans des enquêtes que les acheteurs sont bien souvent des intermédiaires qui expédient ensuite les livres à Amazon ou Anthropique. L'objectif est de faire ingurgiter des millions de pages à leur intelligence artificielle pour la former et l'entraîner. Jusque-là, rien de choquant, mais pour accélérer le processus de numérisation, les géants de la tech détruisent au passage l'ouvrage. Sa tranche est coupée et les pages recadrées dans un format plus adapté. Une fois la numérisation effectuée, ces pages sont détruites et l'ouvrage n'existe donc plus. Fin juillet, la justice américaine a estimé la pratique légale tout en forçant Anthropique à indemniser les auteurs et les éditeurs concernés. Face à la colère exprimée, Elon Musk a récemment demandé à SpaceX et de cesser de couper les ouvrages lors de leur numérisation. Les autres entreprises n'ont pas réagi publiquement. Gwendal Lavina, New York, Radio Vatican.
1: Et toujours concernant l'IA, le géant américain des semi-conducteurs Nvidia annonce prendre le contrôle de la plateforme franco-américaine d'intelligence artificielle Hugging Face pour 12,9 milliards de dollars. Le cardinal Zen, 94 ans, a participé à l'audience. Un tribunal a confirmé ce jeudi les condamnations à des amendes de l'ancien évêque de Hong Kong ainsi que de plusieurs militants pro-démocratie pour avoir constitué de façon irrégulière un fonds d'aide aux manifestants arrêtés en 2019.

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1: Merci de nous accompagner, les Timangés pour le cœur, l'évangile en créole avec Jean.
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3: Dans l'évangile de Jésus-Christ, voilà quoi ça, c'est Saint-Luc qui raconte. Alors le jour-là, bon scribe, bon sang, bon pharisien, l'a dit ensemble Jésus. Bon disciple, Jean, ça qui baptise, là. Ben là, il prive manger souvent des fois. Là, tu dis la prière. Les pareils pour bon pharisien. Oh, les avec ça, ça ou de bon dallon. Ah, ben là, il mange, il boit. Alors Jésus l'a dit à ça, est-ce que ça, tu peux prive manger, bon invité à un mariage, les le marié, il est là. Seulement. Va arriver bonjour, ça va tirer le marié exote. Eh bien, les là, ça va faire une privation si ça te mange. Jésus l'a dit ça aussi en parabole. La première personne, il déchire un bout d'un linge neuf pour coûter un vieux linge. Parce qu'on aura déchiré le linge neuf. Après ça, le bout de linge neuf, il accorde à pas ensemble le vieux. Il est pareil. La première personne, il met de vin, il vient de faire, d'un vieux goût, elle passe. Le vin, il vient de faire là. Ben, il fait perdre le vieux goût. Là, il rend VHP à tout, VHP et sac ensemble. Seulement, on doit mettre de vin, il vient de faire dans le bon goût de neve. Jamais, on n'a fait une boire un vieux vin, il dit à haut comme ça. Les vins de vin, il vient de faire. Parce qu'il dit, c'est le bon vin qui est bon. Parce qu'il dit, c'est le vieux vin qui est bon.
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1: Et on poursuit avec le témoin de la foi de ce jour, Sainte Rosalie.
2: Saint Pierre, son nom était Jean. Sainte Marie, figure de la foi, témoin de l'Évangile. Elle se nommait Marie.
3: Saint Matthieu,
2: il s'appelait Jacques.

Aujourd'hui, 4 septembre, nous fêtons Sainte Rosalie. Bonne fête donc à toutes les personnes qui se prénomment Rosalie. Sainte Rosalie, fille du seigneur Sinbad, descendant de Charlemagne, est née à Palerme, en Sicile, en 1140. La Sainte Vierge lui apparaît et lui conseille de se retirer du monde. Rosalie a 14 ans, quitte le palais de son père sans avertir personne, n'emportant qu'un crucifix et des instruments de pénitence. Deux anges la conduisirent sur une montagne voisine de la ville. Dans une grotte inconnue et enveloppée de neige pendant plusieurs mois, Rosalie passe quelques années, partageant son temps entre l'oraison, la prière et la pénitence. Des racines crues faisaient sa nourriture. L'eau du rocher lui servait de boisson. Souvent, elle recevait la visite des anges et le Sauveur lui-même venait parfois s'entretenir avec elle. On voit encore dans cette grotte une petite fontaine qu'elle creusa pour réunir les eaux qui suintaient à travers les fissures de la roche. On voit aussi une sorte d'autel grossier et un long morceau de marbre où elle prenait son repas, un siège taillé dans le roc et une vigne très ancienne qu'on croit avoir été plantée par elle. Aussitôt après sa disparition, sa famille l'a fait rechercher dans toute la Sicile. Les anges avertirent Rosalie qu'elle serait bientôt découverte si elle ne changeait de demeure. Elle prend aussitôt son crucifix et le peu d'objets qu'elle avait avec elle et suit ses guides célestes. Ils la conduisirent sur le mont Pellegrino où ils lui indiquèrent une grotte obscure et humide qui lui servit de retraite pendant les 18 dernières années de sa vie, nourrie de la seule Eucharistie que lui portaient les anges. Elle meurt le 4 septembre 1170 et elle y fut retrouvée 4 siècles plus tard, le 15 juillet 1624, dans une gaine de cristaux de roche. C'est pour cela que les habitants de Palerme célèbrent deux fêtes en l'honneur de Sainte Rosalie, celle d'aujourd'hui qui commémore son arrivée au paradis et celle du 15 juillet qui rappelle la découverte miraculeuse de ses saintes reliques. Avant de nous quitter, je vous propose cette pensée spirituelle extraite de l'Évangile de ce jour. Mais Jésus leur dit, « Je dois aussi annoncer la bonne nouvelle du royaume de Dieu aux autres villes. C'est pour cela que j'ai été envoyé. » Luc 4, verset 43.

Bonjour les amis, c'est Marie qui est avec Zot pour cette nouvelle séquence. Aujourd'hui, nous fêtons Sainte Rosalie. Bonne fête à toutes les Rosalies et un joyeux anniversaire à tous ceux qui fêtent votre anniversaire aujourd'hui. Que Dieu vous bénisse. Que le Seigneur, dans sa bonté et sa miséricorde, accompagne aujourd'hui toutes les personnes qui souffrent, celles qui sont dans la peine, l'épreuve ou la difficulté, qui leur donne la force de tenir, la paix dans leur cœur, le réconfort et l'espérance, qu'ils mettent sur leur chemin des personnes capables de les soutenir et qu'ils leur rappellent qu'elles ne sont jamais seules. Seigneur, prends soin de chacun de tes enfants et donne-leur ta paix. Amen.

Lecture de la première lettre de saint Paul apôtre aux Corinthiens. Frères, que l'on nous regarde donc comme des auxiliaires du Christ et des intendants des mystères de Dieu. Or, tout ce que l'on demande aux intendants, c'est d'être trouvés dignes de confiance. Pour ma part, je me soucie fort peu d'être soumis à votre jugement ou à celui d'une autorité humaine. D'ailleurs, je ne me juge même pas moi-même. Ma conscience ne me reproche rien, mais ce n'est pas pour cela que je suis juste. Celui qui me soumet au jugement, c'est le Seigneur. Ainsi, ne portez pas de jugement prématuré, mais attendez la venue du Seigneur, car il mettra en lumière ce qui est caché dans les ténèbres, et il rendra manifeste les intentions des cœurs. Alors, la louange qui revient à chacun lui sera donnée par Dieu. Parole du Seigneur. Nous rendons grâce à Dieu.

mettra en lumière ce qui est caché dans les ténèbres et qui manifestera les desseins des cœurs. Alors, chacun recevra de Dieu la louange qui lui sera due. Dieu voit ce que les hommes ne voient pas, les motivations, les intentions et les dispositions du cœur. Les apparences peuvent être trompeuses. Quelqu'un peut sembler agir correctement tout en ayant de mauvaises motivations ou être injustement jugé par les autres. Le jugement définitif appartient au Seigneur. Paul demande donc aux croyants de ne pas condamner trop rapidement. Dieu révélera finalement la vérité au moment voulu. Les intentions cachées seront manifestées et chacun recevra ce qui lui revient. L'homme regarde ce qui frappe les yeux, mais l'Éternel regarde au cœur. L'être humain regarde surtout aux actes et aux apparences. Dieu regarde au cœur et connaît les véritables intentions. Seigneur, sonde mon cœur et révèle-moi ce qui n'est pas conforme à ta volonté. Purifie mes intentions, enlève de moi le désir de plaire aux hommes et apprends-moi à te servir avec un cœur sincère. Que ce que je fais dans le secret puisse être agréable à tes yeux. Amen.

Le salut des justes vient du Seigneur. Fais confiance au Seigneur, agis bien. Habite la terre et reste fidèle. Mets ta joie dans le Seigneur. Il comblera les désirs de ton cœur. Dirige ton chemin vers le Seigneur. Fais-lui confiance et lui, il agira. Il fera lever comme le jour ta justice et ton droit comme le plein midi. Évite le mal, fais ce qui est bien, et tu auras une habitation pour toujours. Car le Seigneur aime le bon droit, il n'abandonne pas ses amis. Le Seigneur est le salut pour les justes, leur abri au temps de la détresse. Le Seigneur les aide et les délivre, car ils cherchent en lui leur refuge.

M'y remercie à toutes d'avoir accompagné à moi pendant ce petit temps de prière. Que Dieu vous bénisse tous. Ayez confiance en lui. M'y souhaite à Zot une sainte journée. Et surtout, prends soin de Zot. À bientôt!

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0: Bien le bonjour, si vous nous rejoignez sur les ondes de Radio Arc-en-Ciel, et c'est l'heure maintenant de retrouver la une de la presse de ce jour. On démarre avec le quotidien de la réunion de l'océan Indien de ce vendredi. En une, on parle d'handicap, quelques progrès et beaucoup d'attentes. En une de ce journal, c'est aussi incendie mortel au tampon, 27 ans pour le cousin, 20 ans pour la compagne. On parle aussi de Réunion Express, le rail passionne les foules. On parle aussi de transport de marchandises, un drone pour me ravitailler ma fat. On parle aussi de culture, les sorties du week-end et triathlon format Ironman XXL. La une de cette presse aussi, Réunion la Première, qui nous parle de nouveaux indices de qualité de l'air publiés pour chaque commune de la Réunion, incluant la mesure de particules très fines. On parle aussi de chaleur, pluie et cyclone, comment El Niño va impacter la Réunion dans les prochains mois. Et on parle aussi de pour libérer la parole autour des violences sexuelles, des questionnaires bientôt proposés aux élèves de la maternelle à la terminale. Et on poursuit avec l'info.ru. En une, on parle d'incendie meurtrier au tampon. Les condamnés à 20 ans de prison et 27 ans pour un autre membre de la famille. On parle aussi de votre opinion. Sécurité, mettriez-vous votre vie entre les mains d'une voiture 100% autonome? C'est la question en une de ce journal. C'était la une de la presse de ce jour et on poursuit avec la suite du programme.
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0: C'était à l'instant la une de la presse de ce jour. On poursuit avec les informations internationales, l'édition de la nuit de Radio Vatican.

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1: Au cœur de sociétés marquées par les conflits et les divisions, que vos communautés montrent qu'il est possible de vivre, de servir, d'espérer ensemble. C'est l'appel du pape lancé ce jeudi aux évêques latins des pays arabes. Vous entendrez le vicaire de Palestine dans ce début, au début de ce journal. Il n'y aura pas de mobilisation générale pour combattre en Ukraine. Le président russe en personne l'a exclu aujourd'hui, alors que depuis plusieurs mois maintenant, une rumeur insistante rapporte qu'elle serait imminente après les élections de fin septembre. En Espagne, Pedro Sanchez a répondu de sa gestion de la crise à Ceuta devant les députés aujourd'hui. Il a encore dédouané le Maroc, revendiquant fermement toutefois le caractère espagnol de l'enclave. Et puis enfin, jusqu'où faut-il aller pour entraîner les systèmes d'intelligence artificielle ? Pour ce faire, des géants du secteur n'ont pas hésité à acheter, numériser et détruire des centaines de milliers de livres.
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1: Ils vivent donc dans des territoires marqués par des tensions politiques, sociales, religieuses, voire par la guerre. Leur église connaissent et ont connu des témoignages de martyrs. Le pape a reçu ce jeudi au Vatican les évêques latins du Moyen-Orient, Liban, Syrie, de pays du Golfe, de Jordanie. Il les a exhortés à ne pas céder ni à la peur ni à la résignation pour soutenir, consoler, pour être une voie de vérité et de paix, bien qu'ils soient minoritaires. La fécondité, a-t-il dit, ne vient pas du nombre de structures mais de la fidélité au Christ. Un encouragement qu'attendait Mgr William Chomali, il est le vicaire latin pour la Palestine.
3: Et on peut dire que le pape a fait beaucoup pour nous. Le pape François parlait chaque jour avec le curé et les sœurs à Gaza. Le pape Léon le fait autrement. Il y a deux dimanches, il a parlé clairement de la situation des civils palestiniens. Nous venons l'écouter, nous venons le remercier parce qu'il est bien informé. Le Vatican est très bien informé, donc on ne vient pas lui dire, parler de la situation, mais peut-être on veut confirmer ce qu'il sait déjà. Nous voulons qu'il travaille pas seulement pour la défense d'un peuple contre l'autre. Nous voulons vraiment la paix. C'est le désir de tous, la réconciliation. Les deux mots réconciliation et pardon ne sont pas entendus aujourd'hui. Or, le pape a le courage de parler de réconciliation, pardon et justice, parce qu'ils sont ensemble, ils sont liés. Les quatre paroles, paix, justice, pardon, réconciliation, sont inséparables. Il n'y a pas de paix sans justice. Et la justice elle-même ne suffit pas sans le pardon qui aboutit à la réconciliation. Alors on peut vivre en paix.
1: Monseigneur Chomali, qui a rencontré pour la première fois Léon XIV ce jeudi, le vicaire pour la Palestine, sera notre invité demain matin à 8h30. Nous parlerons avec lui de la situation en Cisjordanie. Celle-ci s'est dégradée dans l'ombre de la guerre à Gaza. On le sait encore ce matin, deux jeunes Palestiniens de 19 et 16 ans ont été abattus par des soldats israéliens lors d'une descente sur leur village. Ils ont tiré à balles réelles sur les habitants du village et ces deux jeunes qui tentaient d'empêcher des colons de voler leurs moutons. Et puis notons toutefois, c'est un fait rare, que la police israélienne a arrêté un colon de 19 ans. Il aurait pris part au siège de Kousra près de Naplouse. Des colons ont commencé en effet à siéger la localité début août, empêchant ses habitants de sortir de chez eux pour s'approvisionner. On reste au Proche-Orient avec ce nom, Malek Ghazi. C'est le nom d'un Libanais enlevé en octobre l'an dernier et qui finalement a été libéré ce jeudi avec cinq autres Libanais du Sud, capturés depuis 2023 par Tsahal. Il s'est avéré qu'il n'était pas membre d'aucune organisation terroriste, annonce le bureau du Premier ministre Benjamin Netanyahou aujourd'hui. L'actualité dans la région, c'est aussi bien sûr la guerre entre l'Iran et les États-Unis. Six membres de la marine iranienne, trois pilotes ont été tués dans des frappes américaines. Et le blocage du détroit d'Ormuz a, cela dit, induit une baisse des émissions de CO2 en Chine de 1%. Entre avril et juin, la consommation de pétrole a alors chuté sur place de 9% au total. Plus de 4 ans après le début de son offensive en Ukraine, la Russie peine à recruter à ceux qui sont prêts à se rendre au front. Le Kremlin offre des salaires attractifs, des privilèges sociaux importants, mais ce n'est pas suffisant. Et voilà que des rumeurs circulent évoquant un plan de mobilisation. C'est Vladimir Poutine en personne qui a pris le soin de les démentir ce jeudi depuis le forum économique de Vladivostok. À Moscou, Jean-Didier Revoin.
4: À ce jour, il n'existe aucun scénario qui nécessiterait une mobilisation. C'est ce qu'a répondu Vladimir Poutine à un journaliste qui l'interrogeait sur cette éventualité. Depuis le printemps, la rumeur bruissait dans les bars et les restaurants de Moscou. Une nouvelle vague de mobilisation allait avoir lieu après les législatives de fin septembre pour renforcer le front ukrainien. Une rumeur relayée par Volodymyr Zelensky en juillet dernier sur la base d'informations fournies par le renseignement ukrainien. De quoi donner à Vladimir Poutine l'occasion d'étayer son démenti. C'est une attaque informationnelle de la part de l'ennemi à la veille des élections à la Douma, avec une tentative d'influer sur le résultat, a souligné le président russe, ajoutant que les forces russes ne souffraient pas de problèmes de recrutement. recrutement. Pourtant, malgré les contrats qui permettent aux volontaires de gagner plusieurs années de salaire, le nombre de contrats signés avec le ministère de la Défense a baissé de 6% entre 2024 et 2025. En septembre 2022, Moscou avait décrété une mobilisation partielle d'environ 300 000 réservistes pour faire face à la contre-offensive ukrainienne. Une mesure qui avait provoqué un exode de plusieurs centaines de milliers de Russes en âge d'être envoyés au front, mais dont une bonne partie a depuis regagné la Russie. Jean-Didier Revoin, Moscou, pour Radio Vatican.
1: Après Berlin et Bruxelles, c'est au tour de Londres de convoquer aujourd'hui le chargé d'affaires russe au Royaume-Uni pour condamner une attaque imputée à la Russie, jugée grave et irresponsable. On parle du drone chargé d'explosifs trouvé début août à l'aéroport de Leipzig en Allemagne. L'Allemagne où des engins incendiaires ont été lancés sur des bâtiments abritant des entreprises d'armement à Munich la nuit dernière. Deux suspects bulgares ont été arrêtés. Les enquêteurs évoquent un projet politique. En Pologne, l'Église dénonce une tentative étatique de faire sortir la religion de l'école pour en faire une institution laïque. En ce début d'année scolaire, le ministère de l'Éducation nationale a en effet sur place introduit certains changements concernant l'enseignement religieux en limitant sa durée à une heure par semaine, à la première ou à la dernière heure de cours. Placé sur le grill par la presse, c'est maintenant au devant les députés qu'il a dû répondre. Le Premier ministre espagnol Pedro Sanchez leur a de nouveau assuré ce matin n'avoir aucune preuve solide d'une éventuelle implication du Maroc dans la crise migratoire de Ceuta. La correspondance de Louis Marsens.
0: Pedro Sanchez l'a répété ce matin devant les députés. Pour lui, Rabat n'a pas poussé les migrants à franchir la frontière. Pourtant, un rapport rédigé par la police aux frontières espagnoles affirme le contraire. Selon cette note, des gendarmes marocains et des agents civils ont guidé les migrants vers les points de passage ouverts de la frontière le 30 et 31 juillet dernier. Le rapport évoque une permissivité des forces de l'ordre marocaines, mais il ne désigne pas formellement non plus Rabat comme le responsable de cette crise. Mais pour Pedro Sanchez, malgré l'existence de ce rapport dont il conteste le sérieux, il n'y a aucune preuve matérielle permettant d'accuser le Maroc. Il y a chez le socialiste une part de stratégie. Il s'agit d'éviter d'entrer dans une escalade verbale, car pour renvoyer les migrants encore présents à Ceuta, Sanchez a besoin de l'aide du Maroc. Et on a tout de même noté par ailleurs quelques nuances dans le discours du socialiste ce matin. Il appelle à des changements dans les relations entre l'Espagne et le Maroc. Et il a rappelé avec fermeté que Ceuta et Melilla étaient et resteraient espagnols. Il répond ainsi aux déclarations de deux ministres marocains qui avaient revendiqué la souveraineté des deux enclaves. Il a d'ailleurs révélé à cette occasion que l'ambassadrice du Maroc en Espagne avait été convoquée par Madrid après ses déclarations au mois d'août. Barcelone, Louis Marsens pour Radio Vatican.
1: Alors qu'au Vatican, des philosophes, neuroscientifiques, des experts internationaux de l'intelligence artificielle débattent jusqu'à ce soir de la capacité de l'IA à être véritablement créative, voilà qu'une information nous parvient. Amazon ou Anthropic ont procédé à la destruction de centaines de milliers de livres pour faciliter leur numérisation et ainsi entraîner leur système d'intelligence artificielle. Ce sont des commandes passées auprès de libraires partout dans le monde qui ont jeté la lumière sur cette méthode. Le récit de Gwendal Lavina.
5: En Espagne, en Allemagne, en Australie ou encore aux États-Unis, depuis plus d'un an, des libraires reçoivent au milieu de la nuit des commandes étranges. Des ouvrages sans aucun lien entre eux dans des langues parfois différentes qui sont commandés un par un à quelques secondes d'intervalle par le même utilisateur. Plusieurs médias ont révélé dans des enquêtes que les acheteurs sont bien souvent des intermédiaires qui expédient ensuite les livres à Amazon ou Anthropic. L'objectif est de faire ingurgiter des millions de pages à leur intelligence artificielle pour la former et entraîner. Jusque-là, rien de choquant, mais pour accélérer le processus de numérisation, les géants de la tech détruisent au passage l'ouvrage. Sa tranche est coupée et les pages recadrées dans un format plus adapté. Une fois la numérisation effectuée, ces pages sont détruites et l'ouvrage n'existe donc plus. Fin juillet, la justice américaine a estimé la pratique légale, tout en forçant Anthropic à indemniser les auteurs et les éditeurs concernés. Face à la colère exprimée, Elon Musk a récemment demandé à SpaceX et de cesser de couper les ouvrages lors de leur numérisation. Les autres entreprises n'ont pas réagi publiquement. Gwendal Lavina, New York, Radio Vatican.
1: Et toujours concernant l'IA, le géant américain des semi-conducteurs Nvidia annonce prendre le contrôle de la plateforme franco-américaine d'intelligence artificielle Hugging Face pour 12,9 milliards de dollars. Le cardinal Zen, 94 ans, a participé à l'audience. Un tribunal a confirmé ce jeudi les condamnations à des amendes de l'ancien évêque de Hong Kong ainsi que de plusieurs militants pro-démocratie pour avoir constitué de façon irrégulière un fonds d'aide aux manifestants arrêtés en 2019.

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1: Et on poursuit avec l'Évangile et le commentaire de ce jour, tout de suite avec Anne-Sophie.
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4: Évangile de Jésus-Christ selon saint Luc. En ce temps-là, les pharisiens et les scribes dirent à Jésus : Les disciples de Jean, le Baptiste, jeûnent souvent et font des prières, de même ceux des pharisiens. Au contraire, les tiens mangent et boivent. Jésus leur dit : Pouvez-vous faire jeûner les invités de la noce pendant que l'époux est avec eux ? Mais des jours viendront où l'époux leur sera enlevé. Alors en ces jours-là, ils jeûneront. Il leur dit aussi en parabole. Personne ne déchire un morceau à un vêtement neuf pour le coudre sur un vieux vêtement. Autrement, on aura déchiré le neuf et le morceau qui vient du neuf ne s'accordera pas avec le vieux. Et personne ne met du vin nouveau avec de vieilles outres. Autrement, le vin nouveau fera éclater les outres. Il se rependra et les outres seront perdus. Mais on doit mettre le vin nouveau avec des outres neufs. Jamais celui qui a bu du vin vieux ne désire du nouveau. Car il dit, c'est le vieux qui est bon.

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1: Dans cet évangile, les pharisiens et les scribes interrogent Jésus au sujet du jeûne. Ils comparent les pratiques religieuses. Les disciples de Jean jeûnent. Les pharisiens jeûnent. Alors pourquoi les disciples de Jésus mangent-ils et boivent-ils? Mais Jésus les invite à regarder plus profondément. Le problème n'est pas seulement de jeûner ou de ne pas jeûner. La véritable question est: quelle place donnons-nous à Dieu dans notre vie? Jésus utilise l'image d'une noce. Pouvez-vous faire jeûner les invités de la noce pendant que les époux sont avec eux? Jésus se présente comme l'époux. Sa présence est une source de joie. La foi chrétienne n'est donc pas d'abord une succession d'obligations, de règles ou d'interdictions. Elle est avant tout une relation avec une personne, Jésus-Christ. Lorsque nous découvrons réellement que Jésus est présent dans notre vie, notre manière de prier, de jeûner, de servir et d'aimer change. Nous ne faisons plus les choses uniquement parce que nous devons les faire. Nous les faisons par amour. Nous pouvons facilement tomber dans le piège d'une foi uniquement extérieure. Faire des prières sans vraiment prier. Aller à la messe sans rencontrer Jésus. Servir sans aimer. Jeûner sans laisser Dieu transformer notre cœur. Faire beaucoup de choses pour Dieu sans prendre le temps d'être avec Dieu. Jésus nous rappelle que l'essentiel n'est pas simplement ce que nous faisons, c'est l'amour avec lequel nous le faisons. Puis, Jésus donne cette image magnifique. Personne ne met du vin nouveau dans des vieilles outres. Le vin nouveau représente la nouveauté de l'Évangile, la vie nouvelle que Jésus vient apporter. Mais pour accueillir cette nouveauté, il faut des outres neuves. Autrement dit, si je veux accueillir Jésus dans ma vie, je dois accepter de laisser certaines choses anciennes derrière moi. Mes anciennes habitudes, mes rancœurs, mes peurs, mes préjugés, mes blessures non pardonnées, mes sécurités, ma manière de vouloir tout contrôler. Le Christ vient faire quelque chose de nouveau. Mais suis-je prêt à lui laisser de la place? Parfois, nous demandons à Dieu, « Seigneur, transforme ma vie. » Mais en même temps, nous voulons rester exactement comme avant. Nous voulons le vin nouveau sans changer les outres. Nous voulons une nouvelle vie sans abandonner nos anciennes habitudes. Nous voulons la paix sans pardonner. Nous voulons avancer sans lâcher ce qui nous retient. Nous voulons entendre Dieu sans accepter de changer de direction. Or, Jésus nous invite à une véritable conversion. Laissez Dieu renouveler notre cœur. Une outre neuve est souple. Elle peut accueillir le vin nouveau. De la même manière, notre cœur doit rester souple devant Dieu. Un cœur qui accepte de dire « Seigneur, apprends-moi. Seigneur, transforme-moi. Seigneur, montre-moi ce que je dois laisser derrière moi. Seigneur, fais de moi une personne nouvelle. » La conversion n'est pas simplement de devenir quelqu'un de meilleur. C'est permettre au Christ de faire de nous une personne renouvelée par son amour. Peut-être que cet évangile nous pose aujourd'hui une question très simple. Suis-je encore disponible pour la nouveauté de Dieu? Ou bien, est-ce que je réponds, c'est le vieux qui est bon? Parfois, nous préférons ce que nous connaissons, même lorsque cela nous fait souffrir. Nous avons peur du changement. Mais Dieu peut nous conduire vers quelque chose de nouveau. Il nous demande simplement, « Veux-tu me faire confiance ?» Prions. Seigneur Jésus, tu es l'époux qui vient à la rencontre de mon cœur. Apprends-moi à vivre ma foi. Non comme une simple obligation, mais comme une véritable rencontre avec toi. Donne-moi un cœur nouveau. Enlève ce qui m'enferme, guéris ce qui est blessé, libère-moi de mes vieilles habitudes. Apprends-moi à pardonner. Apprends-moi à aimer davantage. Seigneur, je veux être une outre neuve, capable d'accueillir ton vin nouveau. Fais du nouveau en moi. Lorsque j'ai peur du changement, donne-moi confiance. Lorsque je m'accroche au passé, aide-moi à avancer. Lorsque je ne comprends pas ton chemin, apprends-moi à te faire confiance. Seigneur Jésus, renouvelle mon cœur, renouvelle ma foi, renouvelle ma vie. Que ton esprit fasse de moi une personne nouvelle, capable d'accueillir chaque jour la nouveauté de ton amour. Amen.

C'était à l'instant l'évangile et le commentaire de ce jour avec Anne-Sophie. On poursuit avec Rachel Padeau, suis-moi. La suite du programme au carillon de 7h30, nous allons retrouver bien sûr les cérémoniales dominicaines de la colline du Rosaire.

0: pitié de moi, Seigneur, car j'ai crié vers toi tout le jour. Toi qui es bon et qui pardonne, plein de miséricorde pour tous ceux qui t'appellent.
1: Au nom du Père et du Fils et du Saint-Esprit, la grâce de Jésus le Christ notre Seigneur, l'amour de Dieu le Père et la communion de l'Esprit Saint soient toujours avec vous.
2: Et avec votre esprit.
1: Frères et sœurs, préparons-nous à célébrer le mystère de l'Eucharistie en reconnaissant que nous avons péché. Je confesse à Dieu Tout-Puissant, je reconnais devant vous, frères et sœurs, que j'ai péché en pensée, en parole, par action et par omission. Oui, j'ai vraiment péché. C'est pourquoi je supplie la bienheureuse Vierge Marie, les anges et tous les saints, et vous aussi, frères et sœurs, de prier pour moi, le Seigneur notre Dieu. Que Dieu Tout-Puissant nous fasse miséricorde, qu'il nous pardonne nos péchés et nous conduise à la vie éternelle.
3: Amen.

Lecture de la première lettre de Saint Paul, apôtre aux Corinthiens. Frères, que l'on nous regarde donc comme des auxiliaires du Christ et des intendants des mystères de Dieu. Or, tout ce que l'on demande aux intendants, c'est d'être trouvés dignes de confiance. Pour ma part, je me soucie fort peu d'être soumis à votre jugement ou à celui d'une autorité humaine. D'ailleurs, je ne me juge même pas moi-même. Ma conscience ne me reproche rien, mais ce n'est pas pour cela que je suis juste. Celui qui me soumet au jugement, c'est le Seigneur. Ainsi, ne portez pas de jugement prématuré, mais attendez la venue du Seigneur, car il mettra en lumière ce qui est caché dans les ténèbres, et il rendra manifeste les intentions des cœurs. Alors, la louange qui revient à chacun lui sera donnée par Dieu. Parole du Seigneur.

En ce temps-là, les pharisiens et les scribes dirent à Jésus: Les disciples de Jean le Baptiste jeûnent souvent et font des prières, et même ceux des pharisiens. Au contraire, les tiens mangent et boivent. Jésus leur dit: Pouvez-vous faire jeûner les invités de la noce pendant que l'époux est avec eux? Mais des jours viendront où l'époux leur sera enlevé. Alors, en ces jours-là, ils jeûneront. Il leur dit aussi en parabole: Personne ne déchire un morceau, un vêtement neuf, pour le coudre sur un vieux vêtement. Autrement, on aura déchiré le neuf, et le morceau qui vient du neuf ne s'accordera pas avec le vieux. Et personne ne met du vin nouveau dans de vieilles outres. Autrement, le vin nouveau fera éclater les outres, il se répandra, et les outres seront perdues. Mais on doit mettre le vin nouveau dans des outres neuves. Jamais celui qui a bu du vin vieux ne désire du nouveau, car il dit: « C'est le vieux qui est bon ».

Voici que je viens faire toutes choses nouvelles. Ainsi pourrait se résumer la page d'évangile que nous avons lue aujourd'hui. Jésus se confronte aux pharisiens et leur explique pourquoi est-ce que ses disciples ne jeûnent pas. Ils ne jeûnent pas car ils sont avec l'époux de l'humanité, nous le savons. Jésus est celui qui, en lui, à l'intérieur de lui, a uni la divinité et l'humanité. Il est celui qui a scellé notre lien avec Dieu en son propre être, en ce qu'il est lui-même. Et tant qu'il est avec nous, nous ne pouvons pas jeûner. Et Jésus, en quelque sorte, oppose, là, dans ce passage, mais plus profondément, vient transformer le sens du jeûne. Les pharisiens, quand ils jeûnent au nom de la loi. C'est une volonté d'obéir à Dieu, certes, mais c'est une prescription légale. Et d'ailleurs, chez saint Matthieu, Jésus ne va pas manquer de, en quelque sorte, torpiller cette vision un peu légaliste du jeûne. Parce que ce que font les pharisiens, ce n'est pas un jeûne qui cherche à plaire à Dieu, mais un jeûne qui cherche surtout à plaire aux hommes. Ainsi, quand ils jeûnent, ils montrent bien aux hommes qu'ils jeûnent, et donc que ce sont de fidèles observants de la loi, des justes devant Dieu. Jésus, si je puis dire, dit non, mon jeûne n'est pas ça. Mais il dit, mon jeûne n'est pas non plus celui des disciples de Jean le Baptiste. Les disciples de Jean le Baptiste se préparent à recevoir le salut. Et donc, ils jeûnent en rémission des péchés. Leur jeûne vise, en quelque sorte, une perfection morale. Voilà, je cherche à être meilleur, à me convertir à travers le jeûne. Si, évidemment, le jeûne de Jésus inclut également cette dimension morale, j'espère que nous jeûnons pour devenir meilleurs tout de même, ce jeûne, le jeûne de Jésus, va plus loin.

Le jeûne de Jésus vient du manque que nous avons de l'époux, du manque que nous ressentons de Dieu. Et c'est le sens que donne Jésus dans les 40 jours au désert. Jésus jeûne pour combattre les tentations, pour combattre le péché qui habite nos vies. Et d'ailleurs, si vous regardez la manière dont le jeûne est vécu dans l'Église, eh bien, vous retrouvez cela. Il y a 2 jours de jeûne obligatoire dans l'Église, le vendredi saint, le moment où notre péché met à mort Jésus, et le mercredi des cendres, le moment où nous commençons notre préparation, notre entraînement pour vivre Pâques, et nous nous rappelons que nous sommes des hommes pécheurs. Eh bien, le jeûne chrétien vise à nous rapprocher de Jésus, vise à laisser Jésus grandir en nous. Et c'est ce jeûne, et c'est cette vision du jeûne qu'il faut garder. Si le même acte est posé par différentes personnes, le but est complètement différent. Nous cherchons à Jésus, à l'aimer davantage. Et donc, quand nous jeûnons, demandons-nous d'abord et avant tout, et même peut-être exclusivement, est-ce que j'en ai besoin dans ma vie spirituelle ? Est-ce que Dieu, est-ce que Jésus aime cela ? Et est-ce que je vais plus correspondre aux vues de Dieu quand je jeûne ? Si nous pouvons répondre oui à toutes ces questions, alors jeûnons avec allégresse et simplicité de cœur, parfumons-nous la tête et soyons heureux, car déjà Jésus s'est approché de nous.

Tu es béni, Seigneur, Dieu de l'univers, et nous avons reçu de ta bonté le vin que nous te présentons. Fruit de la vigne et du travail des hommes, il deviendra pour nous le vin du royaume éternel.

Cette messe est célébrée pour les défunts Paul, Justin et Cécile Louise Percé, demandée par sa famille, et une messe pour les défunts des familles Anne Hoth et Sean Fatt. Priez, frères et sœurs, que mon sacrifice, qui est aussi le vôtre, soit agréable à Dieu le Père Tout-Puissant. Que cette offrande sainte nous apporte à jamais, Seigneur, la bénédiction du salut, afin qu'elle donne toute sa force à ce qu'elle accomplit dans le sacrement, par le Christ notre Seigneur. Le Seigneur soit avec vous. Élevons notre cœur. Rendons grâce au Seigneur notre Dieu. Vraiment, il est juste et bon pour ta gloire et notre salut de t'offrir notre action de grâce, toujours et en tout lieu, Seigneur Père très saint, Dieu éternel et tout puissant. C'est par ton Fils bien-aimé que tu as formé le genre humain, et c'est encore par lui que, dans ta grande bonté, tu le renouvelles. Voilà pourquoi toutes les créatures te servent. Le peuple que tu as racheté célèbre ta louange. Les saints te bénissent d'un seul cœur. Et déjà, nous pouvons te louer avec tous les anges, et dans la joie, nous ne cessons de proclamer «

Toi, Père très aimant, nous te prions et te supplions par Jésus-Christ, ton Fils, notre Seigneur, d'accepter et de bénir ces dons, ces offrandes, sacrifices purs et saints, que nous te présentons avant tout pour ta Sainte Église catholique. Accorde-lui la paix et protège-la. Daigne la rassembler dans l'unité et la gouverner par toute la terre. Nous les présentons en union avec ton serviteur, notre pape Léon, notre évêque Pascal, et tous ceux qui gardent fidèlement la foi catholique reçue des apôtres. Souviens-toi, Seigneur, de tes serviteurs et de tes servantes, et de tous ceux qui sont ici réunis dont tu connais la foi et l'attachement. Nous t'offrons pour eux, ou ils t'offrent pour eux-mêmes et tous les leurs, ce sacrifice de louange, pour leur propre rédemption, pour la paix et le salut qu'ils espèrent, et ils te rendent cet hommage à toi, Dieu éternel, vivant et vrai. Unis dans une même communion, vénérant d'abord la mémoire de la bienheureuse Marie, toujours vierge, mère de notre Dieu et Seigneur Jésus-Christ, et celle de Saint Joseph, son époux, les bienheureux apôtres et martyrs, Pierre et Paul, André, Jacques et Jean, Thomas, Jacques et Philippe, Barthélemy et Matthieu, Simon et Jude, Lin, Clé, Clément, Sixte, Corneille et Cyprien, Laurent, Chrysogone, Jean et Paul, Côme et Damien, et de tous les saints, nous t'en supplions. Accorde-nous par leurs prières et leurs mérites d'être toujours et partout fort de ton secours et de ta protection. Voici donc l'offrande que nous présentons devant toi, nous tes serviteurs et ta famille entière. Seigneur, dans ta bienveillance, accepte-la. Assure-toi-même la paix de notre vie. Arrache-nous à la damnation éternelle et veuille nous admettre au nombre de tes élus. Seigneur Dieu, nous t'en prions. Daigne bénir et accueillir cette offrande. Accepte-la pleinement. Rends-la parfaite et digne de toi. Qu'elle devienne pour nous le corps et le sang de ton Fils bien-aimé, Jésus le Christ, notre Seigneur. La veille de sa passion. Il prit le pain dans ses mains très saintes et, les yeux levés au ciel, vers toi, Dieu son Père Tout-Puissant, en te rendant grâce, il dit la bénédiction. Il rompit le pain et la donna à ses disciples en disant « Prenez et mangez-en tous, car ceci est mon corps livré pour vous. »

De même, après le repas, il prit cette coupe incomparable dans ses mains très saintes et, te rendant grâce à nouveau, il dit la bénédiction et donna la coupe à ses disciples en disant « Prenez et buvez-en tous, car ceci est la coupe de mon sang, le sang de l'Alliance nouvelle et éternelle, qui sera versé pour vous et pour la multitude en rémission des péchés. Vous ferez cela en mémoire de moi. »

Voilà pourquoi nous, tes serviteurs et ton peuple saint avec nous, faisant mémoire de la passion bienheureuse de ton Fils, Jésus le Christ, notre Seigneur, de sa résurrection du séjour des morts et de sa glorieuse ascension dans le ciel, nous te présentons, Dieu de gloire et de majesté, cette offrande prélevée sur les biens que tu nous donnes, le sacrifice pur et saint, le sacrifice parfait, pain de la vie éternelle et coupe du salut. Et comme il t'a plu d'accueillir les présents de ton serviteur Abel le Juste, le sacrifice d'Abraham, notre père dans la foi, et celui que t'offrit Melchisédek, ton grand prêtre, oblation sainte et immaculée, regarde ces offrandes avec amour et dans ta bienveillance, accepte-les. Nous t'en supplions, Dieu Tout-Puissant, qu'elles soient portées par les mains de ton saint ange en présence de ta gloire sur ton autel céleste, afin qu'en recevant ici, par notre communion à l'autel, le corps et le sang très saint de ton Fils, nous soyons comblés de la grâce et de toute bénédiction du ciel. Souviens-toi aussi, Seigneur, de tes serviteurs et de tes servantes, qui nous ont précédés marqués du signe de la foi et qui dorment dans la paix. Pour eux et pour tous ceux qui reposent dans le Christ, nous implorons ta bonté, Seigneur, qu'ils demeurent dans la joie, la lumière et la paix. Et nous, pécheurs, tes serviteurs, qui mettons notre espérance en ta miséricorde inépuisable, admets-nous dans la communauté des saints apôtres et martyrs, avec Jean-Baptiste, Étienne, Matthias et Barnabé, Ignace, Alexandre, Marcelin et Pierre, Félicité et Perpétue, Agathe, Lucie, Agnès, Cécile, Anastasie et tous les saints. Nous t'en prions, accueille-nous dans leur compagnie sans nous juger sur le mérite, mais en accordant largement ton pardon, par le Christ notre Seigneur. Par lui, tu ne cesses de créer tous ces biens, tu les sanctifies, leur donnes la vie, les bénis et nous en fais le don.

0: Unis dans le même esprit, nous pouvons dire avec confiance la prière que nous avons reçue du Sauveur. Notre Père, qui es aux cieux, que ton nom soit sanctifié, que ton règne vienne, que ta volonté soit faite sur la terre comme au ciel. Donne-nous aujourd'hui notre pain de ce jour. Pardonne-nous nos offenses, comme nous pardonnons aussi à ceux qui nous ont offensés, et ne nous laisse pas entrer en tentation, mais délivre-nous du mal. Délivre-nous de tout mal, Seigneur, et donne la paix à notre temps. Soutenus par ta miséricorde, nous serons libérés de tout péché, à l'abri de toute épreuve, nous qui attendons que se réalise cette bienheureuse espérance, l'avènement de Jésus-Christ, notre Sauveur. Seigneur Jésus-Christ, tu as dit à tes apôtres, « Je vous laisse la paix, je vous donne ma paix. Ne regarde pas nos péchés, mais la foi de ton Église. Pour que ta volonté s'accomplisse, donne-lui toujours cette paix et conduis-la vers l'unité parfaite, toi qui vis et règnes pour les siècles des siècles.
1: Amen.
0: Que la paix du Seigneur soit toujours avec vous. Dans la charité du Christ, donnez-vous la paix.

0: Rassasié par le pain reçu à la table du ciel, nous te prions, Seigneur, que cette nourriture fortifie en nos cœurs la charité et nous stimule à te servir dans nos frères, par le Christ notre Seigneur.
1: Le Seigneur soit avec vous. Que Dieu Tout-Puissant vous bénisse, le Père, le Fils et le Saint-Esprit.
2: Amen.

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1: Merci au cérémonial dominicain de la colline du Rosaire pour cette célébration en direct en poursuivre avec EOM. Un peu plus loin, nous retrouverons le timangé, l'évangile en créole.

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1: Et on poursuit avec l'étymologie pour lequel, évangile en créole, tout de suite avec Jean.
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3: Dans l'évangile de Jésus-Christ, voilà quoi ça, c'est Saint-Luc qui raconte. Alors le jour-là, bon scribe ensemble, bon pharisien, elle a dit ensemble Jésus. Bon disciple, Jean, ça qui baptise, là. Ben là, il prie de manger souvent des fois. Là, tu dis la prière. Les pareils pour bon pharisien. Oh, les avec ça, ça ou de bon dallon. Ah, ben là, il mange, il boit. Alors Jésus l'a dit à ça, est-ce que ça, tu peux prier de manger, bon inviter un mariage? Les le marié, il est là. Seulement. Va arriver bon jour, ça va tirer le marié exote. Eh bien, les là, ça va faire une privation si ça te mange. Jésus l'a dit à ça aussi en parabole. La première personne, il déchire un bout de linge neuf pour coûter un vieux linge. Parce qu'on aura déchiré le linge neuf. Après ça, le bout de linge neuf, il accorde à pas ensemble le vieux. Les pareils. La première personne, il met de vin, il vient de faire, d'un vieux goût, elle passe. Le vieux, il vient de faire là. Ben, il fait perdre le vieux goût. Là, il rend VHP, il y a tout, VHP et sac ensemble. Seulement, on doit mettre de vin, il vient de faire, dans le bon goût de neuf. Jamais, moi, n'a fait une boire un vieux vin, il dit à comme ça, les vieux de vin, il vient de faire. Parce qu'il dit, c'est le bon vin que les bons. Parce qu'il dit, c'est le vieux vin que les bons.
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0: mais tiens à nous d'analyser en même.
1: Merci à Jean pour ce petit manger pour lequel Évangile en créole.

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1: Au cœur de sociétés marquées par les conflits et les divisions, que vos communautés montrent qu'il est possible de vivre, de servir, d'espérer ensemble. C'est l'appel du pape lancé ce jeudi aux évêques latins des pays arabes. Vous entendrez le vicaire de Palestine dans ce début, au début de ce journal. Il n'y aura pas de mobilisation générale pour combattre en Ukraine. Le président russe en personne l'a exclu aujourd'hui, alors que depuis plusieurs mois maintenant, une rumeur insistante rapporte qu'elle serait imminente après les élections de fin septembre. En Espagne, Pedro Sanchez a répondu de sa gestion de la crise à Ceuta devant les députés aujourd'hui. Il a encore dédouané le Maroc, revendiquant fermement toutefois le caractère espagnol de l'enclave. Et puis enfin, jusqu'où faut-il aller pour entraîner les systèmes d'intelligence artificielle ? Pour ce faire, des géants du secteur n'ont pas hésité à acheter, numériser et détruire des centaines de milliers de livres.
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1: Ils vivent donc dans des territoires marqués par des tensions politiques, sociales, religieuses, voire par la guerre. Leur église connaissent et ont connu des témoignages de martyrs. Le pape a reçu ce jeudi au Vatican les évêques latins du Moyen-Orient, Liban, Syrie, de pays du Golfe, de Jordanie. Il les a exhortés à ne pas céder ni à la peur ni à la résignation pour soutenir, consoler, pour être une voie de vérité et de paix, bien qu'ils soient minoritaires. La fécondité, a-t-il dit, ne vient pas du nombre de structures mais de la fidélité au Christ. Un encouragement qu'attendait Mgr William Chomali, il est le vicaire latin pour la Palestine.
3: Et on peut dire que le pape a fait beaucoup pour nous. Le pape François parlait chaque jour avec le curé et les sœurs à Gaza. Le pape Léon le fait autrement. Il y a deux dimanches, il a parlé clairement de la situation des civils palestiniens. Nous venons l'écouter, nous venons le remercier parce qu'il est bien informé. Le Vatican est très bien informé, donc on ne vient pas lui dire, parler de la situation, mais peut-être on veut confirmer ce qu'il sait déjà. Nous voulons qu'il travaille pas seulement pour la défense d'un peuple contre l'autre. Nous voulons vraiment la paix. C'est le désir de tous, la réconciliation. Les deux mots réconciliation et pardon ne sont pas entendus aujourd'hui. Or, le pape a le courage de parler de réconciliation, pardon et justice, parce qu'ils sont ensemble, ils sont liés. Les quatre paroles, paix, justice, pardon, réconciliation, sont inséparables. Il n'y a pas de paix sans justice. Et la justice elle-même ne suffit pas sans le pardon qui aboutit à la réconciliation. Alors on peut vivre en paix.
1: Mgr Chomali, qui a rencontré pour la première fois Léon XIV ce jeudi, le vicaire pour la Palestine, sera notre invité demain matin à 8h30. Nous parlerons avec lui de la situation en Cisjordanie. Celle-ci s'est dégradée dans l'ombre de la guerre à Gaza. On le sait encore ce matin, deux jeunes Palestiniens de 19 et 16 ans ont été abattus par des soldats israéliens lors d'une descente sur leur village. Ils ont tiré à balles réelles sur les habitants du village et ces deux jeunes qui tentaient d'empêcher des colons de voler leurs moutons. Et puis notons toutefois, c'est un fait rare, que la police israélienne a arrêté un colon de 19 ans. Il aurait pris part au siège de Kousra près de Naplouse. Des colons ont commencé en effet à siéger la localité début août, empêchant ses habitants de sortir de chez eux pour s'approvisionner. On reste au Proche-Orient avec ce nom, Malek Ghazi. C'est le nom d'un Libanais enlevé en octobre l'an dernier et qui finalement a été libéré ce jeudi avec cinq autres Libanais du Sud, capturés depuis 2023 par Tsahal. Il s'est avéré qu'il n'était pas membre d'aucune organisation terroriste, annonce le bureau du Premier ministre Benjamin Netanyahou aujourd'hui. L'actualité dans la région, c'est aussi bien sûr la guerre entre l'Iran et les États-Unis. Six membres de la marine iranienne, trois pilotes ont été tués dans des frappes américaines. Et le blocage du détroit d'Ormuz a, cela dit, induit une baisse des émissions de CO2 en Chine de 1%. Entre avril et juin, la consommation de pétrole a alors chuté sur place de 9% au total. Plus de 4 ans après le début de son offensive en Ukraine, la Russie peine à recruter à ceux qui sont prêts à se rendre au front. Le Kremlin offre des salaires attractifs, des privilèges sociaux importants, mais ce n'est pas suffisant. Et voilà que des rumeurs circulent évoquant un plan de mobilisation. C'est Vladimir Poutine en personne qui a pris le soin de les démentir ce jeudi depuis le forum économique de Vladivostok. À Moscou, Jean-Didier Revoin.
4: À ce jour, il n'existe aucun scénario qui nécessiterait une mobilisation. C'est ce qu'a répondu Vladimir Poutine à un journaliste qui l'interrogeait sur cette éventualité. Depuis le printemps, la rumeur bruissait dans les bars et les restaurants de Moscou. Une nouvelle vague de mobilisation allait avoir lieu après les législatives de fin septembre pour renforcer le front ukrainien. Une rumeur relayée par Volodymyr Zelensky en juillet dernier sur la base d'informations fournies par le renseignement ukrainien. De quoi donner à Vladimir Poutine l'occasion d'étayer son démenti. C'est une attaque informationnelle de la part de l'ennemi à la veille des élections à la Douma, avec une tentative d'influer sur le résultat, a souligné le président russe, ajoutant que les forces russes ne souffraient pas de problèmes de recrutement. recrutement. Pourtant, malgré les contrats qui permettent aux volontaires de gagner plusieurs années de salaire, le nombre de contrats signés avec le ministère de la Défense a baissé de 6% entre 2024 et 2025. En septembre 2022, Moscou avait décrété une mobilisation partielle d'environ 300 000 réservistes pour faire face à la contre-offensive ukrainienne. Une mesure qui avait provoqué un exode de plusieurs centaines de milliers de Russes en âge d'être envoyés au front, mais dont une bonne partie a depuis regagné la Russie. Jean-Di Revoin, Moscou, pour Radio Vatican.
1: Après Berlin et Bruxelles, c'est au tour de Londres de convoquer aujourd'hui le chargé d'affaires russe au Royaume-Uni pour condamner une attaque imputée à la Russie jugée grave et irresponsable. On parle du drone chargé d'explosifs trouvé début août à l'aéroport de Leipzig en Allemagne. L'Allemagne où des engins incendiaires ont été lancés sur des bâtiments abritant des entreprises d'armement à Munich la nuit dernière. Deux suspects bulgares ont été arrêtés. Les enquêteurs évoquent un projet politique. En Pologne, l'Église dénonce une tentative étatique de faire sortir la religion de l'école pour en faire une institution laïque. En ce début d'année scolaire, le ministère de l'Éducation nationale a en effet sur place introduit certains changements concernant l'enseignement religieux en limitant sa durée à une heure par semaine à la première ou à la dernière heure de cours. Placé sur le grill par la presse, c'est maintenant au devant les députés qu'il a dû répondre. Le Premier ministre espagnol Pedro Sanchez leur a de nouveau assuré ce matin n'avoir aucune preuve solide d'une éventuelle implication du Maroc dans la crise migratoire de Ceuta. La correspondance de Louis Marsens.
0: Pedro Sanchez l'a répété ce matin devant les députés. Pour lui, Rabat n'a pas poussé les migrants à franchir la frontière. Pourtant, un rapport rédigé par la police aux frontières espagnoles affirme le contraire. Selon cette note, des gendarmes marocains et des agents civils ont guidé les migrants vers les points de passage ouverts de la frontière le 30 et 31 juillet dernier. Le rapport évoque une permissivité des forces de l'ordre marocaines, mais il ne désigne pas formellement non plus Rabat comme le responsable de cette crise. Mais pour Pedro Sanchez, malgré l'existence de ce rapport dont il conteste le sérieux, il n'y a aucune preuve matérielle permettant d'accuser le Maroc. Il y a chez le socialiste une part de stratégie. Il s'agit d'éviter d'entrer dans une escalade verbale, car pour renvoyer les migrants encore présents à Ceuta, Sanchez a besoin de l'aide du Maroc. Et on a tout de même noté par ailleurs quelques nuances dans le discours du socialiste ce matin. Il appelle à des changements dans les relations entre l'Espagne et le Maroc. Et il a rappelé avec fermeté que Ceuta et Melilla étaient et resteraient espagnols. Il répond ainsi aux déclarations de deux ministres marocains qui avaient revendiqué la souveraineté des deux enclaves. Il a d'ailleurs révélé à cette occasion que l'ambassadrice du Maroc en Espagne avait été convoquée par Madrid après ses déclarations au mois d'août. Barcelone, Louis Marsens pour Radio Vatican.
1: Alors qu'au Vatican, des philosophes, neuroscientifiques, des experts internationaux de l'intelligence artificielle débattent jusqu'à ce soir de la capacité de l'IA à être véritablement créative, voilà qu'une information nous parvient. Amazon ou Anthropique ont procédé à la destruction de centaines de milliers de livres pour faciliter leur numérisation et ainsi entraîner leur système d'intelligence artificielle. Ce sont des commandes passées auprès de libraires partout dans le monde qui ont jeté la lumière sur cette méthode. Le récit de Gwendal Lavina.
5: En Espagne, en Allemagne, en Australie ou encore aux États-Unis, depuis plus d'un an, des libraires reçoivent au milieu de la nuit des commandes étranges. Des ouvrages sans aucun lien entre eux dans des langues parfois différentes qui sont commandés un par un à quelques secondes d'intervalle par le même utilisateur. Plusieurs médias ont révélé dans des enquêtes que les acheteurs sont bien souvent des intermédiaires qui expédient ensuite les livres à Amazon ou Anthropique. L'objectif est de faire ingurgiter.

0: et des ouvrages lors de leur numérisation. Les autres entreprises n'ont pas réagi publiquement. Gwendal Lavina, New York. Radio Vatican.
1: Et toujours concernant l'IA, le géant américain des semi-conducteurs Nvidia annonce prendre le contrôle de la plateforme franco-américaine d'intelligence artificielle Hugging Face pour 12,9 milliards de dollars. Le cardinal Zen, 94 ans, a participé à l'audience. Un tribunal a confirmé ce jeudi les condamnations à des amendes de l'ancien évêque de Hong Kong ainsi que de plusieurs militants pro-démocratie pour avoir constitué de façon irrégulière un fonds d'aide aux manifestants arrêtés en 2019.

Bonjour les amis, c'est Marie qui est avec Zot pour cette nouvelle séquence. Aujourd'hui, nous fêtons Sainte Rosalie. Bonne fête à toutes les Rosalies et un joyeux anniversaire à tous ceux qui fêtent votre anniversaire aujourd'hui. Que Dieu vous bénisse. Que le Seigneur, dans sa bonté et sa miséricorde, accompagne aujourd'hui toutes les personnes qui souffrent, celles qui sont dans la peine, l'épreuve ou la difficulté, qui leur donne la force de tenir, la paix dans leur cœur, le réconfort et l'espérance, qu'ils mettent sur leur chemin des personnes capables de les soutenir.

soutenir et qu'il leur rappelle qu'elles ne sont jamais seules. Seigneur, prends soin de chacun de tes enfants et donne-leur ta paix. Amen.

Lecture de la première lettre de saint Paul apôtre aux Corinthiens. Frères, que l'on nous regarde donc comme des auxiliaires du Christ et des intendants des mystères de Dieu. Or, tout ce que l'on demande aux intendants, c'est d'être trouvé digne de confiance. Pour ma part, je me soucie fort peu d'être soumis à votre jugement ou à celui d'une autorité humaine. D'ailleurs, je ne me juge même pas moi-même. Ma conscience ne me reproche rien, mais ce n'est pas pour cela que je suis juste. Celui qui me soumet au jugement, c'est le Seigneur. Ainsi, ne portez pas de jugement prématuré, mais attendez la venue du Seigneur, car il mettra en lumière ce qui est caché dans les ténèbres, et il rendra manifeste les intentions des cœurs. Alors, la louange qui revient à chacun lui sera donnée par Dieu. Parole du Seigneur. Nous rendons grâce à Dieu.

Paul s'adresse aux Corinthiens qui avaient tendance à juger et à comparer les responsables chrétiens. Il leur demande de ne pas porter de jugement définitif avant le moment fixé par le Seigneur. C'est pourquoi ne jugez de rien avant le temps, jusqu'à ce que vienne le Seigneur, qui mettra en lumière ce qui est caché dans les ténèbres et qui manifestera les desseins des cœurs. Alors, chacun recevra de Dieu la louange qui lui sera due. Dieu voit ce que les hommes ne voient pas, les motivations, les intentions et les dispositions du cœur. Les apparences peuvent être trompeuses. Quelqu'un peut sembler agir correctement tout en ayant de mauvaises motivations ou être injustement jugé par les autres. Le jugement définitif appartient au Seigneur. Paul demande donc aux croyants de ne pas condamner trop rapidement. Dieu révélera finalement la vérité au moment voulu. Les intentions cachées seront manifestées et chacun recevra ce qui lui revient. L'homme regarde ce qui frappe les yeux, mais l'Éternel regarde au cœur. L'être humain regarde surtout aux actes et aux apparences. Dieu regarde au cœur et connaît les véritables intentions. Seigneur, sonde mon cœur et révèle-moi ce qui n'est pas conforme à ta volonté. Purifie mes intentions, enlève de moi le désir de plaire aux hommes et apprends-moi à te servir avec un cœur sincère. Que ce que je fais dans le secret puisse être agréable à tes yeux. Amen.

Le salut des justes vient du Seigneur. Fais confiance au Seigneur, agis bien. Habite la terre et reste fidèle. Mets ta joie dans le Seigneur. Il comblera les désirs de ton cœur. Dirige ton chemin vers le Seigneur. Fais-lui confiance et lui, il agira. Il fera lever comme le jour ta justice et ton droit comme le plein midi. Évite le mal, fais ce qui est bien, et tu auras une habitation pour toujours. Car le Seigneur aime le bon droit. Il n'abandonne pas ses amis. Le Seigneur est le salut pour les justes, leur abri au temps de la détresse. Le Seigneur les aide et les délivre, car ils cherchent en lui leur refuge.

M'y remercie toutes d'avoir accompagné moi pendant ce petit temps de prière. Que Dieu vous bénisse tous. Ayez confiance en lui. M'y souhaite à Zot une sainte journée. Et surtout, prends soin de Zot. À bientôt!

Bien bonjour, si vous nous rejoignez sur les ondes de Radio Arc-en-Ciel, c'est l'heure maintenant de retrouver la une de la presse de ce jour. On démarre avec le quotidien La Réunion de l'océan Indien de ce vendredi. En une, on parle d'handicap, quelques progrès et beaucoup d'attentes. En une de ce journal, c'est aussi incendie mortel au tampon, 27 ans pour le cousin, 20 ans pour la compagne. On parle aussi de Réunion Express, le rail passionne les foules. On parle aussi de transport de marchandises, un drone pour me ravitailler ma fat. On parle aussi de culture, les sorties du week-end et triathlon format Ironman XXL. La une de cette presse aussi, Réunion la Première, qui nous parle de nouveaux indices de qualité de l'air publiés pour chaque commune de la Réunion, incluant la mesure de particules très fines. On parle aussi de chaleur, pluie et cyclone, comment El Niño va impacter la Réunion dans les prochains mois. Et on parle aussi de pour libérer la parole autour des violences sexuelles, des questionnaires bientôt proposés aux élèves de la maternelle à la terminale. Et on poursuit avec l'info.ru, en une on parle d'incendie meurtrier au tampon. Elle est condamnée à 20 ans de prison et 27 ans pour un autre membre de la famille. On parle aussi de votre opinion. Sécurité, mettriez-vous votre vie entre les mains d'une voiture 100% autonome? C'est la question en une de ce journal. C'était la une de la presse de ce jour et on poursuit avec la suite du programme.

Bonjour, chers auditeurs de la radio Arc-en-Ciel. Vous êtes dans l'émission Lumière du cœur pour un arc-en-ciel de prière. Alors, je salue à vous tous ceux qui allez faire de cette émission un arc-en-ciel de joie, de prière, de paix et d'amour. Alors, bien sûr, je salue tous les malades, toutes les personnes qui ont peur. Ben voilà. Alors, toutes les personnes qui ont peur, alors pour ce faire, le 02 62 41 66 16.

0: Oui, alors, en séjour béni, voilà, je vous souhaite tous la bienvenue, tous ceux et celles qui vont appeler pour faire vraiment monter cette joie et puis accompagner ceux et celles qui en ont besoin. Alors, tout de suite, nous prenons l'esprit. Alors, c'est une prière de Luce Rose, la crèche de la source.
1: Nous t'adorons, ô doux Jésus, et nous te bénissons. Dans cette crèche de ta vie qui nous rappelle déjà ta passion. Ô doux Sauveur, tu es venu parmi les hommes pour racheter l'humanité entière et ramener à Dieu ton Père très bon tous les pécheurs que nous sommes. Tu ne veux épargner personne, du simple animal, bœuf, âne, mouton qui te réchauffe, au mage de l'univers venant d'Orient. Tu t'offres à nous déjà en nourriture, couché dans cette humble mangeoire, pour atteindre en notre corps notre âme immortelle. Chacun, à sa manière, t'offre ce qu'il a de présent le plus précieux. Mais toi, c'est notre être, notre vie, que tu viens purifier. L'écho de cette source qui coule vient laver nos profondeurs, pour laisser place à l'amour dont tu débordes pour nous. Sans faire de bruit, tu nous ouvres les bras et nous appelles, chacun par notre nom, à devenir ton disciple et à te suivre. Toi, l'étoile même, la star de toujours, qui a guidé en premier les bergers, puis les mages et tout ce peuple qui vient te reconnaître et te rencontrer. Ces guirlandes multicolores représentent nos cœurs endurcis, hésitants. Toi seul, Seigneur, peux continuer à nous aimer malgré nos imperfections, nos trahisons, car c'est d'un amour infini et miséricordieux qui déborde de ton cœur que tu nous aimes. Nous ne sommes rien, même pas dignes d'être la paille où tu te reposes. Ô Seigneur, tu es tout déjà, en ce petit enfant plein de promesses qu'honore Marie et Joseph, et glorifié par Dieu lui-même qui s'abaisse jusqu'à nous pour nous élever tous à la gloire éternelle. Ô Seigneur, personne n'est aussi puissant que toi. Amen. Alléluia.
0: Voilà, donc nous continuons vraiment à nous donner vraiment à cœur joie. Alors avec ce chant de Danajo, Saint-Esprit, que je vais dédier à l'anniversaire de Regina de la ligne d'équerre, qui dernièrement, ben, elle, c'est son anniversaire le 30, mais c'est aujourd'hui que je mets ce beau chant. Mais d'abord, j'accueille tout de suite... Bonjour.
2: Bonjour Marion, ici Sylvaine. Allô?
0: J'entends.
2: Oui.
0: Oui, Sylvaine, bonjour.
2: Bonjour, ça va?
0: Allô?
2: Oui. Accueillant ton
0: femme. Sylvaine?
2: Oui.
0: Ah, Sylvaine, t'entends? Oula!
2: Mais, ça va?
0: Bon, Sylvaine va rappeler hein, tout à l'heure. Alors là, je mets ce chant.
2: Oui, Marion.
0: L'honneur de l'anniversaire de Regina de la ligne d'équerre, c'était le 30. Alors, je mets ce beau chant de Dana Jo. Esprit.

Auprès du Seigneur, j'ai mon refuge. Comment pouvez-vous me dire, oiseaux, fuyez à la montagne? Voici que les méchants tendent l'arc. Ils ajustent leurs flèches à la corde pour viser dans l'ombre l'homme au cœur droit. Quand sont ruinées les fondations, que peut faire le juste? Mais le Seigneur dans son temple saint, le Seigneur dans les cieux où il trône, garde les yeux ouverts sur le monde. Il voit, il scrute les hommes. Le Seigneur a scruté le juste et le méchant, l'ami de la violence, il le hait. Il fera pleuvoir ses fléaux sur les méchants, feu et soufre et vent de tempête. C'est la coupe qu'ils auront en partage. Vraiment, le Seigneur est juste, il aime toute justice. Les hommes droits le verront face à face.

0: Oui, bonjour Sylvaine.
1: Rebonjour Marion, ça va?
0: Comment ça va?
1: Ça va bien,
0: Ça va. Ici, le
1: oui.
0: soleil l'a repointé, sinon il avait une farine, comme dit le patois,
1: Ah, ben ici, après
0: de
1: rien,
0: pluie.
1: ici.
0: Ah non, mais ici, là, ça va. Le ciel l'a remis. Hein? Ok, ben, mais par à côté de la radio, hein? C'est en bas. Bon, ben, très heureux de t'accueillir ce matin, Sylvaine.
1: Mais moi aussi, hein.
0: Alors, on
1: Voilà,
0: écoute
1: c'est
0: à
1: toutes les
0: toi.
1: personnes qui lui portent en prière, voilà, les personnes malades qui étaient sur le plateau, aussi Marie-Ange, et puis
0: Ben,
1: Madame
0: merci.
1: aussi, voilà, qui lui porte en prière,
0: Alors, toi
1: et
0: aussi,
1: puis toutes
0: Sylvain,
1: les
0: nous ajoute
1: personnes,
0: ça.
1: voilà, qui reconnaissent à moi.
0: Sylvain, nous ajoute ça aussi pour tous les accidentés. Mais qu'est-ce qu'il y a? Accidentés en bien sûr, moto. Bon, il y a moto. D'accord, l'autre fois, là, déjà, en espace 2, là, déjà 2, la moto. Et aussi, comment t'appelles ça, les petits? Il dit pas trottinette. Comment il dit?
1: Oui, quand même, non, trottinette
0: Trottinette
1: électrique.
0: électrique. Voilà, c'est ça. Ça aussi, nana. Aïe, non, mais c'est sérieux. On va apporter toutes ces personnes et puis prier
1: Et on y
0: aussi.
1: a des prières.
0: Voilà, prier.
1: Et après, m'a demandé un chant aussi, hein, que ne pas si vous va bien garder, hein,
0: Ben,
1: ça
0: si tu
1: m'a
0: as la
1: guéri.
0: place, m'y mettre. Allez,
1: Oui,
0: allez. Non, tout
1: après.
0: que toi, Sylvain.
1: C'est Épître aux Éphésiens. Chapitre 1er, le mystère du salut et de l'Église. Et verset 1er, le plan divin du salut. Béni soit le Dieu et le Père de notre Seigneur Jésus-Christ, qui nous a bénis par toutes sortes de bénédictions spirituelles aux cieux dans le Christ. C'est ainsi qu'il nous a élus en lui dès avant la fondation du monde, pour être saints et immaculés en sa présence dans l'amour, déterminant d'avance que nous serions pour lui des fils adoptifs par Jésus-Christ. Tel fut le bon plaisir de sa volonté à la louange de gloire de sa grâce, dont il nous a gratifiés dans le bien-aimé. En lui, nous trouvons la rédemption par son sang, la rémission des fautes, selon la richesse de sa grâce qu'il nous a prodiguée en toute sagesse et intelligence. Il nous a fait connaître le mystère de sa volonté, ce dessein bienveillant qu'il avait formé en lui par avance, pour le réaliser quand le temps sera accompli. Ramener toutes choses sous un seul chef, le Christ, les êtres célestes comme les terrestres. C'est en lui encore que nous avons été mis à part, désignés d'avance, selon le plan préétabli de celui qui mène toutes choses, au gré de sa volonté, pour être à la louange de sa gloire. Ceux qui ont, par avance, espéré dans le Christ, c'est en lui que vous aussi, après avoir entendu la parole de vérité, l'évangile de votre salut, et y avoir cru, vous avez été marqués d'un sceau par l'esprit de la promesse. Cet Esprit Saint qui constitue les arbres de notre héritage et prépare la rédemption du peuple que Dieu s'est acquis pour la louange de sa gloire. Amen.

0: Jésus, j'ai confiance en toi, je crois en toi, je vous aime, je vous adore et j'espère. Amen.
1: Oui, Sylvain.
0: Oui, Marion, je
1: Dis-moi
0: voudrais
1: quel
0: écouter le
1: chant ou
0: chant.
1: l'examen, oui.
0: Ta main guérit.
1: Ta main guérit.
0: Lui pour toute sa nuit la porte en prière que nous vient de dire là. Ta
1: Mais
0: main
1: bon.
0: Guérit. C'est Lumia. Ma, décria ou comment écrit.
1: Allez.
0: L-U. L-U.
1: Oui.
0: M-I. Y.
1: Oui. L-I avec un encore Y. L-I-L-Y.
0: Non. L-U-M.
1: Lu. L-U. L-U.
0: M.
1: M. Y.
0: Non, I avant. I.
1: Ah bon?
0: Oui. Après Y.
1: Ah bon? Première fois, moi, ça. Hein?
0: Oui, oui, mais c'est, oui, c'est un chant que nous vient de découvrir, ça.
1: Ah bon, d'accord. Avec
0: après,
1: un.
0: Après
1: Y. A-H. A-H. Les bons, m'a regardé.
0: Oui, si Marie, demandez-moi deux, trois chants, mais ben, là aussi, avec du mal pour.
1: Ah, ben oui, ben voilà, parce que là, on
0: c'est comme ça, hein, c'est sur YouTube.
1: Les
0: mais
1: bons.
0: Très jolie Marie-Ange, hein, pour toute cette nuit, pour ta prière, là. Elle est très beau, elle est très beau, il dit tout dedans.
1: Les bons.
0: Allez, c'est sur YouTube. Et bon courage, Marie-Ange.
1: Sois bénie.
0: Bonne continuation.
1: Voilà, merci. Toi aussi, gros bisous. Au revoir.
0: Gros bisous aussi. Au revoir.
1: Au revoir. Voilà, nous continuons avec ce chant de Pau et Claudia, libre comme un oiseau.

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Voilà, je trouve un peu timide les coups de fil. Je ne sais pas si vous entendez, si la radio arrive jusqu'à vous. Alors, j'ai dit tout à l'heure, comme c'était l'anniversaire, elle m'avait dit de mettre un chant. Donc, c'est qu'aujourd'hui, je peux mettre. C'était pour l'anniversaire 2. Alors, allez, voilà. Oh, dis donc. Alors, l'anniversaire 2. Je ne trouve plus ma page. Excusez-moi, c'est moi les machins là. De la ligne d'équerre. La ligne d'équerre. Alors, l'anniversaire de Regina de la ligne d'équerre. Donc, je prends ce chant de Danajo, Saint-Esprit.

0: Ah, le Saint-Esprit est là, c'était pour l'anniversaire de Regina de la ligne d'équerre. Maintenant, nous accueillons Jessie. Bonjour
1: Jessie.
0: Jessie, comment ça va?
1: Oui, mais bonjour tout le monde.
0: Amen, ça va, Jessie?
1: Un bon moment, moi, pourquoi appeler, connaît.
0: Ah, ben là, c'est
1: Bon,
0: là où
1: j'ai entendu la
0: t'es le
1: chanson,
0: temps,
1: j'ai
0: hein?
1: que ça, même il me vient, ça va, ben.
0: Ah, hein, là, les
1: Et
0: temps
1: puis,
0: sont
1: ben oui, il a
0: là.
1: fait réveiller à moi.
0: Ah oui? Les temps
1: Bon,
0: sont
1: ben,
0: là,
1: comme
0: Jessie.
1: d'habitude, ami, prie pour toutes les personnes qui écoutent la radio.
0: Jessie, dis-nous ça où appelle, parce que maintenant, il dit Jessie où
1: Comment?
0: ça? Il s'en demande à où ça où habite. Il dit à nous.
1: Sainte-Marie.
0: Voilà, Jessie de Sainte-Marie, parce que
1: Vous
0: toute la parole à la
1: l'oubliez?
0: question. Non, à moi, il dit à où?
1: Ah!
0: De moi, il dit où ça y habite. Mais il attend,
1: Ah ouais,
0: Jessie, il
1: après, il y a beaucoup de
0: dit.
1: monde aussi, demande-moi de veille, je suis où t'es fallu plus.
0: Ben justement, Jessie, ben, que ça arrive à où?
1: Non, mais par rapport à parler malade, mais du coup, là, ma
0: Ah,
1: vie d'aller,
0: d'accord.
1: en fait, depuis 7 heures, mes chéris, ma vie nettoie et tout ça, après, me donner les
0: Ben oui,
1: médicaments,
0: alors.
1: après, me donner le
0: Quel âge de
1: goûter, après, me
0: papa?
1: tailler les ongles, après, me teindre cheveux, en fait, ça vous fait, mes
0: Quel
1: chéris.
0: âge de papa?
1: 90 ans,
0: Ah, ben c'est bien, c'est un bel
1: 91 cette année.
0: âge.
1: Bon, comme la petite maman aussi est tout seul, elle me dit, mon Dieu, mais à côté, vous venez me voir, va voir. Je ne pouvais pas jusqu'à quand le soir, là, mon Dieu.
0: Oui.
1: Voilà, vous donnez un peu de mon
0: Tu es
1: temps.
0: une bonne fille.
1: Ben oui, il faut. Non, mais des fois, il arrive aussi, mais elle n'est pas trop contente. Après, non, mais toi, elle me vient à la
0: Ah, ben,
1: maison,
0: ma fille,
1: me
0: ben ça,
1: repart, me dit, non, mon Dieu. Enfin, heureusement, mais dans la prière, parce que si ce n'était pas dans la prière, on dirait, m'avait pris cet amour.
0: Ah, oui,
1: Parce
0: ben
1: que vous
0: c'est...
1: avez remarqué, hein, c'est
0: Bien
1: l'amour qui
0: sûr.
1: construit la personne, c'est l'Esprit Saint, c'est la prière, c'est la présence de notre vie, ben, nous avons pas d'amour pour les autres.
0: Et puis nous ne nous
1: Enfin,
0: pardonne
1: ça, c'est ma
0: pas,
1: façon de
0: hein?
1: voir, hein.
0: Quand on a l'amour, on a le pardon, quand on a l'amour, on
1: Voilà,
0: en a la
1: le
0: charité, quand on
1: pardon,
0: a l'amour, on a la
1: l'amour.
0: paix, quand on a
1: Voilà,
0: l'amour.
1: mais ça fait qu'on reste pas trop en colère.
0: Tout,
1: On
0: tout.
1: connaît pour l'instant. Après, on dit non. Après, on pense, bah oui, demain matin, c'est mon tour, voilà. Voilà, il y en a toujours un truc, il fait un tilt de tête, il dit, ben non.
0: Bien
1: Et
0: sûr.
1: voilà. Donc, mais je prie pour toutes les personnes qui écoutent la radio, toutes les personnes qui sont seules, qui ont besoin d'aide, tout ça. Que le Seigneur envoie quelqu'un aussi pour les aider.
0: Bien sûr.
1: Voilà. Au nom du Père, du Fils et du Saint-Esprit. Amen.
0: Amen.
1: Notre Père qui es aux cieux, que ton nom soit sanctifié, que ton règne vienne, que ta volonté soit faite sur la terre comme au ciel. Donne-nous aujourd'hui notre pain de ce jour. Pardonne-nous nos offenses comme nous pardonnons aussi à ceux qui nous ont offensés. Et ne nous laisse pas entrer en tentation, mais délivre-nous du mal. Amen. Je vous salue, Marie, pleine de grâce. Le Seigneur est avec vous. Vous êtes bénie entre toutes les femmes. Et Jésus, le fruit de vos entrailles, est béni. Sainte Marie, Mère de Dieu, priez pour nous pauvres pécheurs, maintenant et à l'heure de notre mort. Amen. Je vous salue, Joseph, vous que la grâce divine a comblé. Le Sauveur a reposé dans vos bras et grandi sous vos yeux. Vous êtes bénie entre tous les hommes. Et Jésus, l'enfant divin de votre virginale épouse, est béni. Saint Joseph, donnez pour Père au Fils de Dieu, priez pour nous dans nos soucis de famille, de santé et de travail, jusqu'à nos derniers jours. Et daignez-nous secourir à l'heure de notre mort. Amen. Gloire soit au Père, au Fils et au Saint-Esprit, comme il était au commencement, maintenant et toujours, dans les siècles des siècles. Amen. Ô mon Jésus, pardonnez-nous nos péchés, préservez-nous du feu de l'enfer, prenez en paradis toutes les âmes, et spécialement celles qui ont le plus besoin de votre miséricorde. Ô Marie conçue sans péché, priez pour nous qui avons recours à vous. Ô Marie conçue sans péché, priez pour nous qui avons recours à vous. Marie, Reine Immaculée de l'univers, triomphez et régnez en nous, chez nous et autour de nous. Saint Michel, archange de ta lumière, éclaire-nous. Saint Michel, archange de tes ailes, protège-nous. Saint Michel, archange de ton épée, défendez-nous. Et aussi, il y a une petite prière du frère Scubillon, hein, pour toutes les personnes qui reprennent le caté et tout ça.
0: D'accord.
1: Alors, Dieu notre Père, tu veux que tous les hommes soient sauvés. Ton fils Jésus a envoyé ses disciples en mission vers toutes les nations. Ton Esprit Saint reçu au baptême nous faire participer à la même mission. Augmentons-nous la foi, ouvre nos cœurs à la prière, guide nos intelligences pour mieux te connaître, soutiens notre volonté pour nous mettre au service de ceux qui ont besoin d'aide. Seigneur, envoie-nous en mission telle que nous sommes, toi, la force des faibles. Soutiens nos fragilités, rends-nous humbles et audacieux comme le bienheureux frère Scubillon pour témoigner de ton évangile. Amen. Voilà, mais bisous bisous à tout le
0: Ben,
1: monde et
0: merci
1: très belle
0: beaucoup,
1: journée.
0: Jessie. Merci beaucoup. Et on attend que tu reviendras
1: Au revoir.
0: plus vite, aussi vite. D'accord? Au revoir. Alors, tout de suite, nous accueillons. Bonjour.
2: Oui, bonjour Marion, bonjour à
0: Alors,
2: tous, la
0: c'était
2: concierge, bonjour tout le monde.
0: Thérèse.
2: Oui, c'est
0: Alors, dis-moi
2: Suzanne.
0: de quel côté? Thérèse.
2: Allô?
0: Oui.
2: On entend mal,
0: Ou
2: là
0: entend
2: c'est bon.
0: mal? Allez, c'est Thérèse 2.
2: Sainte-Suzanne.
0: C'est Thérèse de
2: Oui, ça fait un moment que t'as
0: Sainte-Suzanne.
2: l'accent.
0: Thérèse, au sort de
2: Oui.
0: ma fille. Thérèse. La même.
2: Non?
0: Mais au sort de la même.
2: Ah ouais, il rentre, il sort d'hôpital, il rentre, il sort d'hôpital, la pauvre. Mais bon, bon Dieu, là, il est à moi.
0: Ah bon,
2: Donne-moi la
0: d'accord.
2: force, courage, je monte mes
0: Non, ben, ou
2: étoiles.
0: achève, hein, n'est
2: C'est
0: ne
2: dur.
0: temps. Voilà.
2: Mais pas les choses que je veux dire, mais les regards des autres, ils
0: Hein.
2: blessent à moi. Ils blessent à moi, par contre. Et malheureux de dire ça, parce que ce matin, encore, une dame a dit, madame, elle m'a tiré, mais tu es content, le geste qu'on a fait ce matin dans l'église. Il dit, oui, mais enlève mon foulard, pourquoi? Je m'en fais exprès pour tirer. Comme ça, les gens arrêtent de parler. Parce que quand tu vois moi, ouais, chacun des autres, de voir moi comme ça. Faut pas dire ça. Contrairement, déjà, on est dans la souffrance. C'est comme si, quoi, c'est à moi, blesse à moi, il y en a jamais comme ça. Ouais, tu dis les blêmes comme un poule blanc. Et les dieux qui fouinent, les
0: Eh
2: dieux, les dieux,
0: ben,
2: mais mes béni à Zat, mais je mets ça
0: au thé,
2: dans
0: mais
2: la
0: debout
2: salle, je m'en
0: là, dans
2: bénis ta
0: l'église,
2: bouche.
0: là, c'est éteint, là, là, là, là, là.
2: Mais les dieux,
0: Les dieux,
2: donc
0: oui,
2: le
0: m'y connaît.
2: Seigneur, tu as ce regard sur moi parce que, déjà, c'est Dieu dans cette petite
0: Bon, déjà,
2: maladie.
0: écoute bien, Thérèse,
2: Alors,
0: aujourd'hui, on
2: il m'a
0: appelle la
2: conseillé de mettre
0: radio.
2: ça.
0: Tu
2: Mais
0: entends,
2: son verre, il est
0: Thérèse?
2: maman comme il est mis, il est belle.
0: Thérèse,
2: Merci.
0: Thérèse, je n'écoute pas moi, là. Mais comme ça, si
2: Oui.
0: aujourd'hui, on la téléphone à nous, ça veut dire qu'il y a un grand changement, là, il opère en haut, d'accord? Parce
2: Ah
0: que là où la téléphone à
2: oui,
0: nous, et là, moi, il me dit, Thérèse, parce que ne m'a pas compris. Il dit, moi, Thérèse, mais ne m'a pas écouté, quel côté? D'accord? C'est après quand on l'a causé, m'a reconnu de voix.
2: je retrouve
0: Donc,
2: ma
0: c'est notre
2: voix.
0: Thérèse que tu chantes pour
2: Désolée.
0: nous sur la radio, que où? Vous l'avez envoyé à moi photo. Vous vous souvenez? Ben voilà.
2: Oui.
0: Donc, j'espère que, ben, il faut nous trouver à nous. Déjà, ma petite numéro de
2: Oui,
0: téléphone,
2: mais on
0: parce que
2: dit
0: m'a
2: souvent
0: pris un
2: quand on a
0: nouveau
2: besoin de parler
0: numéro de
2: avec
0: téléphone.
2: vous. Ouais.
0: Bon, ben, nous espérons que toute la joie de Dieu t'habite. Hein? Et après,
2: Amen.
0: ben, parce que tu es là parmi nous, d'accord? Ça,
2: Oui,
0: c'est une
2: même dans ma
0: transition,
2: maladie,
0: là,
2: là,
0: où
2: tu m'as
0: passe dans un
2: béni
0: petit
2: avec la main.
0: couloir, mais
2: On dit
0: après, il y
2: pas
0: a
2: que
0: la
2: la vie,
0: lumière.
2: mais prends le bus.
0: Voilà.
2: Et là,
0: D'accord.
2: comme par hasard, ce matin, pour être en taxi, mon gars, c'est un ambulant. Il dit, il tombe bien, non? Autant, on m'a envoyé à l'hôpital, mais là, on m'a envoyé pour l'église.
0: Ah, ben, c'est super.
2: Bon, voilà, mais ça fait une petite prière, ça, Saint-Charbel.
0: D'accord.
2: Seigneur, toi qui as écouté les prières de Saint-Charbel et lui accordé la grâce de Seigneur à toi, aie pitié de moi dans ma détresse. Sauve-moi de tous les malheurs que je n'arrive pas à supporter, Seigneur, de toute bonté. Tu as honoré Saint-Charbel en lui accordant la grâce de faire des miracles. Aie pitié de moi et accorde-moi ce que je te demande par son intercession afin de vivre en suivant tes commandements et ton évangile. À toi, gloire, louange et remerciement à jamais. Amen. Saint-Charbel, priez pour moi et priez pour toutes les personnes qui sont malades, surtout les personnes qui sont cancéreuses, c'est très dur. Vraiment, je retrouve des personnes là-bas qui perdent la voix, ils perdent les dents. Et moi, je me dis encore merci Seigneur qui me l'a encore la mis debout. Mais ils sont loin aussi, moi. Saint-Charbel, comme le docteur, tu peux dire, m'a donné à trois pour PA, mais c'est Saint-Charbel, l'OPA, vous avez connaît. Ah ben, ouais, mais ça chante une petite chanson, hein, toute bonne de monde malade. Donne-nous la force, courage, que le
0: Nous
2: Seigneur, il donne
0: t'écoutons.
2: la force, courage de surmonter ces épreuves. Même si parfois, il ne gagne plus, dans des moments, il arrive plus à faire mon travail, mais le Seigneur donne-moi la force. Et ben, ça chante une chanson pour bonne toute le monde malade.
0: Oui, d'accord.
2: Je n'ai

0: Amen, alléluia.
1: Amen. Merci
0: Et
1: pour ce beau
0: je m'en
1: chant.
0: rappelle. Dimanche, ça chante avec nous, là, à nuit, la chorale dimanche, confinement
1: Amen.
0: du
1: Ben
0: mois.
1: oui, voilà. Ben, toutes les choses reprennent.
0: Oh,
1: D'accord?
0: ça fait plaisir, ça fait plaisir. Je suis content longtemps, pourquoi pas radio
1: Ah,
0: concert,
1: ben
0: parce
1: oui,
0: que nous avons
1: madame
0: toujours
1: est
0: la
1: contente,
0: possibilité.
1: madame Thérèse.
0: Mais mon cœur est gros de me de tellement toucher moi les paroles. Je me remercie à vous pour tout ça que tu fais. Et c'est dans moi la force, courage, surmonter mes
1: Ben voilà,
0: épreuves.
1: en union de prière, Thérèse, mais oublie pas où.
0: Merci, amen,
1: Et tous les
0: alléluia.
1: auteurs aussi, oublie pas où. Parce que
0: Ben,
1: de
0: je vais
1: temps en
0: parler
1: temps,
0: à
1: il faut
0: 11h30,
1: rafraîchir un
0: là,
1: petit peu.
0: le
1: D'accord?
0: chapelet. À 11h30, pour chapelet.
1: Oui, à 11h30. Ben moi, exceptionnellement, aujourd'hui, ben, mis ça sort 10h parce que maintenant, il y a rendez-vous. Et c'était une joie, vous l'avez vu, d'écouter à aujourd'hui, finir sur cet appel-là. Et donc, nous donne rendez-vous, ben, sera vendredi prochain. D'accord?
0: Quand tu peux, appelle-moi, je vais parler
1: Oui,
0: avec toi. Ok?
1: ben là, il faut m'y retrouver le numéro d'un cahier. Parce que
0: Ben, m'a
1: mon
0: donné
1: téléphone ne m'y
0: affiché.
1: connaît pas.
0: Ben,
1: Ben, il
0: c'est mon
1: donne
0: numéro,
1: pas. Ben, on
0: c'est
1: peut
0: le
1: pas
0: numéro, il
1: donner.
0: est affiché.
1: Non, il affiche pas rien, ça, t'es là. Et m'y peux pas retourner en arrière pour prendre à haut, mais m'y pense moi trouver. Inquiète pas.
0: Ok,
1: Sinon,
0: oui, je vais trouver.
1: ben,
0: Et non,
1: m'espère que.
0: donne-moi ça. Sur...
1: Hein?
0: Ok, ben là, c'est plaisir.
1: Marcel?
0: Et merci pour tout ce que
1: Marcel,
0: tu
1: non,
0: viens pour mettre en
1: numéro?
0: prière. Comment?
1: Qui ça vous a mon nana, Marcel?
0: Marcel, oui, c'est le parrain de ma fille, ça.
1: Ah ben, elle est bon.
0: Oui.
1: Ben, elle est bon, si au cas.
0: Mon
1: Si au
0: Alice.
1: cas.
0: Ok. Ben,
1: Gros
0: merci
1: bisous à
0: bien. Et
1: toi.
0: dans une de prière avec tout le monde. Et merci pour les personnes qui demandent la messe pour moi, les personnes qui portent ma
1: Et
0: dans
1: nous.
0: leur prière. Mais remercie à toutes. Et que Dieu bénisse à toutes. Et il faut donner la force et tout courage de surmonter ces
1: Thérèse
0: épreuves,
1: m'a la
0: même si elle est
1: trouvée, hein?
0: dure. Mais...
1: Thérèse
0: Comment?
1: m'a la trouvée, Alouette.
0: Ok. Ça même.
1: Amen. Parlez,
0: Ça même.
1: demandez,
0: Alouette,
1: vous
0: gentille
1: recevrez.
0: Alouette.
1: Les bons m'a la retrouvée. Ben voilà,
0: Ben,
1: donc nous te souhaitons un bon rétablissement et puis un bon retour dans la
0: Merci, c'est
1: chorale.
0: gentil.
1: Et puis la voile est la même,
0: Merci.
1: inquiète pas, ou là. Super, hein?
0: Le cœur est gros,
1: Amen.
0: mais la maille un petit peu, mais le
1: Non,
0: Seigneur
1: gros
0: connaît,
1: bisous,
0: lui.
1: c'est bien. Et là, les gens les contents parce qu'il y entend. Dans longtemps, il
0: Ah
1: entend
0: ben,
1: plus. Ben
0: justement, c'est
1: voilà.
0: pour ça que je ne vais pas aller là. Nicolas n'a pas écoute à
1: Voilà.
0: moi. Ça va demander de moi ça là. Ben, je vais aller à l'écoute là, justement.
1: Ah
0: Comme
1: bon.
0: ça, il ne faut pas dire ça des trucs comme ça, parce qu'il n'a pas demandé d'être malade, nous. Il n'a pas
1: Bien
0: demandé
1: sûr.
0: d'être malade.
1: Mais ça,
0: Eh
1: il
0: bien
1: teste sa
0: voilà, ben
1: foi.
0: merci beaucoup et bonne fin de journée à vous, bon week-end, que Dieu bénisse toutes les
1: Voilà, gros bisous
0: personnes.
1: à toi et à très
0: Et surtout,
1: bientôt. On va dire à nous comment allait se passer.
0: oui, et merci surtout les techniciens, toutes les personnes qui travaillent dans Radio Arc-en-Ciel.
1: Oui. Mais
0: Un gros bisou à vous.
1: merci
0: Allez, bye.
1: pour chacune qui amène notre pierre, d'accord? Pour faire
0: Voilà,
1: vivre la
0: exactement.
1: radio.
0: Amen. Alléluia.
1: Un gros bisou. Au revoir, Thérèse.
0: Bisous. Allez, bye. Au revoir.
1: Bye. Voilà, c'était Thérèse du côté de Sainte-Suzanne, notre Thérèse qui chante Alouette. Alors, maintenant, comme à la autres, aujourd'hui, me l'oblige à aller 10h parce que maintenant, il y a rendez-vous à 10h15. Donc, la prochaine fois, on va rattraper. D'accord? Donc, ils mettent la playlist. Alors, midi, Sylvaine, que son chant elle est là, m'a la trouvé, mais il ne gagne pas mettre parce que ça, c'est pas Internet. Il faut m'y mettre la playlist parce que quand il est sur Internet, il ne gagne pas. Voilà, hein, il gagne pas mettre le chant et comme là, les appels, il privilégie les appels. Alors, très belle journée, portez-vous bien. Alors, bonne rentrée, hein, c'est septembre, le mois de la rentrée. Et puis, en union de prière pour tous ceux et celles qui en ont besoin. Et puis, je pense aux les familles endeuillées. Alors, les familles, ben voilà, comme Thérèse, tous ceux qui suivent les traitements, des gros traitements, ben voilà, que Dieu ouvre vraiment cette lumière. Et pour la gloire de Dieu, bien sûr. Et si on n'a pas Jésus, comme dit Thérèse, on ne peut pas supporter beaucoup de choses. Donc, quand on a Jésus, on peut tout supporter. Et lui-même, Jésus, n'oublie pas, regarde dans quelle situation il est. Ça veut dire, nous sommes sur le bon chemin. D'accord? Très belle journée. Avec Frédéric François, là, jamais sans toi, donc il continue avec la prise.
2: Confiance.

Psaume 51. Au chef des chantres. Psaume de David. Lorsque Nathan, le prophète, vint à lui après que David fut allé vers Bathsheba. Ô Dieu, aie pitié de moi dans ta bonté, selon ta grande miséricorde. Efface mes transgressions. Lave-moi complètement de mon iniquité et purifie-moi de mon péché. Car je reconnais mes transgressions et mon péché est constamment devant moi. J'ai péché contre toi seul et j'ai fait ce qui est mal à tes yeux, en sorte que tu seras juste dans ta sentence, sans reproche dans ton jugement. Voici, je suis né dans l'iniquité et ma mère m'a conçu dans le péché. Mais tu veux que la vérité soit au fond du cœur, fais donc pénétrer la sagesse au-dedans de moi. Purifie-moi avec l'hysope et je serai pur, lave-moi et je serai plus blanc que la neige. Annonce-moi l'allégresse et la joie, et les eaux que tu as brisées se réjouiront. Détourne ton regard de mes péchés, efface toutes mes iniquités, ô Dieu. Crée en moi un cœur pur, renouvelle en moi un esprit bien disposé. Ne me rejette pas loin de ta face, ne me retire pas ton esprit saint. Rends-moi la joie de ton salut, et qu'un esprit de bonne volonté me soutienne. J'enseignerai tes voies à ceux qui les transgressaient. Les pécheurs reviendront à toi. Ô Dieu, Dieu de mon salut, délivre-moi du sang versé, et ma langue célébrera ta miséricorde. Seigneur, ouvre mes lèvres, et ma bouche publiera ta louange. Si tu eusses voulu des sacrifices, je t'en aurais offert. Mais tu ne prends point plaisir aux holocaustes. Les sacrifices qui sont agréables à Dieu, c'est un esprit brisé. Ô Dieu, tu ne dédaignes pas un cœur brisé et contrit. Répands par ta grâce tes bienfaits sur Sion. Bâtis les murs de Jérusalem. Alors tu agréeras des sacrifices de justice, des holocaustes et des victimes tout entières. Alors on offrira des taureaux sur ton autel.

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0: Merci de nous accompagner. Merci à Marie-Ange pour cette séquence Lumière du cœur. On poursuit avec la vie en question. Roland Garros à l'honneur.
1: Christine et Marie-Lou pour cette nouvelle émission La vie en question. Bonjour à vous tous. Bonjour Christine.
2: Bonjour Marie-Lou. Bonjour tout le monde.
1: Alors tous les jours à Saint-Denis, des milliers d'automobilistes passent devant une statue au bar à choix. Et à part son nom, donné à des rues, à des stades, nous savons en somme assez peu de choses, toute la vie de ce héros pays. Hein, parce que vraiment, de voir des noms et des statues comme ça partout, Roland-Garros, sa vie ne nous est pas trop connue. Alors nous avons invité Monsieur Christian Legros, bonjour.
3: Bonjour.
1: Qui est professeur d'histoire, à venir un peu nous présenter la vie de cet homme-là. Hein, tout le monde sait qu'il était aviateur, il est représenté avec des hélices, enfin bon. Et mais il était né à La Réunion, sur Roland-Garros.
3: Oui, tout à fait. Alors bonjour à tous les auditeurs. Il est né à la Réunion en 1888 d'une famille créole, parce que c'est son grand-père qui est arrivé dans l'île. Il était administrateur pour la famille Villèle, il me semble. Et ensuite, par sa mère, notamment par sa mère qui, elle, est descendante d'une famille créole installée de longue date dans l'île.
1: Donc, mais il n'a pas fait toutes ses études à Lille, non, dans Lille à ce moment-là, si un peu quand même.
3: Non, pas du tout. Il est parti assez vite puisque son père, qui était avocat, Antoine Garros, a décidé d'aller en Indochine, à Saïgon, pour exercer sa profession d'avocat, où il va rester d'ailleurs très très longtemps. Et donc le petit Roland Garros grandit en Indochine.
1: Ah, et il savait parler chinois alors.
3: En Indochine, alors non, il vivait dans le cadre français en Indochine. Peut-être qu'il a eu l'occasion d'échanger avec des gens sur place et d'apprendre un peu les langues que l'on parlait dans cette région. Mais surtout, il repasse à La Réunion en 1899 parce que ses parents décident de l'envoyer en métropole pour poursuivre ses études. Tout simplement dans les établissements scolaires qu'il y a en métropole. Et le bateau passe par La Réunion. Et donc, c'est la dernière fois qu'il voit l'île à la fin du 19e siècle, ou à l'aube du 20e. Il est bien dans l'île, il a autour de 11-12 ans. Et après, il reprend son chemin vers la métropole et il ne reverra plus jamais l'île.
1: Les grandes études.
2: Est-ce qu'on sait s'il avait des frères ou des sœurs ?
3: Alors, il avait un frère, il me semble, qui est resté dans l'île non plus. Mais ses attaches familiales avec La Réunion sont très très fortes, parce que pour l'anecdote, plus tard, quand il est prisonnier pendant la Première Guerre mondiale, il écrit à sa maman pour demander si elle peut lui envoyer dans les colis alimentaires des achats et du caribou chic.
1: Donc ça montre
3: à quel point il a cette culture réunionnaise qui est ancrée au plus profond de sa personnalité, de ce qu'il est.
1: Parce qu'alors, il a fait de grandes études quand même. Je vois, il a été diplômé d'HEC.
3: Tout à fait.
1: HEC, c'est quand même pas une toute petite école.
3: Oui, il a fait un certain nombre de... Voilà, il a pu poursuivre son cursus au lycée. Il a fait des études. Après, il s'est lancé dans le fait de vendre des automobiles au début des années 1910. Ce qui est un moment important, c'est quand il est tout jeune et il vient d'arriver en métropole, il tombe malade et là il est envoyé à Cannes, il me semble, pour assurer une sorte, comment dire ça, pour retrouver des forces, et il prend l'habitude d'avoir de faire une pratique sportive, ce qui va lui ouvrir tout un ensemble d'horizons parce qu'il va rentrer en contact avec beaucoup de personnes. Il va pratiquer pas mal de sports, le rugby, le tennis, le vélo. Et ça va justement lui permettre déjà de développer des capacités physiques qui vont lui être très utiles dans sa vie adulte. Et aussi de développer un relationnel très très fort avec un esprit de camaraderie qu'il retrouvera ensuite plus tard dans l'armée.
1: Après, dans l'armée, bien sûr. Alors, on parle d'un choc. Il a assisté un jour à une manifestation, je sais pas qu'est-ce que c'était, un meeting quelconque, et vraiment de voir ces avions-là de l'époque. Il a eu un coup de foudre, on dit. C'est vrai, ce que disent les livres.
3: C'est ça, il a eu un coup de foudre pour l'aviation. On est en Champagne en 1909, il assiste à un meeting aérien et là, tout de suite, il décide que ça va être sa passion. Et il s'achète un petit avion, un Demoiselle, hein, qui est un monoplan qui est réalisé par l'aviateur industriel Santos Dumont, le Brésilien. Et pour tous les auditeurs, je les invite à aller taper sur Internet, taper Demoiselle, l'avion Demoiselle, pour voir à quoi ça ressemble.
2: Justement, il était en papier, il était en tissu. C'est un avion, c'est
3: fou de se dire qu'on pouvait voler sur ce type d'appareil. En 1909, c'est le même moment où Blériot traverse la Manche, d'accord ? Donc, on est vraiment au tout début de l'aviation. L'avion ressemble vraiment à un cerf-volant.
1: C'est vrai.
3: Et moi, je dirais même, ça me rappelle presque les ailes d'une chauve-souris. C'est assez particulier. Et il faut savoir, et ça, ça va durer jusqu'à assez longtemps, je pense que tout le monde voit à quoi ressemble un avion. Sur le bout des ailes des avions, il y a ce qu'on appelle des ailerons, hein, qui permettent de faire tanguer l'avion. Et à l'époque, il n'y a pas d'ailerons. Le système qui est mis en place, c'est un système de câbles qui fait qu'on fait une torsion de l'aile. Donc l'aile se tord avec ce système de câbles, ce qui fait que les avions sont aussi très fragiles parce que les mouvements brusques peuvent casser les ailes et ainsi de suite.
1: Et dans le monde, tous les avions étaient comme ça, les premiers avions ?
3: Oui, les premiers avions étaient comme ça. Dans le monde, alors on a principalement des avions aux États-Unis d'Amérique, hein, c'est eux-mêmes eux qui démarrent avec les frères White. Et puis on en a aussi beaucoup en France. La France est pionnière. Ça va être repris en Angleterre aussi.
1: Mais pas en Allemagne.
3: En Allemagne aussi, ça arrive. Mais c'est vrai que les Français et les Américains sont à la pointe de l'aviation avant la Première Guerre mondiale.
2: Et on peut aller jusqu'à quelle altitude ?
3: Alors ça, c'est très intéressant parce que c'est une spécialité de Garros. On peut, au début, c'est très limité. Il faut se rendre compte de la vitesse folle des progrès. Le premier vol, on va dire que le premier vol avec des frères White, on est en 1903. Et Garros, 10 ans plus tard, il est capable de traverser la Méditerranée depuis Fréjus jusqu'à Tunis. Donc, ça montre qu'en 10 ans, on a des progrès incroyables. Alors, les altitudes, elles varient très, très vite. Juste avant la Première Guerre mondiale, Roland Garros, il atteint plus de 5500 mètres d'altitude. Mais il faut savoir que quelques mois auparavant, on était bloqué à peine plus de 3000. Donc l'évolution technique est très rapide parce qu'on monte des moteurs de plus en plus puissants sur les machines, ce qui permet de monter plus haut. Il faut savoir, alors je suis pas un spécialiste de mécanique, mais il faut quand même se rendre compte que ces moteurs donc fonctionnent avec, sont atmosphériques, avec de l'air. Et donc, la densité de l'air diminue, enfin, la quantité d'oxygène dans l'air diminue plus on monte. Donc, on perd en puissance du moteur plus on monte. Donc, si on démarre avec un moteur fragile qui fait juste 10, 20 chevaux, arrivé à plus de 1000 mètres d'altitude, 2000 mètres, on a presque plus de puissance.
1: Mais est-ce que ça dépendait du temps aussi ?
3: Ah oui, ça dépend du temps, surtout sur la structure même de l'avion à l'époque. Parce que des gros coups de vent peuvent casser l'avion. Au départ, on assiste vraiment à des aventuriers qui risquent leur vie à chaque instant. D'ailleurs, il y a beaucoup de morts.
2: On les voit toujours avec des grandes écharpes, des masques.
3: Tout à fait.
2: Parce que même pour respirer, ça devait être peut-être difficile.
3: Puis le froid, tout simplement, il faut se protéger. On n'a pas des cabines qui sont fermées, ça arrivera beaucoup plus tard. Des avions pressurisés, pas du tout. Donc oui, au début, ils se protègent un peu comme ils peuvent, hein. Ben, ils mettent des écharpes, ils mettent des grosses vestes, des gros blousons, ils mettent des lunettes. Donc, et surtout, ça devient très essentiel au fur et à mesure du temps où l'altitude commence à devenir, ils commencent à monter de plus en plus en altitude. Puis il y a aussi le manque d'oxygène. Et là, ils doivent uniquement compter sur leurs propres conditions physiques. D'où le fait que Garros, avec son passé de sportif,
1: c'était les problèmes respiratoires
3: c'était important. Ça sera un petit peu plus tôt. Au début, il avait eu des problèmes respiratoires. Il s'en était sorti. C'était assez fréquent à l'époque. Et c'est pour ça que les hommes qui faisaient ce type d'exploit à l'époque devaient avoir des très bonnes conditions physiques pour pouvoir tenir en altitude avec la réfraction de l'oxygène, notamment.
2: Ne pas être très grand, peut-être aussi, ne pas être trop gros.
3: Oui, ne pas être très grand, ne pas être trop gros.

0: maximum.
1: Comme
0: même
1: moi,
0: encore aujourd'hui.
2: Oui. Moi, ce serait juste.
1: Il ne faut pas être trop grand. Il ne faut pas être trop gros. C'est vrai. Alors, et tous les avions. Ils étaient tout seuls dans l'avion.
0: Ah oui, ils étaient tout seuls. Et en plus, c'était des hommes orchestres qui devaient être capables, déjà, un, de piloter l'avion. Et à l'époque, piloter prenait tout son sens parce qu'on vibrait avec la machine et il fallait la tenir, hein, comme un cheval sauvage, j'ai envie de dire presque. Et puis, il fallait être capable de faire des petits ajustements en vol, du moteur, des réparations. Un peu mécanicien, il fallait connaître sa machine. C'est des gens qui connaissaient bien leur machine. Et Roland Garros, c'était quelqu'un qui avait une très bonne maîtrise mécanique. Il avait beaucoup travaillé avec Raymond Saulnier, notamment à l'amélioration d'un certain nombre de machines, notamment au début de la guerre. Je pense qu'on en reparlera.
2: Et pour s'orienter, comment il faisait?
0: Pour s'orienter, quand il est parti pendant 8 heures, voilà, ça c'est assez exceptionnel. Il a navigué avec une simple boussole.
1: Ah, vrai ?
0: Oui, avec une simple boussole et une carte, et il s'est repéré.
2: Étoiles.
0: Alors, les étoiles, je ne sais pas, je crois qu'il avait fait ça de jour.
1: Il voyageait pas de nuit, ici ?
0: 8 heures, et il a quand même dû avoir un moment donné où c'était un peu sombre au moment où il est parti. Mais il me semble qu'il avait voyagé de jour.
2: Voyageait plus de jour. Est-ce qu'on voyageait de nuit, alors ? Est-ce que ça pouvait arriver ?
0: Ça pouvait arriver, mais on évitait.
1: Vous n'avez pas de phare.
0: On évitait. Mais de toute façon, le fait de voler uniquement aux instruments et à se repérer avec des repères visuels sur le sol, ça a été le cas jusque dans les années 30, 40, même
1: mais
0: 50.
1: Mais hein. C'était des hommes extraordinaires.
0: C'est des passionnés.
1: Une force physique, une force mentale. Vraiment, on est ébloui quand on
0: et
1: voit
0: moi,
1: ça.
0: Moi, j'oserais même dire un petit grain de folie aussi, hein.
1: Ah oui, si vous voulez.
0: Voilà, c'est ça.
1: Si vous voulez, ouais.
0: On peut
1: passion.
0: On peut les comparer à ces grands navigateurs du 16e siècle qui partaient un petit peu sans savoir. Hein.
1: Mmh. Ouais. Parce qu'ils savent qu'ils risquent leur vie chaque fois.
0: Exactement. Exactement.
1: Alors, donc, il avait envie, surtout, lui, c'était de survoler les mers. Alors, donc, la première chose, c'était...
0: Alors au départ même, il participe à des courses, à des meetings aériens. Oui, il participe à des courses. On l'appelle l'éternel second parce qu'il a tendance à arriver toujours second. Et après, voilà, lui, il devient l'homme des records. Donc record d'altitude, traverser la Méditerranée. Alors quand il traverse la Méditerranée, à La Réunion, on titre dans la presse que le garçon du pays a accompli des miracles. C'est surtout ça, sa spécialité. Et puis son but, c'est de faire progresser l'aviation le plus vite possible. Il est de ceux qui permettent à l'aviation de gagner ses lettres de noblesse.
1: Et quand on regarde un peu, on dit qu'en 1913, il a fait Saint-Raphaël-Bizerte. Ça a duré 8 heures.
0: Ouais, c'est ça.
1: Et il avait avec lui 200 litres de gazole ou d'essence, je ne sais pas comment c'était à l'époque, et de l'huile de ricin. Parce qu'en somme, c'était l'époque où il n'y avait pas non plus à profusion tout ce matériel-là.
0: C'est surtout qu'il emmène de quoi pouvoir continuer à voler, ce qui explique à quel point on est face à des personnes qui n'ont peur de rien. Quand il se pose en Tunisie, il lui reste à peu près 5 litres sur les 200 litres qu'il est parti des carburants. Non, mais c'est pour dire
1: qu'il était au bout du
0: rayon d'action de son avion, et je pense même qu'il a dû ajuster un peu la puissance moteur pour pouvoir aller le plus loin possible.
2: Tous ces moments de solitude quand il survole la mer Méditerranée, doit avoir beaucoup de doutes.
0: Tout à fait.
1: Et ça a pris 8 heures.
2: Le petit grain de folie, oui, pendant 8 heures.
0: Tout à fait.
1: Et puis alors, là, quand il parle d'huile, bêtement, je me dis, mais son moteur, il était devant, il était derrière. S'il manquait d'huile, il avait un petit bidon, là, et il pouvait remettre, il est tout seul.
0: Il doit pouvoir accéder pour faire des petites manipulations très simples sur l'avant de l'avion. Voilà, pour le maintenir en vol.
2: Il y a beaucoup de morts à cette époque avec l'aviation.
0: Énormément. Énormément de morts parce qu'il y a beaucoup, beaucoup d'accidents. Il n'y a pas de parachute déjà, pas au début, hein, avant la Première Guerre mondiale. Et dès qu'on a un atterrissage un peu sec, on a de la casse et donc on a vraiment beaucoup de morts.
1: Alors parlez-nous de ce tir à travers l'hélice. Vraiment que tout le monde, Roland Garros au Barachois, il est avec une hélice, il est partout avec une hélice. C'était la guerre. Donc c'était un moyen de naviguer, d'attaquer les Allemands. C'était comme...
0: Alors, avant de parler du tir à travers l'hélice, je vais expliquer comment il se retrouve, si vous permettez,
1: oui, bien sûr.
0: Dans, dans, dans, au, au...

0: aux manettes, enfin derrière, à piloter des avions pour l'armée de terre au départ. Alors, il se trouve que avant la Première Guerre mondiale, les armées se rendent compte de l'importance l'aviation, notamment pour l'observation, pour les tirs d'ajustement d'artillerie, pour se connaître les mouvements de troupes. Donc la France a déjà des avions quand éclate la Première Guerre mondiale en août 14, et elle a donc besoin de gens qui savent maîtriser ce nouvel outil, parce que c'est vraiment sur des avions qui sont très rustiques. Roland Garros, lui, décide de s'engager directement dès le début du mois d'août 1914. Je dis bien, il décide de s'engager. Il n'est pas appelé. Comme il est né dans les colonies et que la conscription est obligatoire depuis 1913, lui, il n'est pas vraiment concerné par ça. Donc, ce qui se passe, c'est que il s'engage et tout de suite il est versé dans cette espèce d'ébauche d'aviation qui naît, et donc il va faire des observations aériennes et ainsi de suite. Quelques mois plus tard, avec donc Saulnier, il décide de créer un système de tir dans l'hélice et pas à travers l'hélice.
1: Oui, parce qu'autrefois un avion ne pouvait pas tirer.
0: Voilà, autrefois au début, les aviateurs prennent l'habitude d'embarquer quelques grenades, des pistolets, voire des armes un peu plus lourdes. Donc on a des cow-boys hein, qui se tirent les uns sur les autres avec une efficacité qui est nulle.
2: Il faut s'approcher,
0: l'efficacité elle est nulle. Finalement, l'arme sert plus à se défendre en cas d'atterrissage forcé plutôt que se battre réellement. C'est d'ailleurs lors de la guerre italo-turque en 1911-12, je ne sais plus exactement, que pour la première fois un aviateur italien a lâché des grenades sur des positions ottomanes à l'époque. Et donc ce tir dans l'hélice, pourquoi il est très important? Parce que ça crée le concept de chasseur. Avant, il fallait orienter l'arme sur son ennemi pour lui tirer dessus. Maintenant, et donc avoir ces deux choses à faire, guider l'avion et guider l'arme, ce qui est très compliqué.
1: Donc là, il pouvait tirer plusieurs
0: objectifs. Et donc, c'est pour ça que sur certains avions de l'époque, on a deux personnes, une personne qui est chargée de tirer et une personne
2: qui
0: pilote
2: l'avion. Déjà, on embarque une autre personne, donc il faut que l'avion soit encore plus solide.
0: Il peut y avoir quelques avions dès l'année 15 qui commencent à être comme ça. Oui, tout à fait, suffisamment lourd pour emmener deux personnes. Mais en mettant une arme dans l'axe du moteur, il suffit de pointer l'avion sur la cible et de tirer. Alors, on essaye de créer un système de tir synchronisé avec le moteur, mais c'est un peu compliqué, on n'y arrive pas. Et donc, Saulnier et Garros ont l'idée de tout simplement de blinder l'hélice.
1: Voilà, ils ont remis sur les hélices de façon à les rendre plus fortes.
0: Plus fortes. Donc, on tire dans l'hélice, une partie des balles est donc déviée, c'est pas grave, mais une partie des balles passe quand même à travers le mouvement d'hélice. Non, elle peut pas revenir
2: sur le tirage.
0: Non, elles ne reviennent pas. Si elles sont déviées, elles sont déviées vers le bas ou sur les côtés.
1: C'était lourd alors.
0: Ça abîme considérablement les hélices. C'est aussi le problème de l'entretien. Mais c'est un vrai gap technologique parce que dans les 3 semaines, 15 jours où il met ça en place, il abat 3 avions. Et ce qui fait de lui, il me semble de souvenir, celui qui fait, parmi les 6 ou 7 premières victoires, c'est lui qui abat les 3 avions parmi les 6 ou 7 premiers avions abattus par l'ensemble des Alliés lors de l'année 1915.
1: En 15 jours.
0: À 15 jours, 3 semaines. Ouais, c'est ça.
1: Google est bien renseigné.
0: C'est ça. Et, le 18 avril, il me semble, 18 avril 1915, il a un problème. Il doit se poser derrière les lignes ennemies. Et à ce moment-là,
1: il est touché.
0: Il est capturé. Il essaye de détruire son avion pour pas que ce système soit.
1: Mais son avion est touché par les balles des autres.
0: Oui. En gros, c'est surtout qu'ils doivent se poser en catastrophe et qu'ils essaient de détruire cet avion, mais ils n'y arrivent pas et l'avion est capturé et étudié de près par les Allemands qui vont perfectionner le système avec Anthony Fokker qui, lui, va créer le système de tir synchronisé. Et là, ça change tout. Ça rend l'arme beaucoup plus efficace.
2: C'est-à-dire on tire
0: dans l'hélice. Et pour le dire simplement, dans le moteur, il y a un mécanisme qui est synchronisé avec l'arme et qui fait que quand, en gros, l'hélice passe devant le canon, ça coupe le système et la balle ne peut pas partir au moment où c'est synchronisé.
1: Comme ça, ils arrivent à un
0: retardement
1: presque.
0: Pour être plus précis, l'arme, pour elle tire en continu mais elle est bloquée par ce mécanisme. Oui. Et quand le pilote actionne le mécanisme, il le libère et la balle part au moment où l'hélice n'est pas face au canon.
1: Et au moment où est la proie, en arrière, elle est là.
0: Pendant un an, ce qu'on va appeler les fléofoqueurs, c'est-à-dire les foqueurs 3, vont régner dans le ciel le ciel européen, sans véritablement qu'il y ait de la concurrence, parce que les alliés, c'est-à-dire les Français, les Anglais, les Russes, n'arrivent pas à créer
2: un avion ennemi.
0: Exactement. Mais ce n'est que plus tard qu'ils vont réussir à le faire au cours de la
2: C'est de là d'où vient le mythe, vous savez, de cet aviateur allemand qu'on appelait le Diable Rouge.
0: Alors,
2: est-ce que c'est de là que vient ce mythe?
0: Alors, on parle du Baron Rouge, là. Voilà, Manfred von Richthofen, qui est considéré comme étant le plus grand as de la Première Guerre mondiale. Il faut savoir que lors de la Première Guerre mondiale, pour devenir un as, il faut abattre au moins 5 avions. Manfred von Richthofen, il a battu plus de 100 avions, il me semble, autour de 120 avions. Donc, le plus grand aviateur allié, c'est René Fonck, qui lui en a autour de 75.
2: Ah, oui.
0: Après, attention, il faut nuancer. Parce que, en gros, en Allemagne, quand quelqu'un... J'ai dit combien pour Richthofen? J'ai dit 120, je me suis trompé, je vous prie de m'excuser. On est plutôt autour de 80. Il se trouve que... Les Allemands, eux, comment ils déclarent le fait qu'ils ont remporté une victoire? Ben, ils le déclarent. Ils disent, voilà, j'ai abattu un avion. Si quelqu'un peut... S'il y a un témoin direct qui peut juger que c'est vrai, c'est validé. Tandis que pour les Français, c'est beaucoup plus sévère. Il y a la déclaration, il y a le fait qu'on voit que l'avion tombe.
2: Oui,
0: donc, c'est ainsi de suite.
2: Toujours plus compliqué.
0: Donc, en réalité, on pense que c'est bien René Fonck qui a battu le plus d'avions. Parce que lui, en plus de ses 75 victoires, il en a au moins encore une trentaine... supplémentaire.
1: Et celui-là, il a été tué pendant les batailles?
0: Non, René Fonck, il a survécu après. L'autre grand aviateur qui, lui, n'a pas survécu, c'est Georges Guynemer, qui d'ailleurs est le parrain de l'armée de l'air et de l'espace. Chaque 11 septembre, on commémore dans toutes les bases aériennes la mort de René Fonck.
1: Donc, Roland Garros.
0: Pas de René Fonck, je prie de m'excuser.
1: Voilà, c'est pas.
0: De Georges Guynemer. Voilà.
1: Donc, Roland Garros, son avion est atteint.
0: Oui.
1: Il est obligé d'atterrir, si je vois bien. Et il est fait prisonnier.
0: Donc
1: son grand regret, c'est de ne pas avoir eu le temps. Eh bien, parce que les Allemands ne possédaient pas alors ce don encore de tirer à travers les lignes.
0: Oui,
1: ils
0: étaient. Alors, il y a beaucoup de mythes autour de ça, parce qu'on en est très, très. Très, très fiers, mais en réalité, ils étaient déjà en train d'élaborer un système plus perfectionné. Et ça leur a permis de comprendre que les limites du système que les Alliés avaient mis en place se tirent dans l'hélice, comme je dis, abîmaient quand même pas mal l'hélice, alourdissaient l'hélice, même si ça a été, pour la première fois, voilà, comme je disais précédemment, le fait de pouvoir créer un vrai avion de chasse. Sur la statue qu'il y a au Bar à Choix, qui d'ailleurs précédemment était à Paris, au départ elle a été mise à Paris, puis elle a été ramenée en 1926, il me semble, au Bar à Choix, il a cette hélice qui est derrière lui, cette grande hélice, cette hélice blindée, qui symbolise son apport, sa contribution lors de la Première Guerre mondiale, parce que ça a été une vraie source de fierté. Donc,
1: on sait combien il a battu, lui, d'avion ?
0: Il en a battu 4 au total, puisqu'il a battu 3 avant de s'écraser, avant de se poser en urgence et d'être capturé. Il reste 3 ans emprisonné, tout à fait. Il reste 3 ans emprisonné. Et c'est au moment, on est à la fin de la guerre, il arrive à s'échapper. Il arrive à s'échapper à partir du début de l'année 1915. Il revient en France en mars 1918. Et même son parcours pour s'échapper, c'est assez intéressant.
1: C'est l'anecdote, Il se déguise
0: en soldat allemand,
1: pour
0: tromper la surveillance. Il traverse l'Allemagne, puis il gagne ensuite les Pays-Bas. À l'époque, les Pays-Bas sont neutres. Il s'embarque pour le Royaume-Uni avant de retourner en métropole.
1: Il n'a plus revolé après ?
0: Si, Et c'est bien là, moi j'ose le dire, le drame pour lui. Quand il revient, il a toujours cette figure héroïque. C'est un héros, en plus qui s'est échappé. Et donc, il décide de reprendre le combat, même si on lui explique que c'est compliqué parce que l'aviation a beaucoup changé.
1: En fait, il doit être tout maigre et tout.
0: Voilà, il a des problèmes de santé, notamment de vue, et il reprend le combat. Et c'est lorsqu'il reprend le combat à la fin de l'année, à la fin du conflit, au mois d'octobre, qu'il trouve la mort sur le front.
1: Mais alors, moi, je trouve que ces personnages-là, une volonté, l'intelligence, le courage, ils ont tout pour eux, ces gens-là.
0: Oui, ouais, ils ont tout pour eux, comme toutes les grandes figures héroïques, ils ont tout pour eux et meurent jeunes. Donc,
3: ils ont une petite graine de folie.
0: Voilà. Mais après, on a gardé son souvenir et qu'il a quand même marqué ses contemporains. Je pense à Émile Le Sueur, celui qui a créé les internationaux de tennis.
1: Justement,
0: tenait absolument à ce que on donne le nom de son ami. Et c'est pour ça que. Porte d'Auteuil, on parle du tournoi de Roland-Garros pour les internationaux de tennis.
1: Tout le monde connaît Roland-Garros dans le monde, mais je crois qu'ils ne connaissent pas cette simple histoire que vous venez, mais qui est passionnante. Hein, vraiment, moi j'admire les gens comme ça, ils ont toutes les qualités. Quoi. Merci de nous avoir fait partager votre amour de l'histoire, hein, Christine.
0: Et du personnage même, je dirais. Hein? Roland-Garros, pour moi, est un personnage très inspirant.
1: Il n'y a pas un livre spécial Roland-Garros.
0: Si, il y en a plein. Il y a plein de choses qui ont été faites. Moi, je pense par exemple aux archives. On a un dossier pédagogique aux archives départementales parce qu'il y avait une belle exposition entre 2018 et 2020. Et on a de la documentation, notamment pour les élèves.
1: Ah ben, il faut la refaire.
0: Voilà, on peut la partager, ça peut être intéressant.
1: Voilà, merci beaucoup. Alors, nous recevons donc Christian Legros, qui est historien et qui nous a raconté une histoire passionnante. Hein, Christine ?
2: Merci.
1: Merci à vous.
0: Merci à vous.
1: Et on se revoit pour encore des histoires de La Réunion passionnantes comme ça. Merci.
2: Au revoir.
0: Au revoir.

À l'instant, la vie en question avec Marie-Lou et Christine. Et Charles, on parlait en ce jour de la guerre, on parlait de Roland-Garros, entre autres, avec comme invité pour nous en parler dans cette émission, Christian Legros, l'historien. On prend aussi quelques notes avant de retrouver au carillon de 11h le flash en direct avec la rédaction de RCF et Radio Notre-Dame.

0: septembre, nous fêtons aujourd'hui les Rosalies. Vous écoutez RCF Notre-Dame, merci pour votre fidélité. Il est 9h et les informations, c'est avec vous, Clara Bévilacqua. Elles vont tomber d'une seconde à l'autre.
1: Oui, les mesures pour les agriculteurs qui font face à la sécheresse. Annie Genevard, ministre de l'Agriculture, détaille le plan d'aide ce matin à 9h. Le maire de Paris, Emmanuel Grégoire, et Anne Hidalgo, visés par une plainte. Une quinzaine de familles dénoncent les violences et atteintes sexuelles sur leurs enfants dans le périscolaire de la capitale. Plus 6% d'actes antichrétiens enregistrés en un an, principalement des vols et dégradations. Le ministre de l'Intérieur, Laurent Nunez, dresse le bilan. Un sauvetage inespéré au Népal. Deux ouvriers ont été extraits vivants d'un tunnel dans le nord du pays, 9 jours après la crue dévastatrice qui a fait au moins 1280 morts et plus de 5000 disparus.
0: L'information continue au plus près de chez vous. Je salue tous les journalistes de vos radios locales du réseau RCF Notre-Dame qui s'apprêtent à vous informer. Sébastien Lecornu demande des gels et des annulations de dépenses dans le budget 2027.
1: Oui, de quoi financer les aides aux agriculteurs qui font face aux canicules et sécheresses. L'annonce de ces mesures sera bientôt annoncée d'ailleurs dans l'heure par la ministre de l'Agriculture. Les pertes des récoltes et de fonds pourraient dépasser les 10 milliards d'euros à cause de cette sécheresse de cet été, indique la FNSEA. Un été justement de tous les records, à commencer par celui des températures. Voilà comment la ministre de la Transition écologique, Monique Barbu, a présenté l'été 2026. Près de la moitié des départements ont dépassé au moins une fois les 40 degrés. Et Météo France annonce une cinquième vague de chaleur pour le week-end, la cinquième depuis le mois de mai.
0: Le Brésil exprime sa profonde préoccupation après la suspension par l'Europe de l'exportation de viande brésilienne.
1: Et depuis hier, l'UE demande les mêmes critères d'hygiène et de qualité de production pour les viandes européennes, mais donc aussi pour les viandes d'importation, notamment concernant les antibiotiques. Brasilia espère que le dialogue en cours va permettre de trouver une solution rapide. Et un de plus, Emmanuel Maurel, député gauche républicaine et socialiste du Val-d'Oise, annonce ce matin sur France Info être candidat à la primaire du PS et de Place Publique. Il veut avec cette candidature, je cite, porter une voix singulière pour la France, pour la gauche et pour l'Europe.
0: Les actes antichrétiens, vous le disiez en titre, Clara, continuent de progresser en France.
1: Oui, on observe une hausse de 6% en un an, c'est ce que révèle le ministre de l'Intérieur, Laurent Nunez, dans un entretien à la Croix. Une large majorité concerne des atteintes aux biens, des vols ou des dégradations, notamment dans les églises et cimetières. Au total, depuis janvier dernier, 1150 actes anti-religieux ont été recensés dans le pays, parmi lesquels 40% touchent la foi chrétienne. Sylvain Maillard, député Renaissance.
2: Quand vous avez des extrêmes, extrême gauche et extrême droite qui sont fabriqués sur le rejet d'un bouc émissaire, c'est pas le même, hein, bah évidemment, les actes anti-autres, en fait, ne font que s'accroître. Il faut les combattre, mais c'est aussi un combat politique des uns et des autres, en disant que nous n'acceptons pas, nous devons respecter l'autre, même dans sa différence. Surtout dans sa différence.
1: Sylvain Maillard, député Renaissance, micro RCF Notre-Dame de Nathanaël de Rinxan. Volodymyr Zelensky dit espérer dans les prochains jours une visite à Kiev des émissaires de Donald Trump. Le président ukrainien espère relancer les efforts de médiation américains pour trouver une issue à la guerre. Les frappes russes se sont intensifiées sur la capitale ukrainienne ces derniers jours. Des négociations sont-elles toujours possibles alors que la Russie continue de gagner du terrain en Ukraine, selon le général Dominique Trinquant.
3: La trajectoire aujourd'hui, c'est on arrête les combats. Le Vatican a envoyé une mission rencontrer Monsieur Lavrov à Moscou pour lui dire la même chose. Un, on arrête les combats. Ensuite, on discute. La grosse question pour l'Ukraine, bien sûr, c'est le devenir de ces oblats occupés. Qu'ils soient occupés par la Russie, c'est une chose. Qu'ils soient annexés, déjurés à la Russie, c'est autre chose. Et pour l'instant, c'est la limite qui est marquée. La Russie veut continuer les combats pour essayer de gagner le maximum de terrain. Elle a beaucoup de mal, mais ne nous leurrons pas, elle grignote du terrain quand même dans le Donbass. Lentement, très petitement, mais progresse sur le terrain. Et l'Ukraine a bien sûr un problème, qu'elle n'a plus assez d'hommes pour combattre.
1: Et le général Dominique Trinquant, spécialiste des relations internationales, ancien chef de la mission militaire française auprès de l'ONU, était l'invité du 10-12 de Melchior Gormand sur RCF Notre-Dame. Un sauvetage inespéré au Népal. Deux ouvriers ont été extraits vivants d'un tunnel dans le nord du pays, 9 jours après la crue dévastatrice qui a fait au moins 1280 morts et plus de 5000 disparus. C'est Le dernier bilan, des dizaines de sauveteurs creusent depuis une semaine plusieurs tunnels ensevelis sous des sites de centrales hydroélectriques ou des barrages en construction où travaillent des centaines d'ouvriers. Les deux journalistes français Gaël Mokaer et Sébastien Pérez-Pezzani de retour en France après un mois de prison au Togo. Ils ont atterri hier à Roissy. Ils avaient été arrêtés dans le nord du pays fin juillet alors qu'ils tournaient une série documentaire pour France Télévisions. Pour ce qui est de la météo, c'est une matinée sous les nuages en Ile-de-France, mais très rapidement le ciel va se dégager et le soleil va prendre le dessus. Pour ce qui est des températures, on attend jusqu'à 31 degrés cet après-midi à Fontainebleau et à Étampes, 30 degrés à Paris. Il fera 29 à Versailles et à Pontoise.
0: Merci beaucoup Clara Bévilacqua pour ces informations. On vous retrouve à 10h avec Melchior Gormand.
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0: Merci de nous accompagner. On poursuit avec Halte Spirituelle, éducateur sur les pas du Christ, cinquième partie.
1: Nous terminons cette série sur les grandes figures d'éducateurs avec vous, Ambroise Tourniol-Duclos. Bonjour.
2: Bonjour.
1: Vous êtes professeur d'histoire près de Lyon. Vous êtes aussi l'auteur de Transmettre ou disparaître, manifeste d'un prof artisan, publié aux éditions Salvator. Et vous êtes convaincu que les grandes figures de l'éducation qui nous ont précédés ont quelque chose à nous transmettre. Et l'une de ces figures, c'est Edith Stein, grande intellectuelle d'Outre-Rhin, éduquée dans le judaïsme avant sa conversion. Deux mots pour tracer sa vie à grandes lignes, sa biographie.
2: Oui, donc elle est née en 1891 à Breslau, donc en Silésie. On est vraiment tout à l'est, hein, au nord-est de l'Allemagne, aux confins de la Prusse. Et elle est la 11e d'une fratrie de 11 enfants, ce qui n'est pas banal, d'un père commerçant dans une scierie, commerçant en bois, voilà, et qui meurt quand elle n'a que 3 ans. Donc, elle a cette épreuve, elle est orpheline de père à l'âge de 3 ans, éduquée par sa mère dans le judaïsme, vous l'avez dit. Et on sent très vite une personnalité assez forte, puisqu'à l'âge de 15 ans, après avoir été très pieuse, notamment à l'occasion de la fête du Kippour, où elle jeûnait avec une grande rigueur, eh bien, à l'âge de 15 ans, elle décide d'arrêter de prier, d'un coup, du jour au lendemain, parce que, elle ne se sent plus, authentique dans cet acte de la prière. Voilà. Et donc, intelligence très vive, puisqu'elle est effectivement conduite à faire des études de philosophie, à une époque où les filles sont rares sur les bancs de l'université. Elle rejoint un professeur de philosophie qui commence à avoir une certaine audience, qui s'appelle Edmond Husserl, qui est le fondateur de la phénoménologie.
1: Faut peut-être en dire un mot sur la phénoménologie.
2: Oui, c'est une philosophie en fait qui cherche à rompre avec l'idéalisme kantien ou hegelien qui a dominé le 19e siècle, hein, le monde des idées s'imposant au réel. Et donc elle cherche cette philosophie, comme son nom l'indique, à passer d'abord par les phénomènes pour remonter vers les essences, vers le noumen. Et donc il faut passer par l'expérience concrète des choses pour arriver à l'essence des choses.
1: Et ça va imprégner aussi la raison, j'allais dire, d'Edith Stein. Ça va vraiment imprégner sa culture aussi philosophique.
2: Oui, tout à fait. Elle navigue dans ces cercles philosophiques où elle se fait de nombreuses amitiés et elle est effectivement très touchée par cette démarche philosophique qui va rester, alors qu'elle va finir par dépasser en se convertissant au catholicisme, puisque donc, je vais peut-être un peu vite, mais elle a des amis catholiques et la mort de l'un d'entre eux en 1917 au front la bouleverse. Mais ce qui la bouleverse plus encore que la mort de cet ami, c'est l'attitude de sa femme, qui se retrouve veuve, donc une jeune veuve, et qui décide d'entrer chez les bénédictines en offrant son veuvage avec une apparente sérénité. Et cette sérénité bouleverse Edith Stein parce qu'elle elle voit très concrètement, hein, on est encore dans le rapport concret à la vie, elle voit très concrètement l'œuvre de la grâce dans un cœur d'homme.
1: Alors Edith Stein, ce qui va la préoccuper, Ambroise Tourniol-Duclos, c'est la question de la vérité. Qu'est-ce que ça va prendre comme forme et comme interrogation chez elle ?
2: Alors, elle part de la philosophie, puisque nous l'avons dit, mais nous ne l'avons pas forcément précisé, elle est la première femme à avoir publié une thèse, hein, être docteur en philosophie en Allemagne en 1917. Cette question de la vérité est fondamentale, évidemment, pour la plupart des philosophes, mais je peux dire que à partir du XVIIIe siècle, elle est reléguée au second plan. Ce qui compte, c'est d'abord le sujet. Et donc, il y a une révolution métaphysique qui se fait autour du XVIIIe siècle, hein, sur ce rapport à la vérité. Or, Edith Stein...
1: C'est-à-dire, attendez, pour qu'on on mesure... Parce que c'est vrai que là, c'est des grandes idées de philosophie, mais ça voulait dire que finalement, en fonction du sujet, la vérité évoluait.
2: Exactement.
1: Donc, Ambroise Tourniol-Duclos, on quitte l'idée qu'il y a une vérité transcendante.
2: Voilà, c'est ça. On a plusieurs philosophies, si vous voulez, possibles, mais par exemple, parmi ces philosophies, l'une d'elles qui prétend qu'après tout, c'est une construction du discours, et donc on peut aborder, en fonction des concepts qu'on choisit comme point de départ, un rapport différent à la vérité.
1: Donc finalement, Edith Stein, elle est dans ce tourbillon philosophique et quasiment révolutionnaire en termes de pensée.
2: Elle est dans ce tourbillon, mais je dirais que par l'expérience concrète du deuil, elle est rattrapée par le réel, par l'épreuve du réel. Elle qui se voulait proche du réel par la philosophie, elle est rattrapée par l'épreuve du réel dans son existence même. Et aussi par le fait qu'elle est finalement assez intellectuellement assez audacieuse, puisqu'elle décide d'ouvrir Thérèse d'Avila. Thérèse d'Avila est l'un de ses grands modèles. Vous savez, c'est celle qui a réformé le Carmel au XVIe siècle. Et donc, Edith Stein décide d'ouvrir le livre de la vie. Et elle sort complètement bouleversée de la lecture de ce livre, puisqu'elle en achève la lecture par ces mots « Ceci est la vérité ». On est au début des années 20. Et à cette lecture de Thérèse d'Avila s'ajoute la lecture des exercices spirituels d'Ignace de Loyola. Et comme Edith Stein ne fait rien à moitié, vous l'aurez compris, elle va se livrer à une retraite non pas de 5 jours, comme on peut faire encore aujourd'hui, ce qui n'est pas d'ailleurs forcément toujours d'un grand confort, hein, ça reste une retraite de Saint Ignace, mais de 30 jours. Voilà. Et donc elle fait une retraite de Saint Ignace durant 30 jours, qui la confirme dans sa conversion. À quoi s'ajoute la lecture des confessions de saint Augustin, qui évidemment confesse la vérité qu'il a trouvée, qu'il a rencontrée, et d'une manière très sensible, d'une manière évidemment qui nous touche encore aujourd'hui quand on lit les confessions, puisque on est à la fois dans l'exercice de la raison et dans l'exercice du cœur.

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1: Ambroise Tournieul Duclos, comment est-ce qu'elle va faire le lien justement entre cœur et raison? Parce qu'au départ, son premier élan, il est vers la raison en effet. Vous parlez de ce deuil qui est une expérience qui la ramène vers le cœur. Comment est-ce qu'après elle articule les deux et au cœur même de sa foi de fait?
2: Alors, d'abord, je dirais qu'avant de parler de ces jalons intellectuels, il faut parler du jalon sacramentel, puisqu'elle reçoit le baptême en 1922. Elle est baptisée. Elle désire entrer au Carmel, mais son père spirituel lui demande d'attendre encore un peu, de mûrir sa vocation. Et donc, elle va enseigner pendant plusieurs années, hein, dans les années 20, à l'école normale féminine de Spire, qui était tenue par les dominicaines. Alors, nous nous souvenons que la devise des dominicains était précisément « Veritas ». Alors, cette expérience d'enseignement est aussi pour elle un temps d'écriture, de lecture de saint Thomas d'Aquin. Elle découvre à travers saint Thomas d'Aquin une autre manière d'aborder la question de la vérité, à partir des principes premiers. Et peu à peu, par l'exercice de la raison, dans un dialogue entre la foi et la raison. Elle découvre aussi la lecture d'un anglican converti au catholicisme, John Henry Newman, le cardinal Newman, qui a vécu à la fin du 19e siècle et qui précisément a porté une bonne partie de ses écrits sur ce dialogue entre la foi et la raison. Donc tout ça, si vous voulez, l'a conduit au début des années 30 eh bien, à dépasser progressivement la phénoménologie, à dépasser la philosophie de Husserl, mais aussi celle de Heidegger, un philosophe pour qui elle avait beaucoup d'estime, et c'était réciproque, parce que dans ces deux cas, eh bien, en quelque sorte, Dieu paraît absent de la proposition philosophique. Et donc, Edith Stein se dit, mais ça n'est pas possible. Si la grâce n'a pas sa place, il y a une impasse, en quelque sorte, dans ces philosophies qui mettent Dieu entre parenthèses. Si elles ne reconnaissent pas une vérité métaphysique qui les dépasse, alors on tourne en rond. Et donc Edith Stein, en quelque sorte, est amenée à ce dépassement par toutes ces rencontres et par cette expérience intérieure.
1: Et alors, Ambroise Tournieul Duclos, ça veut dire qu'elle ne va pas elle ne va pas spécialement quitter le monde de la philosophie, mais en revanche, puisque vous l'avez sélectionnée, j'allais dire, dans les grandes figures de l'éducation, elle va chercher ce qui peut être transmis en termes justement de rapport à Dieu, vous diriez?
2: Oui, bien sûr. Alors, ça a été très bien résumé dans un livre d'Éric de Rus qui parle de la vision éducative d'Edith Stein, hein, chez Salvator, et dans lequel il reprend les écrits d'Edith Stein, et en fait ces écrits sont ceux qui s'appuient sur l'anthropologie chrétienne. Le principe étant le suivant, il faut à la fois donner sa place au corps, à l'âme et à l'intelligence. Et donc l'homme est tripartite, et donc il faut une éducation chrétienne, c'est une éducation qui considère la personne dans son unité, qui la touche de l'extérieur, donc en n'oubliant pas la formation physique de la personne, mais qui la rejoint dans son expérience intérieure, intellectuelle et spirituelle, donc intellectuelle par la raison et spirituelle par l'âme. Et donc les besoins de l'âme, dirait Simone Veil, doivent être, satisfaits au moins autant que les besoins du corps et de l'intelligence. Et
1: finalement, vous venez de résumer le programme éducatif d'Edith Stein. Merci beaucoup, Ambroise Tournieul Duclos. Je rappelle que vous êtes l'auteur du livre « Transmettre ou disparaître, manifeste d'un prof artisan » publié aux éditions Salvator. Vous êtes vous-même professeur d'histoire près de Lyon. Merci aussi à Hugo Vincent qui a assuré la technique pendant toute cette émission. Et bonne découverte à tous nos auditeurs de ces différents éducateurs. À bientôt.
2: Merci.
1: Thank you.

0: Bonjour à vous tous. Par ce beau mois de septembre, la rentrée. Alors, je vous souhaite une très belle rentrée, bien sûr, avec, dans les équipes du Rosaire. Et aussi, nous allons aussi donner quelques paragraphes sur la venue du pape en France. Alors, avec les équipes du Rosaire du Port, nous accueillons aujourd'hui
1: Marie-Annick,
2: Marie-Luce
0: et Marie-Ange. Alors, on va commencer par la venue du pape. En ce mois de septembre, un personnage domine l'actualité, le pape Léon XIV. Alors, sa visite en France était un événement. Le 25 et 26 septembre, le pape était à Paris, le 27 à Lourdes et le 28 à Metz. Cette visite suit de quelques mois un autre événement qu'a suscité le pape Léon, la publication du texte Magnifica Humanitas, la magnifique humanité créée par Dieu, qui prend en considération les progrès techniques que nous connaissons aujourd'hui. Ce texte est une lettre de la protection de la personne humaine à l'ère de l'intelligence artificielle, IA. Il a été signé le 15 mai 2026, à savoir pour le 135e anniversaire de l'encyclique Redemptorum Novarum, par laquelle le pape Léon XIII livrait une réflexion fondatrice sur la société, sur l'économie et sur la politique que nous appelons aujourd'hui la doctrine sociale de l'Église. Le pape Léon XIV exprime la nécessité d'interpréter, dans le même esprit, les grandes tendances de notre époque, en particulier les progrès de la technique. Le terme utilisé pour nommer ce genre de lettres est encyclique. Cela vient d'un mot grec qui signifie « cercle ». En quelque sorte, une encyclique correspond à une circulaire destinée à être reçue par les évêques et l'ensemble des catholiques. Elle peut s'étendre parfois à tous les hommes de bonne volonté. Le pape François, par exemple, avait explicitement précisé qu'il s'adressait à tous les hommes et toutes les femmes de bonne volonté, son encyclique Laudato Si, dont l'objectif était de sensibiliser à protéger la création tout entière et de protéger chaque personne. Lors d'un rassemblement diocésain, les équipes du Rosaire, de l'Aude, Monseigneur Valentin, évêque de Carcassonne, résumait la question à laquelle se confronte le pape Léon XIV dans son encyclique. Dans la révolution qui s'amorce, comment allons-nous préserver l'humain? Le souverain pontife ouvre en effet sa lettre ainsi. La magnifique humanité créée par Dieu se trouve aujourd'hui face à un choix décisif. Ériger une nouvelle tour de Babel ou bâtir la cité où Dieu et l'humanité habitent ensemble. Après avoir retracé une histoire de la doctrine sociale de l'Église, le pape place la personne humaine devant la grandeur et les risques de l'intelligence artificielle. Le pape Léon XIV a le souci de promouvoir le développement intégral de la personne humaine, tout particulièrement dans l'éducation. Il rappelle aussi que le chrétien a une certaine façon d'habiter le monde. Dans son discours du début de l'année 2026, devant les diplomates, lui qui a le parcours et la spiritualité d'un religieux, membre de l'ordre de Saint-Augustin, rappelait des fondements de la pensée de ce père de l'Église. Augustin souligne en particulier que les chrétiens sont appelés par Dieu à séjourner dans la cité terrestre avec le cœur et l'esprit tournés vers la cité céleste, leur véritable patrie. La cité de Dieu ne propose pas le programme politique, mais offre de précieuses réflexions sur des questions fondamentales de la vie sociale et politique, telles que la recherche d'une coexistence plus juste et plus pacifique entre les peuples. Cette forte préoccupation a conduit le pape Léon à poser une visite au siège de l'UNESCO comme une étape centrale de son voyage. Si le pape rencontrera le public français à Paris, à Lourdes et à Metz, comme un pasteur qu'il soutiendra les chrétiens dans leur existence spirituelle, il donnera une portée universaliste à son déplacement au siège de l'UNESCO qui s'adressera à un public mondial. Par son passage à Metz, c'est aussi la dimension européenne qui sera prise en compte. L'un des fondateurs de l'unification européenne, Robert Schuman, est né à Metz. En allant à ce lieu, le pape entend s'adresser un message au peuple d'Europe, expliquait le président de la Conférence des évêques de France. Bien sûr, vous pouvez noter les grands moments qui vous permettront de prier avec le Saint-Père et de continuer le faire jusqu'à maintenant. Les prêtres, les diacres et leurs épouses, les religieuses et religieuses et les membres des instituts de vie consacrés prieront avec lui les vêpes le vendredi 25 à la cathédrale Notre-Dame de Paris. Alors, c'est passé déjà. Le soir, les jeunes ont rejoint le pape le dimanche 26. Il a célébré la messe à Paris et le 27, il l'a célébré à Lourdes. Voilà de ces grands rendez-vous ce que qui se retrouvent physiquement ou par la prière, bon nombre de gens de notre pays. L'équipe du Rosaire, voilà, continue à prier pour que ce voyage que le pape a fait en France puisse être bénéfique pour l'international, l'Europe et à l'échelle de l'Église de France. Alors, avec ce nouveau thème d'année, il posait des questions, force de la foi. Dans les années 1950, le père Joseph Ekiem, qui s'occupait des confréries du Rosaire, décide de fonder une branche missionnaire pour lui. Un mouvement qui ne serait qu'un mouvement de prière serait radicalement insuffisant. Fondé sur la prière, il doit aussi pouvoir assurer un service de la parole. C'est ainsi que, sous le regard de Notre-Dame, entre les mains des laïcs, dans les équipes du Rosaire, le rosaire devient un instrument d'évangélisation. Chaque mystère nourrit une liturgie de la parole pour multiplier les groupes de prière et d'amitié chez soi. Communion spirituelle, proximité, simplicité. Ainsi, chaque année, nous devons plus particulièrement de la parole de Dieu en travaillant à partir d'un mystère du rosaire. Il s'agit de progresser dans la vie évangélique, mais aussi d'être mieux préparé pour l'évangélisation. En 2026-2027, c'est le recouvrement de Jésus au Temple qui structurera notre formation chrétienne. Dans ce récit, nous voyons Jésus, adolescent, qui est au Temple parmi les docteurs de la loi. Le texte dit qu'il les écoutait et leur posait des questions, mais que ces spécialistes de la parole de Dieu étaient étonnés à cause de son intelligence et de ses réponses. Les docteurs reçoivent comme des réponses et les questions que pose Jésus. Cela tient notre attention sur la nécessité d'apprendre à se poser de bonnes questions. Entrons dans la prière et célébrons ce thème d'année. Il posait des questions, force de la foi. Entrons dans notre célébration.
1: La croix du Christ que nous fêtons le 14 septembre suscite malaise et interrogation, même chez les croyants. Face à elle, le psaume 4 n'écarte pas nos questions, mais il nous apprend à les formuler sans cesser d'affirmer notre foi. C'est comme cela que nous pouvons demander à Dieu : qui nous fera voir le bonheur ? En confiance, traçons sur nous le signe de la croix.
0: Au nom du Père, du Fils et du Saint-Esprit. Amen. Prions le Saint-Esprit de Dieu.

0: Pour nous, proclamons la parole de Dieu au livre des psaumes.
1: Psaume 4. Au maître de musique sur des instruments à cordes. Psaume de David. Quand je crie, écoute-moi, ô Dieu, ma justice. Dans mon angoisse, tu m'as donné du large. Montre-moi ta miséricorde et écoute ma prière. Vous, les fils des hommes, jusqu'à quand ma gloire sera-t-elle vouée au déshonneur? Aimez-vous le vide et recherchez-vous tout ce qui déçoit? Mais oui, sachez, le Seigneur a mis à part celui qui est à Dieu. Le Seigneur entend quand je crie vers lui. Tremblez et ne péchez pas. Parlez dans votre cœur et sur votre lit et faites silence. Sacrifiez de justes sacrifices. Et placez votre confiance dans le Seigneur. Il y a beaucoup qui disent, « Qui nous montrera le bonheur ?» Fais lever sur nous la lumière de ton visage, Seigneur. Tu as mis de la joie dans mon cœur, plus qu'au temps où le grain et le vin sont abondants. En paix, je vais me coucher et m'endormir, parce que toi, Seigneur, parce que toi seul, tu me fais reposer en confiance. »
0: Méditons la parole. Ce psaume fait entendre plusieurs questions. Le Seigneur d'abord en pose trois. Jusqu'à quand insulterez-vous ma gloire? Rechercherez-vous du vide? Vous tournerez-vous vers ce qui n'a pas de sens? Le croyant, lui, pose une question qui semble importante pour lui. Qui nous ferait voir le bonheur?
1: Ces questions pourraient créer un certain malaise chez ceux qui prient avec ce psaume. Mais la sérénité l'emporte quand le croyant dit à la fin, « Tu as mis de la joie dans mon cœur. En paix, je me couche et je m'endors. Ceux qui cherchent le bonheur le trouvent en Dieu. »
2: Le croyant s'adresse à Dieu. « Quand je crie, écoute-moi, réponds-moi, mon Dieu. » Alors Dieu répond, mais sans faire un sermon. Il répond par des questions et conduit ainsi le croyant à faire un examen de conscience et à ne pas rester passif. Il lui permet aussi de reconnaître que Dieu est source de tout bien.

0: L'homme pourra avoir peur des questions de Dieu, mais au contraire, le psaume laisse entendre qu'elle le met en confiance. Le croyant exprime qu'il était dans l'angoisse, comme pris dans un étau. Mais le Seigneur adresse tout à lui. Il lui a donné de l'espace et son cœur se dilate.
1: Quand il est en confiance, le croyant se met à parler à Dieu de tout son cœur et avec sincérité. Il découvre que Dieu l'écoute. Alors il dit ce qu'il cherche profondément. Être heureux. Le Seigneur la connaît, cette quête, mais il veut que l'homme la lui exprime et reconnaisse ainsi ce que Dieu peut lui apporter.
0: Si le croyant s'inquiète de ne pas encore connaître Dieu et ce qu'il entend de lui, Dieu laisse entendre que se posent de bonnes questions. C'est déjà sorti de l'obscurité.

obscurité et le. Et le croyant lui dit, fais lever sur nous la lumière de ton visage. Seigneur, le croyant veut apprendre à mieux fixer son regard sur Dieu pour pouvoir le suivre.

0: Ce psaume est admirable, car il montre une vraie relation entre l'homme et Dieu. Ils se répondent l'un à l'autre. C'est une relation vivante. C'est cela, avoir la foi. La foi unit l'homme à Dieu.
1: Le croyant crie et appelle dans l'angoisse, mais il croit, il est déjà tout à Dieu, dit le psaume. Le Seigneur l'a mis à part. Cette angoisse signale que l'homme est confronté au mal.
2: Le catéchisme de l'Église catholique dit qu'il n'y a pas une réponse rapide à la question du mal. L'homme doit prendre le temps de s'interroger, de prier. C'est ainsi qu'il avance sur le chemin de la foi.
0: Après cette première réflexion, nous redisons les phrases du psaume où elles se trouvent, où se trouve le verbe crier, le mot angoisse et le mot confiance. Alors répétons ces trois mots et prolongeons la réflexion pour notre vie.
1: Ce psaume nous rassure lorsque nous découvrons toutes les questions qui sont posées. Nous-mêmes avons tellement l'impression de nous poser des questions sans avoir de réponse. C'est une incitation à chercher toujours plus le sens de notre vie. Autour de nous, bien des croyants prennent distance avec la prière, avec l'Église, avec la foi et finalement avec Dieu. Et chacun ne peut avoir la tentation de ne plus parler avec Dieu. Nous faisons comme s'il n'existait pas. Nous finissons par le penser. Mais Dieu nous rappelle, Dieu nous suscite en nous des questions. Et nous percevons que la joie revient en nous. Nous ne sommes pas seuls.
2: Savons-nous témoigner autour de nous que Dieu nous parle et vient écouter nos questions? Il vient à notre rencontre pour que malgré nos incompréhensions, nous lui disions, comme l'apôtre Pierre, Seigneur, à qui irons-nous? Tu as les paroles de la vie éternelle.
0: Le témoignage est important dans la vie chrétienne. Prenons le temps d'exprimer des situations difficiles où nous avons eu l'audace de témoigner que Dieu ne nous a pas laissés seuls, mais qu'il nous a fait comprendre sa présence.

0: Pour sortir des moments d'angoisse, le psaume nous fait entendre sept verbes à l'impératif. Sachez, tremblez, ne péchez pas, parlez dans votre cœur, faites silence, ne vous trompez pas de sacrifice. Placez votre confiance dans le Seigneur. Chacun ne peut relire ces verbes et vérifier s'ils le conduisent à trouver la paix intérieure. Ce sont là des façons d'agir pour affermir notre vie chrétienne. Mais si ces verbes sont exprimés comme un ordre, il s'agit de les accepter, non pas par obligation, mais comme le résultat de notre confiance. C'est cela que nous voyons avec le croyant du psaume.
1: Le psaume parle de juste sacrifice. Nous pourrions dire aussi une offrande juste. De quoi s'agit-il? C'est une attitude qui nous ajuste à Dieu, une action ou une décision qui nous rapproche de lui et de ceux qui nous entourent. Concrètement, cela pourra être un engagement dans un mouvement comme les équipes du Rosaire ou sur sa paroisse, un service rendu pour le bien commun, un temps de dédié au Seigneur dans la prière ou la lecture d'un témoignage, une attention portée aux autres, etc. Mon

0: Ce psaume attire notre attention sur l'importance de discuter ensemble autour de nos questions. Aussi, il nous dit « Attention à ceux qui, dans les débats et en particulier dans nos équipes, voudraient imposer leur pseudo-vérité. Notons qu'il est devenu courant de penser que chacun a sa vérité. Or, il y a bien une unique vérité. Simplement, nous la cherchons ensemble à plusieurs. »
1: Cette recherche commune de la vérité nous met en communion. C'est ainsi que nous nous soutenons solidairement face au mal. Nous entendons le cri de Jésus sur la croix. Nous imaginons le cri intérieur de la Vierge Marie lorsque Siméon lui dit qu'une épée traverserait son âme. Elle aurait à souffrir, comme une mère pour son fils, Jésus, qui connut la passion, mais aussi pour nous qui l'avons reçue pour mère. Ainsi, nous apprenons à entendre le cri de ceux qui souffrent.
2: Nous risquons de penser que le Seigneur nous ignore lorsque nous souffrons, mais le Seigneur nous parle par la compassion de ceux qui nous sont proches. Et nous-mêmes, faisons-nous attention de ce dont la vie est difficile, car c'est aussi par notre compassion que Dieu montre combien il entend les souffrances dans son peuple.

0: Ensemble, prions et supplions le Seigneur par l'intercession de la Vierge Marie.
1: Gloire à toi, Seigneur, car tu te révèles à nous comme l'ami qui accompagne le chemin de notre vie.
0: Gloire à toi dans les siècles.
2: Gloire à toi dans les siècles.
1: Gloire à toi, Seigneur, car tu nous aides à traverser des moments difficiles et tu nous fais persévérer dans l'attente du véritable bonheur.
2: Gloire à toi dans les siècles.
3: Dieu notre Père, lorsque nous réunissions en équipe, nous aimons redire.
0: Notre Père, qui es aux cieux, que ton nom soit sanctifié, que ton règne vienne, que ta volonté soit faite sur la terre comme au ciel. Donne-nous aujourd'hui notre pain de ce jour. Pardonne-nous nos offenses, comme nous pardonnons aussi à ceux qui nous ont offensés. Et ne nous laisse pas entrer en tentation, mais délivre-nous du mal. Vierge Marie, aide-nous à rester dans la confiance et à ne pas perdre de vue le sens de notre vie, vous qui avez reçu la mission d'annoncer le Christ au monde.
3: Je vous salue, Marie, pleine de grâce. Le Seigneur est avec vous. Vous êtes bénie entre toutes les femmes, et Jésus, qui se laisse trouver par ceux qui le cherchent, le fruit de vos entrailles est béni.
0: Sainte Marie, Mère de Dieu, priez pour nous, pauvres pécheurs, maintenant et à l'heure de notre mort. Amen.
3: Sainte Vierge Marie, intercédez pour notre monde qui a besoin de la paix et rendez-nous attentifs à ceux qui souffrent.
0: Je vous salue, Marie.
3: Je vous salue, Marie, pleine de grâce. Le Seigneur est avec vous. Vous êtes bénie entre toutes les femmes et Jésus, qui se laisse trouver par ceux qui le cherchent, le fruit de vos entrailles est béni.
0: Sainte Marie, Mère de Dieu, priez pour nous, pauvres pécheurs, maintenant et à l'heure de notre mort. Amen. Avec le pape, prions pour une gestion juste et durable de l'eau, qui est une ressource vitale. Prions afin que tous puissent y accéder de façon équitable.
3: Je vous salue, Marie, pleine de grâce. Le Seigneur est avec vous. Vous êtes bénie entre toutes les femmes, et Jésus, qui se laisse trouver par ceux qui le cherchent, le fruit de vos entrailles est béni.
0: Sainte Marie, Mère de Dieu, priez pour nous, pauvres pécheurs, maintenant et à l'heure de notre mort. Amen.
3: Gloire
0: au Père, au Fils et au Saint-Esprit, comme il était au commencement, maintenant et toujours,
3: et dans les siècles des siècles. Amen.
0: Seigneur, envoie-nous en mission. Tu appelles à mieux te connaître en te cherchant dans les saintes Écritures, en te donnant du temps dans la prière, en cherchant en toi notre bonheur.
1: Tu nous rends attentifs aux questions que nous nous posons et que d'autres posent autour de nous, car elles nous rapprochent de toi.
3: Tu nous demandes de renouveler notre regard sur le monde pour dépasser le mal et l'adversité. Tu nous envoies témoigner de ta bonté et de ton amour.
0: Bénissons le Seigneur. Nous te rendons grâce à Dieu.

0: Mais voilà, en ce beau mois de septembre, et c'est aussi le mois de Marie, hein, parce que le 8 septembre, c'est la fête de Marie. Donc, je vous souhaite à vous tous une bonne rentrée dans toutes vos équipes et restez informés avec la responsable, parce que bientôt, il y aura des recollections. Alors, je vous souhaite à tous une belle année avec ce nouveau thème d'année. Il posait des questions, la force de la foi. Au revoir.
1: Au revoir.
2: Au revoir.

Bien bonjour, si vous nous rejoignez sur les ondes de Radio Arc-en-Ciel, c'est l'heure maintenant de retrouver la une de la presse de ce jour. On démarre avec le quotidien de la Réunion de l'océan Indien de ce vendredi. En une, on parle d'handicap, quelques progrès et beaucoup d'attentes. En une de ce journal, c'est aussi incendie mortel au tampon, 27 ans pour le cousin, 20 ans pour la compagne. On parle aussi de Réunion Express, le rail passionne les foules. On parle aussi de transport de marchandises, un drone pour me ravitailler ma fat. On parle aussi de culture, les sorties du week-end et triathlon format Ironman XXL. La une de cette presse aussi, Réunion la Première, qui nous parle de nouveaux indices de qualité de l'air impubliés pour chaque commune de la Réunion, incluant la mesure de particules très fines. On parle aussi de chaleur, pluie et cyclone, comment El Niño va impacter la Réunion dans les prochains mois. Et on parle aussi de pour libérer la parole autour des violences sexuelles, des questionnaires bientôt proposés aux élèves de la maternelle à la terminale. Et on poursuit avec l'info.ru, en une on parle d'incendie meurtrier au tampon. Les condamnés à 20 ans de prison et 27 ans pour un autre membre de la famille. On parle aussi de votre opinion. Sécurité, mettriez-vous votre vie entre les mains d'une voiture 100% autonome? C'est la question en une de ce journal. C'était la une de la presse de ce jour et on poursuit avec la suite du programme.

Le baptême est un engagement solennel. Oui, pour toujours. Ce oui appartient à Jésus. Même les jours difficiles,

Nous nous souvenons de notre engagement. Renouvelle ce oui dans nos cœurs. Que le baptême ne soit pas qu'un souvenir, mais une réalité vécue chaque jour.

0: Ce oui, Jésus, pour toujours.
1: Merci de nous accompagner. On poursuit avec l'actualité culturelle tout de suite avec Olivier.
2: Spectacle, humour, Johnny Guichard, c'est qui Géraldine ? Le vendredi 4 septembre, à la salle Gramounlélé, humoriste, chanteur, imitateur et auteur de sketch, Johnny Guichard sillonne les scènes depuis plus de 35 ans avec un univers bien à lui. Reconnaissable à son sens du jeu de mots, ses parodies de chansons décalées et son regard amusé sur le quotidien, il a su construire au fil des années une relation privilégiée avec son public. Artiste complet, il alterne humour, imitation et chanson avec une énergie communicative, enchaînant les situations cocasses et les personnages hauts en couleur. Spectacle humour, Johnny Guichard, c'est qui Géraldine, le vendredi 4 septembre à la salle Gramounlélé. Soirée astronomie, le samedi 5 septembre au musée Stella Matutina. Atelier créatif pour enfants avec la plume et le parchemin, observation du ciel avec différents instruments, lunettes astronomiques, télescope avec l'association Aresca, visite guidée et conférences. Soirée astronomie le samedi 5 septembre au musée Stella Matutina. Musique, concert Ziska Khan le dimanche 6 septembre à l'auditorium Cité du Volcan. Plus de 45 ans d'âme créole portée sur les scènes musicales d'ici et d'ailleurs, Ziska Khan est l'une des formations emblématiques de la musique réunionnaise. Fondée par Gilbert Pougnat, le groupe fait dialoguer le Maloya, la poésie créole et les influences d'Afrique, d'Asie et d'Europe, portant un message de mémoire, d'identité et de partage. Musique, concert Ziska Khan, le dimanche 6 septembre à l'auditorium Cité du Volcan. Théâtre, Germinal, les gens d'en bas de la compagnie HAD. Le mercredi 9 septembre au Théâtre des Sables. Une histoire d'amour, d'amitié et de résistance librement inspirée du roman le plus lu de Zola. Marie est née à l'usine, on y crève de père en fils depuis des siècles. Avec Souvarine et les autres, elle survit dans le vacarme des machines, le corps usé, l'esprit écrasé par des tâches qui étouffent toute révolte. Puis Étienne arrive avec une idée simple mais explosive, dire non. Quand la faim fait loi, un seul espoir demeure, la grève. Mais faut-il reconstruire ou tout faire sauter ? Spectacle, Germinal, les gens d'en bas, de la compagnie HAD, le mercredi 9 septembre au Théâtre des Sables.

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1: Et on poursuit avec Joseph, père bien-aimé, chant de neuvaine à Saint-Joseph. On poursuit juste après avec les informations internationales avec la rédaction de Vatican.

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0: Nous avons passé de 15 minutes et on poursuit avec les informations internationales avec la rédaction de Vatican.

0: Plus de 10 ans après les attaques au gaz sarin dans le pays, la Syrie a officiellement annoncé le début des opérations de destruction de ses stocks d'armes chimiques. Une étape importante de l'ère post-Bachar al-Assad. Nous irons à Damas au début de ce journal. Au Népal, 9 jours après la crue meurtrière, la justice climatique s'invite dans les débats. Le pays, pourtant l'un des moins pollueurs de la planète, compte bien faire payer les nations les plus riches. La loi sur la sécurité nationale à Hong Kong, toujours plus répressive envers les pro-démocraties. Le cardinal Zen, 94 ans, évêque émérite de la ville, a vu sa condamnation confirmée pour avoir constitué un fonds de soutien aux manifestants de 2019. Et puis dans notre dossier ce matin, entretien avec Mgr William Chomali, vicaire patriarcal latin pour Jérusalem et la Palestine. Alors que la Cisjordanie ne cesse d'être grignotée par les colonies israéliennes, Mgr Chomali qui a été reçu hier par le pape avec les membres de la conférence épiscopale latine des régions arabes.
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0: Bonjour, des milliers de civils morts dans leur sommeil, asphyxiés par du gaz sarin. C'est l'un des volets les plus sombres de la terrible guerre civile syrienne. Plus d'une décennie après les attaques chimiques documentées dans le pays, la Syrie a donc officiellement annoncé hier devant le Conseil de sécurité de l'ONU le début des opérations de destruction de ces stocks d'armes chimiques, présentées par Damas comme une étape inédite depuis la chute du régime de Bachar al-Assad. Cette démarche marque une évolution notable dans le dossier de l'arsenal prohibé du pays. Les détails de notre correspondant à Damas, Mohamed Erami.
2: La Syrie a entamé la destruction de ses stocks d'armes chimiques hérités de l'ère Bachar al-Assad. L'annonce a été officialisée ce jeudi devant le Conseil de sécurité de l'ONU par le représentant permanent du pays, Ibrahim Olabi. Cette communication fait suite aux travaux de l'Organisation pour l'interdiction des armes chimiques, l'OIAC. Les opérations techniques menées sur place sous le contrôle de l'organisation ont permis de neutraliser 42 bombes aériennes chargées de produits toxiques. Les nouvelles autorités syriennes ont également déclaré une installation de production non répertoriée sous le régime Assad. Une volonté affichée de faire enfin la lumière sur ce dossier après l'attaque du 21 août 2013 dans la Ghouta orientale qui avait fait plus de 1400 morts selon les services américains. L'accord de désarmement parrainé en 2013 par la Russie et les États-Unis s'était heurté aux omissions et aux dissimulations du régime de Bachar al-Assad. En reprenant ce dossier en main et en misant sur la transparence, le pouvoir actuel entend purger cette zone d'ombre et tourner définitivement la page. Mohamed Erami, Damas, pour Radio Vatican.
0: Au Liban voisin, l'armée israélienne dit avoir pris le contrôle de la colline stratégique d'Alitaer où le Hezbollah aurait creusé des tunnels. Les troupes de Tsahal qui poursuivent par ailleurs les dynamitages de villages dans le sud du pays. Cette guerre qui fait des morts, des blessés mais aussi des otages. Hier, Israël a annoncé la libération de 5 détenus libanais syriens capturés lors du conflit de 2023-2024 et durant la guerre actuelle. Selon le cabinet du Premier ministre israélien Benjamin Netanyahou, ces libérations seraient liées aux négociations qui porte sur la récupération de plusieurs dépouilles de chefs de la communauté juive libanaise tués dans les années 80. Nous y reviendrons plus en détail dans notre journal à 13h. 9 jours après la crue destructrice au Népal, un petit miracle ce vendredi. 2 ouvriers ont été extraits vivants d'un tunnel où ils étaient bloqués. Des dizaines de sauveteurs népalais, mais aussi venus de Chine, d'Inde ou de Corée du Sud, continuent de creuser la boue près de sites stratégiques comme des centrales hydroélectriques ou des barrages en construction. Le dernier bilan est de moins 1280 morts, plus de 5600 disparus. L'église locale, à travers notamment la Caritas, s'est mobilisée. Les recherches pour localiser les corps prendront encore du temps. Le Népal, pays l'un des moins pollueurs de la planète, et pourtant on le voit particulièrement vulnérable au changement climatique. Après le drame, c'est donc la question de la justice climatique qui s'invite dans les débats. La correspondance régionale d'Emmanuel Derville.
3: La justice climatique est devenue le cheval de bataille du Premier ministre Balendra Shah. Pour lui, la hausse des températures dans l'Himalaya est à l'origine du détachement du glacier qui a provoqué le tsunami montagneux du 26 août. Son ministre des Finances a entamé des démarches pour faire payer les pays riches. Il a écrit au Fonds de réponse aux pertes et préjudices, le FRPP. Cet organisme, créé il y a 3 ans, accorde des financements aux nations qui subissent le changement climatique sans en être responsable. Mais le Népal devra trouver d'autres pistes pour obtenir réparation. Le FRPP n'a reçu que 820 millions de promesses de financement, moins du tiers de ce que les pays pauvres réclament. Et dans le New York Times de lundi, un haut fonctionnaire du ministère de l'Agriculture a estimé le coût de la catastrophe à 5 milliards de dollars. Les autorités népalaises devront nettoyer 2 millions de tonnes de débris, réparer 26 barrages hydroélectriques, Il faudra faire des travaux pour que le pays anticipe et s'adapte à ce genre de tragédie qui risque de se reproduire. New Delhi, Emmanuel Derville, Radio Vatican.
0: C'était l'une des mesures phares du président indonésien Prabowo Subianto, des repas gratuits pour un tiers de la population, notamment dans les écoles pour lutter contre la malnutrition. Mais voilà qu'au moins 750 élèves et enseignants sont tombés malades sur l'île de Java après avoir consommé un de ces repas. C'est le deuxième cas d'intoxication cette semaine. Ce programme a été le premier dont le budget a été amputé en raison de la guerre au Moyen-Orient et de la flambée des prix. La loi de sécurité nationale à Hong Kong, toujours inflexible pour les militants pro-démocratie. Appuyé sur sa canne, le cardinal Zen, 94 ans, a participé à l'audience. En seconde instance, la justice a à nouveau condamné hier l'évêque émérite de Hong Kong et quatre autres militants pro-démocratie pour avoir constitué de façon irrégulière le fonds d'aide humanitaire 612. Les explications de Cécile Mérieux.
4: La peine est symbolique, l'équivalent de 490 euros pour avoir constitué avec la chanteuse Denise Oh et l'avocate Margaret Ng ce fonds de soutien aux manifestants pro-démocratie arrêtés lors des immenses manifestations de 2019, quand des millions de personnes étaient descendues dans la rue pour réclamer des libertés politiques menacées, selon eux, 12 ans après la rétrocession à la Chine de l'ancienne colonie britannique. La justice n'a pas condamné ouvertement le fait que les jusque 30 millions d'euros récoltés aient aidé à payer les frais juridiques et médicaux des personnes interpellées, elle condamne les modalités de création. Ce fonds constituait une association et nécessitait donc, selon le tribunal, d'un enregistrement auprès des autorités ou de l'obtention d'une exemption. Le fonds est dissous depuis 5 ans après que la police de sécurité nationale a exigé qu'il fournisse des informations sur ses donateurs et ses bénéficiaires. Mais l'affaire reste suivie de près en raison de ses implications pour la liberté d'association dans un contexte de la loi sur la sécurité nationale imposée par Pékin à Hong Kong mi-2020 pour museler l'opposition et les associations de défense des droits après les manifestations de 2019. Les condamnés feront appel du verdict.
0: Cécile Mérieux, 1413 jours, c'est le record de longévité pour un gouvernement italien. Giorgia Meloni dépasse officiellement ce vendredi Silvio Berlusconi II, un motif de fierté pour la présidente du Conseil italien et sa coalition des droites. Un grand rendez-vous aura lieu cet après-midi dans le port de Bari, au sud-est de la péninsule, en présence de la plupart des ministres. L'opposition italienne, elle, dénonce une auto-célébration alors que le coût de la vie ne cesse d'augmenter pour les Italiens, en particulier celui du prix de l'essence à la pompe. Mais où ira l'IA ? C'est un nouvel argument pour les détracteurs de l'intelligence artificielle. Jusqu'où faut-il aller pour les entraîner ? Selon les géants du secteur comme Amazon ou Anthropic, la destruction de centaines de milliers de livres pour faciliter leur numérisation est un moindre mal. Ce sont des commandes passées auprès de libraires partout dans le monde qui ont jeté la lumière sur cette méthode. Les explications à New York de Gwendal Lavina.
5: En Espagne, en Allemagne, en Australie ou encore aux États-Unis, depuis plus d'un an, des libraires reçoivent au milieu de la nuit des commandes étranges. Des ouvrages sans aucun lien entre eux dans des langues parfois différentes qui sont commandés un par un à quelques secondes d'intervalle par le même utilisateur. Plusieurs médias ont révélé dans des enquêtes que les acheteurs sont bien souvent des intermédiaires qui expédient ensuite les livres à Amazon ou Anthropic. L'objectif est de faire ingurgiter des millions de pages à leur intelligence artificielle pour la former et l'entraîner. Jusque-là, rien de choquant, mais pour accélérer le processus de numérisation, les géants de la tech détruisent au passage l'ouvrage. Sa tranche est coupée et les pages recadrées dans un format plus adapté. Une fois la numérisation effectuée, ces pages sont détruites et l'ouvrage n'existe donc plus. Fin juillet, la justice américaine a estimé la pratique légale tout en forçant Anthropic à indemniser les auteurs et les éditeurs concernés. Face à la colère exprimée, Elon Musk a récemment demandé à SpaceX et de cesser de couper les ouvrages lors de leur numérisation. Les autres entreprises n'ont pas réagi publiquement. Gwendal Lavina, New York, Radio Vatican.
0: Un nouveau scandale de corruption vise la Cour suprême au Brésil. L'un de ses juges, Alexandre Moraes, aurait reçu les faveurs d'un banquier aujourd'hui emprisonné pour malversation. Alexandre Moraes avait mené les enquêtes conduisant en prison l'ancien président d'extrême droite, Jair Bolsonaro. Son fils est aujourd'hui en campagne pour l'élection présidentielle du 4 octobre. Face au président sortant Lula, celui-ci a demandé l'ouverture d'une enquête impartiale.
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0: Au lendemain de la rencontre de Léon XIV avec les membres de la conférence épiscopale latine des régions arabes, les mots du pape résonnent encore pour la dizaine d'évêques réunis. Ils viennent du Liban, de Jordanie, de Syrie, de Palestine ou encore d'Égypte. Vous n'êtes pas seuls, leur a assuré le Saint-Père qui les a appelés à être des artisans de la réconciliation dans un contexte, on le sait, de conflits et de divisions. C'est le cas en Cisjordanie où quelques 3 millions de Palestiniens vivent sur ce territoire occupé par Israël depuis la guerre des Six Jours de 1967. Ces derniers mois, les colonies et avant-postes israéliens se multiplient, soutenus par le gouvernement ultranationaliste. Les colons encerclent les villages palestiniens, menacent les habitants, les poussant à fuir leurs terres et s'en emparent peu à peu. Pour la première fois, relève Amnesty International, depuis les accords d'Oslo, des ordres militaires de saisie de terres sont clairement émis à des fins civiles au profit des colons. La toute petite communauté chrétienne se mobilise pour maintenir sa présence et son espérance. Monseigneur William Chaumalier est le vicaire général et vicaire patriarcal latin pour Jérusalem et la Palestine. Il a représenté ses communautés hier devant le pape et témoigne ce matin à notre micro de la vie de plus en plus difficile des Palestiniens.
6: C'est vrai que la situation politique a été instable depuis longtemps, mais on peut dire que les temps les plus difficiles, nous les vivons actuellement. Parce que la solution de deux États, qui était la solution proposée par les Nations Unies, pour le moment ne fonctionne pas. Elle est congelée. Les Américains n'en parlent plus, les Israéliens la refusent. Seuls les Palestiniens parlent de la solution de deux États. Ils sont isolés politiquement, même si 145 États ont déjà voté pour cette alternative. Le contraire arrive car les colonies israéliennes dans les territoires occupés se multiplient. Il y a un déchaînement, je peux dire, des colons qui profitent du fait que le gouvernement actuel est d'extrême droite et qu'ils ferment les yeux sur l'expansion des colonies. Alors ils en profitent pour ou bien étendre la colonie elle-même ou bien créer de nouvelles colonies à Bethléem, à Ramallah, autour de ces deux villes, autour de Naplouse. Il y a, je peux dire, chaque semaine, une ou deux colonies nouvelles avec des noms nouveaux.
4: Comment font-ils concrètement pour élargir leurs colonies? Comment ça se passe sur place?
6: Ils commencent par mettre une ou deux maisons préfabriquées. C'est rapide à installer. On y met 5-6 colons armés pour imposer leur présence et empêcher les Palestiniens de s'approcher. Souvent, les Palestiniens ne peuvent pas arriver à leur terrain agricole. Cette expérience se renouvelle souvent, surtout dans les colonies qui sont proches des villes palestiniennes et des terrains agricoles. Pour le moment, on ne peut pas compter exactement le nombre de colonies parce qu'ils augmentent comme les champignons. On parle de 300 colonies. Parfois, ce sont de petites colonies qu'on appelle en anglais « outposts ». Il y a un programme israélien pour lier les colonies ensemble. Alors, les villes palestiniennes, à cause de ces nouvelles routes qui sont larges, etc., deviennent marginalisées.
4: Est-ce que on peut dire que les chrétiens sont particulièrement visés, comme tous les autres Palestiniens?
6: Je pense que le traitement est égal pour tous. Il y a une crise au début de septembre parce que dans nos écoles catholiques, une grande partie des enseignants n'a pas reçu de permis. Alors, les écoles ont fait une grève et le lendemain, les permis sont arrivés. Mais on se dit, mais pourquoi il a fallu une grève pour que les permis soient donné. Donc on peut dire qu'il y a un traitement égal par rapport aux Palestiniens parce que le colon ne distingue pas. Pour lui, il y a une certitude que toute cette terre appartient à l'État d'Israël, au peuple juif, et donc les Palestiniens, qu'ils soient musulmans ou chrétiens, sont des usurpateurs, il faut qu'ils s'en aillent.
4: Qu'est-ce que peut l'Église locale et est-ce que la voix de l'Église est encore écoutée? Comment est-ce qu'elle se mobilise auprès de la communauté chrétienne?
6: D'une part, nous devons vraiment protéger nos chrétiens, dire la vérité aussi. Et par ailleurs, nous devons avoir des relations avec le gouvernement parce qu'on a besoin de visas, de permis. Donc on ne peut pas vraiment couper nos liens avec le gouvernement israélien. En même temps, nous devons défendre les droits des églises et le droit de nos fidèles. La voix du patriarche est très écoutée, mais la solution a besoin un peu plus. Nous avons besoin d'un miracle pour vraiment trouver une solution à ce conflit.
0: Interrogé par Cécile Mérieux, Mgr William Chomali, vicaire patriarcal latin pour Jérusalem et la Palestine, était ce matin l'invité de Radio Vatican.

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1: Merci à la rédaction de Vatican pour ce journal. On poursuit avec la Bible. Nous parlons tout de suite avec Carcef et Radio Notre-Dame. Les prophètes sont-ils des héros ?
2: Chaque fois que le chrétien récite le credo, il répète que l'Esprit Saint a parlé par les prophètes. Mais qui sont-ils ? Dans l'Ancien Testament, les prophètes sont poussés par l'Esprit de Dieu. Le Christ est celui qui réalise ce que les prophètes annonçaient. Mais qu'est-ce qu'un prophète ? Qu'est-ce qui est attendu de nous ? Comme le dit notre baptême, qui nous fait prêtres, prophètes et rois. C'est la question qui vous a animé. Łukasz Popko, bonjour.
3: Bonjour.
2: Vous êtes dominicain au couvent de Jérusalem, vous êtes bibliste et vous venez de publier un livre intitulé « Devenez prophète » publié aux éditions du Cerf. Alors, prêtre, prophète et roi, Jean-Paul II en 1988 a rappelé que chaque baptisé était prêtre, prophète et roi. Est-ce qu'on a un peu oublié qu'on pouvait être aussi prophète ? Est-ce que c'est vraiment quelque chose qui s'adresse à tous ?
3: Vous avez cité le credo, le passage de credo. Et là, cette citation nous suggère que c'est une histoire du passé, qui a parlé par les prophètes autrefois. Et c'est vrai, la plupart des chrétiens rencontrent la notion, même le mot prophète, dans la lecture biblique, pendant la liturgie, on pense à Isaïe, Élie, donc le personnage qui était avant et annonçait Jésus. Donc après l'arrivée de Jésus, ça y est, c'est fait. L'histoire est terminée, la prophétie, c'est un livre fermé, close. Mais justement, si on continue avec le Nouveau Testament, et dans le Nouveau Testament, au paradoxe, si quelqu'un est attentif, trouvera aussi des prophètes. Ce sont les prophètes mentionnés par, les charismes prophétiques mentionnés par Saint Paul, au deuxième épître aux Corinthiens, par exemple, mais aussi dans les Actes des Apôtres. Il y a quoi là des personnages qui sont nommés le prophète. On apprend qu'il y avait un homme, qui avait deux filles, qui étaient prophétesses, par exemple.
2: Mais... Il y a aussi des femmes prophètes, alors.
3: Ah oui, oui, dans le Nouveau Testament.
2: Dans l'Ancien aussi, du reste. Déborah...
3: Oui, oui, c'est rare, mais oui. Effectivement, il y a des prophétesses. Il y a des prophétesses.
2: Donc on les retrouve dans le Nouveau Testament. Ça veut dire aussi que Jésus ne met pas fin au prophétisme. Ça veut dire aussi qu'après l'exil... Quand il y a eu ce qu'on a appelé les derniers prophètes, ce n'étaient pas les derniers prophètes.
3: Le prophète, c'est quelqu'un qui annonce la parole de Dieu, mais clairement, après l'arrivée de la parole de Dieu incarnée en Jésus-Christ, la révélation est terminée. Ouais. Ce n'est pas l'islam, il y a un autre prophète qui nous dira qu'en fait, il n'y a pas de Trinité Sainte. En fait, c'est ce qu'on appelait un faux prophète. Non, un prophète chrétien ne rapporte pas une nouvelle révélation, mais... Une parole qui actualise une seule révélation, une plénitude de révélation qui nous est arrivée en Jésus-Christ.
2: Donc il y a une seule et même révélation, et c'est pour ça qu'on dit quelque part que les prophètes n'annoncent rien de nouveau. Simplement, aujourd'hui encore, on peut trouver des prophètes qui vont venir déranger ce que l'on croyait peut-être acquis ou ce qui nous semblait évident.
3: Assez souvent, quand je prêche la retraite, par exemple, je commence par dire, écoutez, frères et sœurs, j'espère que je ne vous dirai rien de nouveau. Non, effectivement, parce qu'au fond, je crois qu'un chrétien qui a une foi vivante, il sait qui est Jésus-Christ. Il sait quelque chose. Donc je suis là plutôt pour rappeler, pour rafraîchir le mémoire, pour reconnecter les points qui sont peut-être déconnectés. Soit pour actualiser, c'est-à-dire il y a des vérités, mais qui restent abstraites, qui ne sont pas connectées à ma vie quotidienne. Donc c'est ça que j'appelle la prophétie. Évidemment, on peut s'imaginer, et dans le Nouveau Testament, on a ce prophétie, effectivement, qui vraiment annonce l'avenir. Par exemple, qu'il y aura une période de famine. Et là, à part une guerre, ce sont des éléments charismatiques, imaginables, mais évidemment, ça ne porte pas sur l'essentiel de notre foi. Ce n'est pas l'essentiel de charisme prophétique chrétien, parce que charisme prophétique chrétien, c'est plutôt la volonté de Dieu envers nous.
2: La volonté de Dieu envers nous ?
3: Oui, oui, oui. Le prophète, c'est intéressant parce qu'on peut poser cette question, qu'est-ce qui se passait avec le prophète ? Pourquoi on le retrouve dans les Actes des Apôtres, mentionné un peu comme un charisme très important pour Saint Paul, dit à le charisme, vous chantez dans les langues, la glossolalie, mais en fait, le charisme peut-être plus utile, c'est la prophétie. C'est lui qui traduise. à la fin, même ça, ce n'est pas suffisant parce qu'il dit le don le plus important, en fait, c'est l'amour, la charité. Mais ça restait apparemment pour les premières communautés quelque chose de très, très important.
2: Quand vous dites celui qui traduit, c'est, ça veut dire celui qui interprète, c'est ça ?
3: Oui.
2: Ouais. Alors, quand vous dites il ne prévoit pas l'avenir, en fait, il rappelle la parole de Dieu, c'est-à-dire qu'en fin de compte, ils appellent à la conversion, ni plus ni moins. Quand vous dites ils évoquent les guerres, l'idée, c'est d'aboutir à une conversion de ceux qui l'écoutent.
3: Je n'exclus pas la possibilité qu'un prophète chrétien puisse annoncer l'avenir. Écoutez, ils disent ce qu'ils veulent, que le Seigneur leur demande à dire. Mais de nouveau, ce n'est pas plus important ni plus intéressant. Et l'Église, après l'expérience de certaines hérésies au XIIe siècle, a fait un pas en arrière, en recul, un peu, en donnant plus d'autorité aux évêques, aux personnes qui étaient persécutées, parce qu'il a eu de fausses prophètes. C'est toujours une question, même si vous imaginez aujourd'hui, c'est la même question des révélations, n'est-ce pas ? Révélations privées. Or, c'est pas loin de ce concept-là. Donc,
2: les révélations mystiques, vous voulez dire ?
3: Privé, quelqu'un dit, j'ai vu Jésus, il m'a dit, voilà, il y aura la pluie prochaine année, dans le désert. Des choses, ok, une guerre, on retrouve, c'est là, des gens qui réclament des dons charismatiques très extraordinaires. C'est pas impossible, mais c'est pas l'essentiel pour notre foi. Il y a une chose un peu, je dirais pas scandaleuse, mais quelque chose qui attire beaucoup d'attention, un peu de apocalyptique. Mmh. C'est pas quelque chose qu'on doit rechercher, mais dans la foi, moi je n'exclus pas cette possibilité. On peut avoir vraiment de gens qui puissent avoir une vision prophétique. Par ailleurs, ça serait splendide si on est des évêques qui ont une vision prophétique. Par exemple, où fonder les églises ? Qu'est-ce que l'avenir ? Vous voyez, il y a dans des décisions qui touchent l'avenir, on a une certaine donnée et aussi des intuitions, finalement. Oui. Donc on prend des décisions en se basant évidemment sur notre raison, notre foi, mais aussi un courage qui nous vient de l'extérieur.

0: Alors justement, dans votre livre, vous faites la différence entre... Il y a d'une certaine manière une volonté personnelle, il y a en tout cas une mise en action personnelle, et puis vous dites, on est missionné, on n'est pas appelé. Alors ça, ça m'a interpellée, c'est-à-dire que le prophète n'est pas appelé, il est missionné. Quelle différence vous faites ?
1: Là, il faut qu'on entre un peu dans la définition.
0: Oui.
1: Vous soyez avec moi, ok. Plus spécifiquement, on peut dire que prophétie, c'est un charisme. Qu'est-ce que c'est un charisme ? Charisme, c'est un don de Dieu qui doit construire la communauté. Donc, premièrement, il n'est pas donné à moi. Il est, c'est un don qui passe par moi pour construire la communauté. Et il y a les cas peut-être extrêmes.
2: La Bible nous parle, Madeleine Vettel.
1: Typiquement, le père de l'Église, saint Thomas d'Aquin, cite par exemple Caïphe. Selon l'évangile, selon saint Jean, Caïphe prononce la prophétie. Il vaut mieux qu'une meure pour le peuple. Il a prononcé une prophétie parce qu'il était grand prêtre. Il a dit la vérité en pensant tuer Jésus. Donc, qu'est-ce que ça veut dire? En charisme, Dieu peut utiliser un pécheur. Quelqu'un qui va tuer une personne innocente, comme Caïphe, pour dire la vérité. Vous comprenez, notre exemple plus drôle de l'Ancien Testament, une ânesse.
0: Oui, l'ânesse de Balaam.
1: L'ânesse de Balaam, prophétisée. Donc, quelque chose vraiment surnaturel, un animal en stupide, un pêcheur peut dire une vérité. Quelquefois, je pense à quelle manière on a des cas, évidemment, des abuseurs dans l'Église, c'est connu, qui, quand même, ont pu influencer pour le bien les gens. Donc, les pécheurs que le Dieu utilise pour faire son travail. Ça veut dire qu'être un prophète, c'est un don qui est indépendant même de la sainteté de la personne. Donc, le charisme est le don de la grâce qui sanctifie, c'est pas exactement la même chose. C'est pour ça aussi qu'être prophète est dangereux. Parce que tu es un prophète, il y a les gens qui tu crois, en fait, ta parole fait des miracles, mais ça veut dire pas forcément qu'il est un bon chrétien. Hein. C'est exactement, Jésus le répète, à la fin de sa prédication sur la montagne. Vous vous souvenez peut-être, il y aura ceux qui viendront, « Ah, en ton nom, on a prêché. » En ton nom, on a ressuscité des morts. Et Jésus dira, je ne le connais pas.
0: Comment vous expliquez ça?
1: C'est tout simplement.
0: Les faux prophètes?
1: Non, ils peuvent dire la vérité, mais leur vie ne correspond pas à la parole qu'ils prêchent. Tout simple.
0: Oui, ça veut dire que le Christ n'attend pas seulement...
1: Si, il attend. Non, il s'attend. Il peut utiliser les pécheurs pour faire sa volonté, c'est comme utilise le Nabucodonosor qui détruit Jérusalem.
0: Oui.
1: C'est son instrument de punition pour Jérusalem. Nabucodonosor n'est pas, il sépare, c'est un outil de, mmh. dans, la,

0: Mais le cas de prophétie intéressant nous montre que Dieu, justement, peut utiliser quelconque personne au monde pour faire passer son message, s'il le désire. Il n'est pas lié à nous. Ce n'est pas idéal, mais il le fait aussi par les personnes qui sont pécheurs, qui sont hors l'Église, etc.
1: C'est pour cela aussi que vous utilisez le terme de missionner, parce que quelque part, finalement, Dieu n'attend pas tellement la réponse de celui qu'il va missionner, presque.
0: Oui, oui. Donc, notre concept de prophète est très, très large. C'est-à-dire quelqu'un qui t'est envoyé par Dieu. Et tu peux être envoyé comme Jérémie depuis le commencement de son existence, tous les jours de ma vie. Ça peut être ponctuel. Ça peut dire comme Caïphe qu'il a prononcé une parole sans avoir confiance que c'était une prophétie. Les autres ont compris que c'est une prophétie. Peut-être post factum. Donc c'est assez large. Je crois qu'il faut prier pour le don de la prophétie, encore plus pour quelqu'un qui enseigne. Ce livre, je peux dire à part, est né de conférences que je donnais aux frères dominicains, aux frères prêcheurs donc, parce que là, comme vous, à la radio, se pose la question, ok, on connaît 150 vérités. On peut dire 160 homélies sur ce passage biblique. Mais qu'est-ce qu'il faut choisir? Et là, il faut vraiment un don prophétique pour comprendre, ok, quel message est nécessaire pour cette personne qui est en face de moi ou pour cette communauté qui est en face de moi? Et là, il y a un aspect vraiment, je dirais, intuition, surnaturel, la parole qui est active à ce moment-là et pas seulement la vérité. La vérité, en certains sens, ne suffit pas. Oui. Il faut voir une vérité juste à ce moment-là, ponctuelle, nécessaire pour le salut.
1: Alors, on reviendra justement sur ce qui est nécessaire pour avoir une parole prophétique, entre guillemets, ou en tout cas ce qui est requis. Je voudrais qu'on revienne sur un passage que vous développez dans votre livre « Devenez prophète ». Boukash Popko, un prophète, vous dites, vous interrogez, est-ce que c'est un esclave, est-ce que c'est un serviteur? Dans quelle mesure son lien avec Dieu est celui à la fois de rendre service et en même temps, est-ce qu'il est pour autant libéré de cette parole de Dieu, entre guillemets?
0: Cette discussion avec le concept... esclaves, serviteurs, liés vraiment avec le langage biblique, parce qu'on retrouve très, très, très souvent dans l'Ancien Testament où Dieu envoie mes prophètes, mes serviteurs, le prophète. C'est une phrase, c'est une tournure qui apparaît en apposition très, très souvent. Et c'est pour ça que j'ai dû le discuter pour expliquer qu'est-ce que ça pourrait dire. Et j'ai renforcé le concept, le parole dure qui, en français, dans plusieurs langues, c'est. L'esclavage, c'est une connotation seulement négative. Mais de l'autre côté, si on part seulement de serviteur, c'est trop faible. Parce que si on pense au serviteur, on pense à une service, tout simplement. Quelqu'un qui me rapporte deux choses. Mais là, ça va plus loin parce que l'idéal, par exemple, la notion d'Israël comme le peuple qui est serviteur de Dieu, n'est pas liée avec un service particulier. Il est lié avec l'identité, qui je suis. Et pour dire en esclave, c'est un langage pour dire il appartient à moi.
1: Oui, la question de l'appartenance.
0: Ouais. L'appartenance qui est beaucoup plus fort que faire un petit travail. Parce que je l'ai traduit dans nos métaphores d'aujourd'hui, serviteur, serveur à table, on le paye, et après ils partent, ils changent le boulot, ils font une autre chose, il a sa vie à part. Mais dans le sens de qui appartient à moi, non, il est lié à moi. C'est une partie de ma maisonnée. C'est comme membre de famille qui n'a pas... Ça fonctionnait comme ça. C'est un membre de famille, de familias, de famille, pater familias dans le temps romain. Quelqu'un qui appartient à la maisonnée, en domestique, je ne sais pas quel terme utiliser, qui n'a pas le lien de sang. Mais il est à moi. Évidemment, si c'est en famille royale, quelqu'un qui fait partie de la maisonnée de roi est beaucoup plus important qu'un petit seigneur dans son village.
1: Donc si vous voulez dire qu'en fait, d'une certaine manière, la place, l'importance de l'esclave et aussi son rôle est relatif à la personne à laquelle il appartient.
0: Seigneur, ouais. Qui est ton seigneur? Qui est ton seigneur? Moi, je trouvais important parce que c'est justement... C'est fondation d'un prophète qui est conscient, pas comme Manabucodonosor, au caïf, qui occasionnel, odieux, utilise même le péché pour faire sa volonté.
1: Ça, c'est vraiment le prophète là dont vous parlez avec une alliance reconnue, en quelque sorte. C'est celui qui reconnaît son maître, entre guillemets.
0: Oui, oui. Dieu même révèle à

0: lui qui appartient.
1: Ouais.
0: Il y a une alliance, tu es à moi, donc je prends soin de toi. Et c'est là, plus chrétien, vraiment plus chrétien, et cela appartient aussi à l'identité d'Israël, parce que là, c'est l'être même, et pas seulement les paroles des prophètes, qui devient un message. Et là, on touche quelque chose plus profond et plus spirituel, parce que là, on voit que la prophétie ne se limite pas seulement aux paroles, mais à l'existence même. Si, voilà, on revient par exemple dans Deutéronome Isaïe, mon serviteur, serviteur de Yahvé, on dit l'esclave, tu es à moi, je t'ai acheté, ouais, tu es à moi. Dans toute cette histoire de Deutéronome Isaïe, on ne trouve jamais, ok, quel boulot devra faire ce serviteur, qu'est-ce qu'il a à faire? En fait, non, il n'a rien à faire. Il doit reconnaître qu'il appartient au Seigneur. Il est lié avec lui. Donc, cette existence même d'Israël devient un signe. Donc, un prophète, on peut s'imaginer donc un prophète muet, un prophète comme Israël qui ne comprend pas lui-même sa propre vocation et quand même Dieu l'utilise, son histoire, son sort, son existence pour révéler qui est son maître.

0: La Bible nous parle, Madeleine Vatel.
1: Bon, Cash Popco, vous citez justement aussi, et je l'ai relevé parce que c'était la première fois que je relisais cela, l'histoire de Joseph avec son épouse. Et le geste que Joseph a avec son épouse, c'est celui que le Christ pratiquera avec ses apôtres. Racontez-nous ça, parce que ça dit aussi quelque chose du lien, du service et de l'unité, en fait, entre les deux.
2: Oui, oui. Vous faites référence au geste de la dernière scène de l'Évangile selon Saint Jean, chapitre 13, où Jésus lave le pied des disciples. Dans le livre, je raconte une histoire qui n'est pas exactement biblique, mais datait plus ou moins la même période que le Nouveau Testament, de la littérature péritestamentaire. Joseph et Asénète, où Joseph, donc c'est Joseph de l'Ancien Testament, qui était vendu par ses frères dans le livre de Genèse, doit épouser une femme étrangère, une Égyptienne. Évidemment, pour un juif pieux de premier siècle, c'est un problème. Il y a tout un midrash qui raconte comment c'était possible. Donc, il y a une histoire de conversion de cette Égyptienne à la foi en Dieu unique. Et elle raconte le rite de mariage après sa conversion, où dans le geste de communion, veut laver les pieds de son mari, de Joseph. Et Joseph Compierre, dans l'évangile, refuse, non, tu es ma femme, il ne faut pas que tu fasses cela. Elle dit, non quand même, parce que tes pieds sont mes pieds et tes mains sont mes mains. J'utilisais ce passage pour renouveler le concept théologique, c'est ce que j'appelle d'appartenance, qui n'est pas appartenance esclavigeante ni d'esclavagisme, mais appartenance qui est liée avec l'amour. C'est l'appartenance du communion. C'est l'appartenance que il est à moi, c'est-à-dire je l'aime, c'est-à-dire que son histoire, son avenir est cher pour moi. Je le traite comme ma propre chair, mon corps. C'est exactement, j'imagine, de manière spontanée, c'est ça que les parents expérimentent envers les enfants. Si l'enfant souffre, ça fait mal aux parents, presque physiquement. Ils sont presque vraiment malades. Échanger la douleur, il le ferait avec, je dirais pas avec plaisir, mais sans hésitation. Non, si on puisse transférer le cancer sur moi et libérer l'enfant. C'est exactement le concept, comment dire, ta chair et ma chair, n'est-ce pas? C'est tellement, je m'identifie tellement à ce qui se passe avec toi que ta vie est ma vie. Donc c'est dans cette perspective-là, il faut traiter cette appartenance très profonde qu'il faut découvrir dans nos relations, parce que je crois que même, malheureusement, de plus en plus, on parle de mariage comme le partenariat, le partenaire. C'est intéressant parce que même étymologie partenaire vient de pars, c'est-à-dire on divise. Un morceau pour toi, un morceau pour moi, on fait une torte, n'est-ce pas? Un peu de temps pour moi, un peu de temps pour toi, on partage. Mais la dynamique biblique de l'amour est tout à fait le contraire.
1: D'ailleurs, vous citez le Cantique des Cantiques, du reste, parce qu'effectivement, ce sont les mêmes correspondances.
2: Oui, c'est-à-dire que tes parents sont mes parents, par exemple. Tes dettes sont mes dettes. C'est exactement ce que fait Jésus sur la croix en mourant pour nos péchés. Parce qu'il a dit, bah, je paye. Parce que vous êtes, c'est cher de ma chair. Donc, évidemment, vous payez les dettes de vos enfants, ils cassent le vide dans l'école. C'est banal. Mais souvent, ça va au-delà. Donc, c'est dans ce petit mot, mes serviteurs, j'insistais sur l'esclave, pour dire, ils appartiennent à moi. Donc, ne touchez pas mes prophètes, parce que ce qui touche mes prophètes touche à moi. Et c'est important pour nous, je parle de chrétiens, de découvrir ce lien où Dieu vraiment s'identifie avec nous. Et cela nous donne et la liberté et le courage d'être ce que nous sommes. Nous n'appartenons plus à nous. C'est Saint Paul qui le répète. Ma vie, c'est pas seulement ma vie.
1: Et ça va un peu à contre-courant, effectivement, de notre époque, où se détache un peu de ce qu'on est.
2: Oui, vous voyez, je le vois comme notre identité se construit par opposition. Je ne suis pas, ou par autonomie. Donc je suis qui je suis parce que je prends décision moi seul, et seulement seul. Et c'est pour ça que les identités sont de plus vides et plates, parce que c'est tout à fait le contraire. Si vous regardez même Dieu dans l'Ancien Testament, et de nouveau d'ailleurs aussi, s'identifie avec les hommes. Je suis Dieu d'Israël. je suis Dieu d'Abraham. Donc, Yahvé, ce n'est pas tellement important. Je suis à vous. Donc, c'est normal si vous posez qui êtes-vous. La première réponse, j'imagine, vous serez non. Je suis maman de, je suis femme de. C'est ça qui est plus important dans mon identité. Parce que sinon, on tombe dans les illusions de autoprojection. Et ça ne marche pas. On peut regarder les miroirs et se dire « Ah, tu es belle, tu es intelligente. » Ça ne marche pas. Honnêtement, on peut s'imaginer des choses. Il faut vraiment une voix de l'extérieur qui nous dise « Tu es importante. Ouais. » S'il n'y a personne qui me dit « Tu es important pour moi, je ne suis pas important. » L'importance me vient de l'extérieur, comme mon nom. Et c'est vraiment lié avec l'appartenance. C'est tout à fait différent dynamique que la dynamique du monde, du culture contemporaine qui trouve la force et une identification par la séparation et pas par la communion.
1: Łukasz Popko, cette communion va permettre de connaître Dieu et à Dieu de nous connaître d'une certaine manière. Vous avez fait la différence, Łukasz Popko, entre ces prophètes qui le sont un petit peu malgré eux et parfois sans le savoir, mais aussi et ces autres prophètes qui sont au contraire ceux-là justement en communion avec Dieu. Et ça, ce qu'il leur est demandé, c'est de connaître leur Dieu pour mieux le servir, vous diriez, ou pour être plus fidèle à sa parole.
2: Là, on entre peut-être dans cette distinction entre la vocation et la mission.
1: Oui.
2: Donc, le prophète, c'est quelqu'un qui est envoyé. Il peut être anonyme, on ne connaît pas son nom. Mais il y a aussi les prophètes comme Jérémie, peut-être comme Isaïe, où on voit que leur mission concerne vraiment pas un acte singulier, mais leur être. Donc, ce qui se passe avec toi, c'est la mission. Ce que tu deviens, c'est un message. Évidemment, on comprend tout de suite, c'est ça la plénitude de la prophétie, de signes, si on pense l'identité. Jésus est un prophète par excellence, partout, pas seulement par ses paroles, par la façon de vivre et la façon de mourir, même qu'il était silencieux. Ses actes étaient prophétiques, évidemment. Sa mort sur la croix silencieuse parle plus que tous les homélies, évidemment. Et ça, cette grande communion qui nous est placée comme un idéal prophétique, parce que comme je dis, il ne faut pas s'imaginer que les plus importants, ce sont ceux qui parlent plus. Pas du tout. Effectivement, je crois qu'on peut voir vraiment dans la vie chrétienne, les prophètes ont les actes prophétiques, parce qu'il y a aussi ceux qui parlent dans l'Ancien Testament, aussi les actes prophétiques. Kolbe, Maximilien Kolbe, parle énormément des homélies, mais à la fin, on se souvient de son dernier homélie.
1: De son geste, oui.
2: Oui, c'est ça. Mais pour arriver là, donner la vie, même pas pour son ami, pour quelqu'un qui était un homme pauvre, même pas croyant, mais qui avait la famille et les enfants, là, il a fallu vraiment que Kolbe découvre et vive cette communion avec Dieu tellement profondément que ça est devenu tellement spontané. Vous savez que j'ai connu un Poznań. Un vieux monsieur qui était témoin de cette scène. Il l'a vu avec ses propres yeux. C'est très touchant. C'est très touchant. Il l'a connu dans les camps de concentration. Il était très jeune garçon, entre 16 ans jusqu'aux 18 ans. Donc, il a passé sa jeunesse à Auschwitz. C'est pas évident. Il a vu cette scène. Ça marquait profondément.
1: Il a vu la manière dont Maximilien Kolb a pris sa place.
2: Il dit que tous les prisonniers l'ont vu. Il était plus surpris que cet officier allemand l'a accepté. Parce qu'il a pu le tuer sur place. On dit, vas-y, on va tuer les deux. Quel est le problème? Parce qu'ils comptaient, ils avaient besoin. Ils voulaient tuer, je ne sais pas, il y a 10 personnes qui s'enfuient, donc ils voulaient multiplier par 10 et tuer d'autres prisonniers. Donc il était vraiment plus surpris que ça marchait.
1: On revient au geste aussi, en fin de compte.
2: Mais pas seulement le geste, parce que Kolb a fait un geste qui n'est pas évident du tout. Parce qu'ils s'attendaient tous que les Allemands vont tuer El Kolb et la victime. Donc oublie aussi cette possibilité. Et ça marche. Ils étaient vraiment pas seulement surpris de Kolb, mais surpris que l'autre ait survécu.
1: Oui.
2: Donc à propos le prophète, donc il y a les gestes prophétiques et au fond, peut-être l'idéal qu'on cherche, que toute notre vie, soit un acte prophétique, quelque chose qui est transparent. Le gens nous regarde, il peut dire ça ne fait pas de sens, ou Dieu existe, quoi. Que le geste de Kolbe n'a fait pas aucun sens. Si Dieu n'est pas, c'est stupide.
1: Si
2: c'est...
1: Dieu n'existe pas, ce geste n'a pas de sens.
2: Exact. Ouais. Exact. Mmh. Donc c'est, ça pousse, ça parle énormément.
1: Merci beaucoup, Łukasz Popko, d'avoir été avec nous pour nous parler des prophètes. Et vous le faites encore mieux dans ce livre « Devenez prophète » publié aux éditions du Cerf. Vous êtes dominicain au couvent de Jérusalem, vous êtes bibliste et vous étiez à Lyon, ici au couvent des dominicains dans lequel vous nous recevez. Merci et à bientôt.
2: Merci.

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Bonjour à tous, il est 14h sur les ondes de Radio Arc-en-Ciel. C'est un plaisir de vous retrouver cet après-midi pour cette détente spirituelle. Eh bien, nous espérons que vous allez bien. Merci à tous de votre fidélité. Nous sommes ensemble jusqu'à 15h et aujourd'hui, nous allons parler de notre foi. Est-ce qu'elle est grande, notre foi? Est-ce que nous ne pouvons pas demander au Seigneur de nous aider à en avoir un peu plus? Les disciples aujourd'hui sont envoyés en mission et comme bagage, eh bien, on leur demande d'aller avec votre foi, avec leur foi. Ni bâton, ni sac, ni pain, ni argent, d'avoir seulement une tunique de rechange et puis partir en mission avec la foi qui est grande si nous croyons en Jésus-Christ comme cette graine de sénévé qui devient un arbre immense. Eh bien, nous aussi, nous devons avoir la foi en notre Seigneur, avoir confiance en lui. Pour cela, on va demander au Seigneur de nous envoyer son esprit et avec lui, nous aurons la foi. David Durham, avec ton esprit, pour démarrer cette détente spirituelle.

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0: Il est à présent 14h passé de 5 minutes sur les ondes de Radio Arc-en-Ciel. On parle de foi aujourd'hui. Est-ce que la foi est grande en nous? Est-ce que nous avons la foi? Eh bien, on va demander au Seigneur, car notre foi, elle vient de lui. Seigneur, ma foi vient de toi. Et c'est avec le groupe Mass.
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En Christ, notre foi, c'était Génération JMJ. On poursuit avec Patrick Richard pour Chanter ma foi.

un pas à la fois avec la famille Marie Jeunesse. Marie-Louise Valentin-Hubert pour elle, profession de foi.

fait grandir en nous la foi, un très beau chant d'église, chantons en église sur cet album. Avec Jocelyn Grégoire à présent, le père Jocelyn Grégoire, quand nous avons la foi, c'est parce que nous avons confiance en lui. Faire bon Dieu confiance.

vivante dans la foi avec le groupe EXO. On va vous inviter à venir, venez, ayez foi en lui avec la communauté de l'Emmanuel.

Un sou, deux fois, Gaëtan de Courrèges, Jean-Huem Richier, Manique. Le Seigneur nous dit aussi que si on avait la foi aussi gros qu'un grain de moutarde, on pourrait déplacer les montagnes. Eh bien, si tu avais la foi avec Pelletier et Pépin.

0: Il était une fois la mienne, Marie-Louise Valentin et Hubert Bourrel. On se quitte avec notre maman Marie, Notre-Dame de la Salette, interprétée par Jean-Claude Janada, en vous souhaitant de passer une excellente après-midi sur les ondes de Radio Arc-en-Ciel. Et on se retrouve dès demain pour une nouvelle détente. Salut, bye bye!
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0: Bon après-midi, l'écoute de Radio Arc-en-Ciel. Il est 15h, c'est l'heure maintenant de retrouver le chapelet et la miséricorde sur nos ondes. Et nous retrouvons tout de suite l'équipe de ce chapelet pour nous accompagner cet après-midi. Bonjour.
1: Bonjour.
0: Et merci donc à vous de nous proposer ce chapelet en cet après-midi de ce vendredi.
1: Au nom du Père et du Fils et du Saint-Esprit. Amen. Notre Père qui es au Dieu, que ton nom soit sanctifié, que ton règne vienne, que ta volonté soit faite sur la terre comme au ciel. Donne-nous aujourd'hui notre pain de ce jour. Pardonne-nous nos offenses, comme nous pardonnons aussi à ceux qui nous ont offensés. Et ne nous laisse pas entrer en tentation, mais délivre-nous du mal. Je vous salue, Marie, pleine de grâce. Le Seigneur est avec vous. Vous êtes bénie entre toutes les femmes. Et Jésus, le fruit de vos entrailles, est béni. Sainte Marie, Mère de Dieu, priez pour nous pauvres pécheurs, maintenant et à l'heure de notre mort. Amen. Je crois en Dieu, le Père puissant, créateur du ciel et de la terre, et en Jésus-Christ, son Fils unique, notre Seigneur, qui a été conçu du Saint-Esprit, et né de la Vierge Marie, a souffert sous Ponce-Pilate, a été crucifié et mort, a été enseveli et est descendu aux enfers, le troisième jour, et ressuscité des morts, et monté aux cieux, et assis à la droite de Dieu, le Père Tout-Puissant, d'où il viendra juger les vivants et les morts. Je crois dans l'Esprit Saint, à la Sainte Église catholique, à la communion des saints, à la rémission des péchés, à la résurrection de la chair, à la vie éternelle. Amen.

0: Père éternel, je t'offre le corps et le sang, l'âme et la divinité de ton Fils bien-aimé, notre Seigneur Jésus-Christ, en réparation de nos péchés et de ceux du monde entier, par sa douloureuse passion. Par sa douloureuse passion. Par sa douloureuse passion. Par sa douloureuse passion. Par sa douloureuse passion. Par sa douloureuse passion. Par sa douloureuse passion. Par sa douloureuse passion. Par sa douloureuse passion. Par sa douloureuse passion,
1: sois miséricordieux pour nous et pour le monde entier.

0: Père éternel, je t'offre le corps et le sang, l'âme et la divinité de ton Fils bien-aimé, notre Seigneur Jésus-Christ, en réparation de nos péchés et de ceux du monde entier, par sa douloureuse passion.
1: Sois miséricordieux pour nous et pour le monde entier.
0: Par sa douloureuse passion.
1: Sois miséricordieux pour nous et pour le monde entier.
0: Par sa douloureuse passion.
1: Sois miséricordieux pour nous et pour le monde entier.
0: Par sa douloureuse passion.
1: Sois miséricordieux pour nous et pour le monde entier.
0: Par sa douloureuse passion.
1: Sois miséricordieux pour nous et pour le monde entier.
0: Par sa douloureuse passion.
1: Sois miséricordieux pour nous et pour le monde entier.
0: Par sa douloureuse passion.
1: Sois miséricordieux pour nous et pour le monde entier.
0: Par sa douloureuse passion.
1: Sois miséricordieux pour nous et pour le monde entier.
0: Par sa douloureuse passion.
1: Sois miséricordieux pour nous et pour le monde entier.
0: Par sa douloureuse passion.
1: Sois miséricordieux pour nous et pour le monde entier.

0: Père éternel, je t'offre le corps et le sang, l'âme et la divinité de ton Fils bien-aimé, notre Seigneur Jésus-Christ, en réparation de nos péchés et de ceux du monde entier. Par sa douloureuse passion,
1: sois miséricordieux pour nous et pour le monde entier.
0: Par sa douloureuse passion,
1: sois miséricordieux pour nous et pour le monde entier.
0: Par sa douloureuse passion,
1: sois miséricordieux pour nous et pour le monde entier.
0: Par sa douloureuse passion,
1: sois miséricordieux pour nous et pour le monde entier.
0: Par sa douloureuse passion,
1: sois miséricordieux pour nous et pour le monde entier.
0: Par sa douloureuse passion,
1: sois miséricordieux pour nous et pour le monde entier.
0: Par sa douloureuse passion,
1: sois miséricordieux pour nous et pour le monde entier.
0: Par sa douloureuse passion,
1: sois miséricordieux pour nous et pour le monde entier.
0: Par sa douloureuse passion,
1: sois miséricordieux pour nous et pour le monde entier.
0: Par sa douloureuse passion,
1: sois miséricordieux pour nous et pour le monde entier.

0: Père éternel, je t'offre le corps et le sang, l'âme et la divinité de ton Fils bien-aimé, notre Seigneur Jésus-Christ, en réparation de nos péchés et de ceux du monde entier. Par sa douloureuse passion,
1: sois miséricordieux pour lui et pour le monde entier.
0: Par sa douloureuse passion,
1: sois miséricordieux pour nous et pour le monde entier.
0: Par sa douloureuse passion,
1: sois miséricordieux pour nous et pour le monde entier.
0: Par sa douloureuse passion,
1: sois miséricordieux pour nous et pour le monde entier.
0: Par sa douloureuse passion,
1: sois miséricordieux pour nous et pour le monde entier.
0: Par sa douloureuse passion,
1: sois miséricordieux pour nous et pour le monde entier.
0: Par sa douloureuse passion,
1: sois miséricordieux pour nous et pour le monde entier.
0: Par sa douloureuse passion,
1: sois miséricordieux pour nous et pour le monde entier.
0: Par sa douloureuse passion,
1: sois miséricordieux pour nous et pour le monde entier.
0: Par sa douloureuse passion,
1: sois miséricordieux pour nous et pour le monde entier.

0: éternel, je t'offre le corps et le sang, l'âme et la divinité de ton Fils bien-aimé, notre Seigneur Jésus-Christ, en réparation de nos péchés et de ceux du monde entier. Par sa douloureuse passion,
1: sois miséricordieux pour nous et pour le monde entier.
0: Par sa douloureuse passion,
1: sois miséricordieux pour nous et pour le monde entier.
0: Par sa douloureuse passion,
1: sois miséricordieux pour nous et pour le monde entier.
0: Par sa douloureuse passion,
1: sois miséricordieux pour nous et pour le monde entier.
0: Par sa douloureuse passion,
1: sois miséricordieux pour nous et pour le monde entier.
0: Par sa douloureuse passion,
1: sois miséricordieux pour nous et pour le monde entier.
0: Par sa douloureuse passion,
1: sois miséricordieux pour nous et pour le monde entier.
0: Par sa douloureuse passion,
1: sois miséricordieux pour nous et pour le monde entier.
0: Par sa douloureuse passion,
1: sois miséricordieux pour nous et pour le monde entier.
0: Par sa douloureuse passion,
1: sois miséricordieux pour nous et pour le monde entier.

0: Dieu saint, Dieu fort, Dieu éternel, prends pitié de nous et du monde entier. Dieu saint, Dieu fort, Dieu éternel, prends pitié de nous et du monde entier. Dieu saint, Dieu fort, Dieu éternel, prends pitié de nous et du monde entier. Ô sang et eau qui avait jailli du cœur de Jésus, comme source de miséricorde pour nous,
1: nous avons confiance en vous.
0: Ô sang et eau qui avait jailli du cœur de Jésus, comme source de miséricorde pour nous,
1: nous avons confiance en vous.
0: Ô sang et eau qui avait jailli du cœur de Jésus, comme source de miséricorde pour nous,
1: nous avons confiance en vous.
0: Au nom du Père et du Fils et du Saint-Esprit. Amen.
2: Merci beaucoup pour ce moment de chapelet en ce vendredi après-midi. Et on se retrouve. Bon week-end à vous.
3: À mercredi.
4: Merci.
3: Au revoir. Au revoir.
2: C'était à l'instant l'équipe qui nous proposait, bien sûr, comme tous les mercredis et les vendredis après-midi à 15h sur nos ondes de Radio Arc-en-Ciel, le chapelet de la miséricorde.

Il n'est aucun autre nom, sur terre et dans le ciel, par lequel nous puissions être sauvés. Ton nom est au-dessus de tous les noms. Ton nom, Yeshua, est au-dessus de tous les noms. Nous te remercions pour ta présence ici. Merci pour toutes les personnes qui te prient. Merci aussi pour toutes les personnes qui vont prier par ce chant. Viens les bénir maintenant. Viens les toucher, viens les rejoindre, viens les guérir, comme toi seul sais le faire, Yeshua. Yeshua. Chantons une dernière fois ensemble ce nom.

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2: Merci de nous accompagner. L'instant lecture tout de suite avec les feuilles de Musetis.

Bienvenue dans l'Instant Lecture ou les feuilles de Myosotis sur Radio Arc-en-Ciel. Michel Tournier, Vendredi ou la vie sauvage. Épisode 8, Un bateau à l'horizon. Ce roman de Michel Tournier est une variation sur le thème de Robinson Crusoé. Il raconte le parcours du marin qui, d'abord, a servi l'île déserte sur laquelle il s'est échoué en la cultivant et en domestiquant les animaux sauvages. Puis il découvre, grâce à Vendredi, un jeune Indien qu'il a sauvé d'un sacrifice, une manière harmonieuse de vivre dans la nature. Ici, le roman de Michel Tournier s'écarte de celui de Daniel Defoe. C'est maintenant Vendredi qui est aux commandes, faisant découvrir à son ancien maître un autre style de vie, plus libre et lié à la nature. Mais un jour, Vendredi cueillait des fleurs entre les rochers lorsqu'il aperçut un point blanc à l'horizon. Aussitôt, il descendit prévenir Robinson qui achevait de se raser la barbe. Robinson était peut-être ému, mais il n'en laissa rien paraître. « Nous allons avoir de la visite, » dit-il simplement. « Raison de plus pour que j'achève ma toilette. » Au comble de l'excitation, Vendredi monta au sommet d'un arbre. Il avait emporté la longue vue qu'il braqua sur le navire. C'était une goélette. Robinson s'avança jusqu'à un rideau d'arbres bordant la plage. Il reconnut l'Union Jack, le drapeau anglais, qui flottait à l'arrière. Quelques instants plus tard, on entendit la chaîne de l'ancre tinter en se déroulant. L'équipage avait mis une chaloupe à la mer et déjà, les avirons battaient les flots.

0: Robinson était très ému. Il ne savait plus depuis combien de temps il était dans l'île, mais il avait l'impression d'y avoir passé la plus grande partie de sa vie. Il revoyait le naufrage, l'échec de la construction d'un bateau, l'évasion, l'exploitation frénétique de l'île, puis l'arrivée de vendredi, les travaux que Robinson lui avait imposés, l'explosion et la destruction de toute son œuvre, et ensuite une vie heureuse, pleine de jeux et des inventions extraordinaires de vendredi. Est-ce que tout cela allait prendre fin ? Dans la chaloupe s'amoncelaient les tonneaux destinés à renouveler la provision d'eau douce du navire. À l'arrière, un homme, botté et armé, le commandant sans doute. L'avant de l'embarcation racla le fond. Les marins sautèrent dans l'écume des vagues et tirèrent la chaloupe sur le sable. William Hunter, de Blackpool, commandant de la goélette, le Whitebird. « Quel jour sommes-nous ? » lui demanda Robinson. Étonné, le commandant se tourna vers son second. « Quel jour sommes-nous, Joseph ?»«
1: Le 22 décembre 1787, sir, » répondit-il.
0: Le cerveau de Robinson travailla à vive allure. Le naufrage de la Virginie avait eu lieu le 30 septembre 1759. Il y avait donc exactement 28 ans, 2 mois et 22 jours. Il ne pouvait imaginer qu'il soit depuis si longtemps dans l'île. Et il calculait que si l'on était en 1787, il aurait exactement 50 ans, l'âge d'un vieux bonhomme en somme, alors que grâce à la vie libre et heureuse qu'il menait à Speranza, grâce surtout à vendredi, il se sentait de plus en plus jeune. « J'ai été jeté sur cette côte, » dit-il au capitaine, « alors que je voyageais à bord de la galiote, la Virginie. Je suis le seul rescapé. » Cependant, vendredi aidait les hommes à décharger les tonnelets et les guidait vers le plus proche point d'eau. Robinson comprit que si l'Indien s'empressait si gentiment au service des matelots, c'était dans l'espoir qu'il l'emmènerait à bord du Whitebird. Mais tous les hommes qu'il voyait s'affairer autour de lui paraissaient laids, brutaux et cruels, et il se demandait s'il arriverait à reprendre l'habitude de vivre avec ses semblables. Il montra à Hunter les ressources de l'île en gibier et en aliments frais. Les hommes grimpaient le long des troncs pour faire tomber d'un coup de sabre les choux palmistes, et on entendait les rires de ceux qui poursuivaient les chevreaux avec des cordes. Cela lui faisait mal de voir ces brutes avinées mutiler les arbres et massacrer les bêtes de son île. Mais il ne voulait pas être égoïste envers les premiers hommes qu'il revoyait après tant d'années. Il voulut détourner son attention de ce spectacle en faisant parler Joseph, le second. Celui-ci lui découvrit aussitôt avec enthousiasme la traite des Noirs, qui fournissait la main-d'œuvre des plantations de coton du sud de l'Amérique. Les Noirs étaient attrapés en Afrique et entassés sur des bateaux, comme de la marchandise. La chaloupe avait regagné le Whitebird pour y déposer tout un chargement de fruits, de légumes et de gibier, au milieu desquels se débattaient les chevreaux ligotés.
1: « Vous me ferez bien l'honneur de déjeuner avec moi, » dit le commandant à Robinson.
0: Lorsque ce dernier sauta sur le pont du voilier, il y fut accueilli par un vendredi radieux que la chaloupe avait amené lors de son précédent voyage. L'Indien avait été adopté par l'équipage et paraissait connaître le navire comme s'il y était né. Robinson le vit s'élancer dans les haubans, se hisser sur la hune, se balancer à 15 mètres au-dessus des vagues en riant. Il éprouva de la tristesse en constatant combien l'Indien paraissait plus heureux que lui de l'arrivée du White Bird.

Robinson avait fait quelques pas sur le pont lorsqu'il distingua une petite forme humaine attachée demi-nue au pied du mât de misaine. C'était un enfant d'une douzaine d'années, maigre comme un oiseau déplumé. Tout son dos était strié de marques sanglantes. « C'est Jean, notre mousse !» lui dit le commandant. Puis il se tourna vers Joseph. « Qu'a-t-il encore fait ?» Aussitôt, une face rougeaude, coiffée d'une toque de cuisinier, surgit de la cambuse. « Ah, je ne peux rien en tirer !» dit le maître coq. « Ce matin, il m'a gâté un pâté de poule en le salant trois fois, par distraction. Il a eu ses 12 coups de garcette. »« Détache-le !» dit le commandant. « Il faut qu'il nous serve au carré. » Robinson déjeuna avec le commandant et le second. Il n'entendit plus parler de vendredi qui devait manger avec l'équipage. Il eut du mal à venir à bout des terrines et des viandes en sauce, violemment épicées, dont on remplit plusieurs fois son assiette. Il n'avait plus l'habitude de ces nourritures indigestes, lui qui ne mangeait plus que des choses légères, fraîches et naturelles depuis longtemps. Le mousse, Jean, servait à table, à demi enfoui dans un immense tablier blanc. Robinson chercha son regard sous la masse de ses cheveux roux, mais il était si absorbé par sa peur de commettre quelque maladresse qu'il paraissait ne pas le voir. Après le déjeuner, le commandant se retira dans sa cabine. Robinson, lui, alla s'étendre sur le pont pour faire la sieste, comme il en avait l'habitude. Au-dessus de lui, la pointe du mât de Hune décrivait des cercles dans un ciel parfaitement bleu. En tournant la tête, il voyait Speranza, une bande de sable blond bordée de verdure. C'est alors qu'il comprit qu'il ne quitterait jamais l'île.

Ce White Bird avec ses hommes, c'était l'envoyé d'une civilisation où il ne voulait pas retourner. Il se sentait jeune et fort, à condition de demeurer à Speranza avec Vendredi. Sans le savoir, Joseph et le commandant Hunter lui avaient appris qu'il avait 50 ans. S'il s'en allait avec eux, il serait un vieil homme, à l'allure digne, et il deviendrait bête et méchant comme eux. Non, il resterait fidèle à la vie nouvelle que lui avait enseignée Vendredi.

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1: Bonjour, des milliers de civils morts dans leur sommeil asphyxiés par du gaz sarin. C'est l'un des volets les plus sombres de la terrible guerre civile syrienne. Plus d'une décennie après les attaques chimiques documentées dans le pays, la Syrie a donc officiellement annoncé hier devant le Conseil de sécurité de l'ONU le début des opérations de destruction de ces stocks d'armes chimiques, présentées par Damas comme une étape inédite depuis la chute du régime de Bachar al-Assad. Cette démarche marque une évolution notable dans le dossier de l'arsenal prohibé du pays. Les détails de notre correspondant à Damas, Mohamed Erami.
2: La Syrie a entamé la destruction de ses stocks d'armes chimiques hérités de l'ère Bachar al-Assad. L'annonce a été officialisée ce jeudi devant le Conseil de sécurité de l'ONU par le représentant permanent du pays, Ibrahim Olabi. Cette communication fait suite aux travaux de l'Organisation pour l'interdiction des armes chimiques, l'OIAC. Les opérations techniques menées sur place sous le contrôle de l'organisation ont permis de neutraliser 42 bombes aériennes chargées de produits toxiques. Les nouvelles autorités syriennes ont également déclaré une installation de production non répertoriée sous le régime Assad. Une volonté affichée de faire enfin la lumière sur ce dossier après l'attaque du 21 août 2013 dans la Ghouta orientale qui avait fait plus de 1400 morts selon les services américains. L'accord de désarmement parrainé en 2013 par la Russie et les États-Unis s'était heurté aux omissions et aux dissimulations du régime de Bachar al-Assad. En reprenant ce dossier en main et en misant sur la transparence, le pouvoir actuel entend purger cette zone d'ombre et tourner définitivement la page. Mohamed Erami, Damas, pour Radio Vatican.
1: Au Liban voisin, l'armée israélienne dit avoir pris le contrôle de la colline stratégique d'Alitaer, où le Hezbollah aurait creusé des tunnels. Les troupes de Tsahal qui poursuivent par ailleurs les dynamitages de villages dans le sud du pays. Cette guerre qui fait des morts, des blessés, mais aussi des otages. Hier, Israël a annoncé la libération de 5 détenus libanais et syriens capturés lors du conflit de 2023-2024 et durant la guerre actuelle. Selon le cabinet du Premier ministre israélien Benjamin Netanyahou, ces libérations seraient liées aux négociations qui porte sur la récupération de plusieurs dépouilles de chefs de la communauté juive libanaise tués dans les années 80. Nous y reviendrons plus en détail dans notre journal à 13h. 9 jours après la crue destructrice au Népal, un petit miracle ce vendredi. 2 ouvriers ont été extraits vivants d'un tunnel où ils étaient bloqués. Des dizaines de sauveteurs népalais, mais aussi venus de Chine, d'Inde ou de Corée du Sud, continuent de creuser la boue près de sites stratégiques comme des centrales hydroélectriques ou des barrages en construction. Le dernier bilan est de moins 1280 morts, plus de 5600 disparus. L'église locale, à travers notamment la Caritas, s'est mobilisée. Les recherches pour localiser les corps prendront encore du temps. Le Népal, pays l'un des moins pollueurs de la planète, et pourtant on le voit particulièrement vulnérable au changement climatique. Après le drame, c'est donc la question de la justice climatique qui s'invite dans les débats. La correspondance régionale d'Emmanuel Derville.
3: La justice climatique est devenue le cheval de bataille du Premier ministre Balendra Shah. Pour lui, la hausse des températures dans l'Himalaya est à l'origine du détachement du glacier qui a provoqué le tsunami montagneux du 26 août. Son ministre des Finances a entamé des démarches pour faire payer les pays riches. Il a écrit au Fonds de réponse aux pertes et préjudices, le FRPP. Cet organisme, créé il y a 3 ans, accorde des financements aux nations qui subissent le changement climatique sans en être responsable. Mais le Népal devra trouver d'autres pistes pour obtenir réparation. Le FRPP n'a reçu que 820 millions de promesses de financement, moins du tiers de ce que les pays pauvres réclament. Et dans le New York Times de lundi, un haut fonctionnaire du ministère de l'Agriculture a estimé le coût de la catastrophe à 5 milliards de dollars. Les autorités népalaises devront nettoyer 2 millions de tonnes de débris, réparer 26 barrages hydroélectriques. Il faudra faire des travaux pour que le pays anticipe et s'adapte à ce genre de tragédie qui risque de se reproduire. New Delhi, Emmanuel Derville, Radio Vatican.
1: C'était l'une des mesures phares du président indonésien Prabowo Subianto. Des repas gratuits pour un tiers de la population, notamment dans les écoles, pour lutter contre la malnutrition. Mais voilà qu'au moins 750 élèves et enseignants sont tombés malades sur l'île de Java après avoir consommé un de ces repas. C'est le deuxième cas d'intoxication cette semaine. Ce programme a été le premier dont le budget a été amputé en raison de la guerre au Moyen-Orient et de la flambée des prix. La loi de sécurité nationale à Hong Kong, toujours inflexible pour les militants pro-démocratie. Appuyé sur sa canne, le cardinal Zen, 94 ans, a participé à l'audience. En seconde instance, la justice a à nouveau condamné hier l'évêque émérite de Hong Kong et 4 autres militants pro-démocratie pour avoir constitué de façon irrégulière le fonds d'aide humanitaire 612. Les explications de Cécile Mérieux.
4: La peine est symbolique, l'équivalent de 490 euros pour avoir constitué avec la chanteuse Denise O et l'avocate Margaret Ing ce fonds de soutien aux manifestants pro-démocratie arrêtés lors des immenses manifestations de 2019, quand des millions de personnes étaient descendues dans la rue pour réclamer des libertés politiques menacées selon eux 12 ans après la rétrocession à la Chine de l'ancienne colonie britannique. La justice n'a pas condamné ouvertement le fait que les jusque 30 millions d'euros récoltés aient aidé à payer les frais juridiques et médicaux des personnes interpellées, elle condamne les modalités de création. Ce fonds constituait une association et nécessitait donc, selon le tribunal, d'un enregistrement auprès des autorités ou de l'obtention d'une exemption. Le fonds est dissous depuis 5 ans après que la police de sécurité nationale a exigé qu'il fournisse des informations sur ses donateurs et ses bénéficiaires. Mais l'affaire reste suivie de près en raison de ses implications pour la liberté d'association dans un contexte de la loi sur la sécurité nationale imposée par Pékin à Hong Kong mi-2020 pour museler l'opposition et les associations de défense des droits après les manifestations de 2019. Les condamnés feront appel du verdict.
1: Cécile Mérieux, 1413 jours, c'est le record de longévité pour un gouvernement italien. Giorgia Meloni dépasse officiellement ce vendredi Silvio Berlusconi II, un motif de fierté pour la présidente du Conseil italien et sa coalition des droites. Un grand rendez-vous aura lieu cet après-midi dans le port de Bari, au sud-est de la péninsule, en présence de la plupart des ministres. L'opposition italienne, elle, dénonce une auto-célébration alors que le coût de la vie ne cesse d'augmenter pour les Italiens, en particulier celui du prix de l'essence à la pompe.

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0: Merci de nous accompagner. C'était à l'instant le journal et on poursuit avec Halte Spirituelle, le thème de cette semaine, éducateur sur les pas du Christ, cinquième partie.
1: Nous terminons cette série sur les grandes figures d'éducateurs avec vous, Ambroise Tourniol-Duclos. Bonjour.
2: Bonjour.
1: Vous êtes professeur d'histoire près de Lyon. Vous êtes aussi l'auteur de Transmettre ou disparaître, manifeste d'un prof artisan, publié aux éditions Salvator. Et vous êtes convaincu que les grandes figures de l'éducation qui nous ont précédés ont quelque chose à nous transmettre. Et l'une de ces figures, c'est Edith Stein, grande intellectuelle d'Outre-Rhin, éduquée dans le judaïsme avant sa conversion. Deux mots pour tracer sa vie à grandes lignes, sa biographie.
2: Oui, donc elle est née en 1891 à Breslau, donc en Silésie. On est vraiment tout à l'est, hein, au nord-est de l'Allemagne, aux confins de la Prusse. Et elle est la 11e d'une fratrie de 11 enfants, ce qui n'est pas banal, d'un père commerçant dans une scierie, commerçant en bois, voilà, et qui meurt quand elle n'a que 3 ans. Donc, elle a cette épreuve, elle est orpheline de père à l'âge de 3 ans, éduquée par sa mère dans le judaïsme, vous l'avez dit. Et on sent très vite une personnalité assez forte, puisqu'à l'âge de 15 ans, après avoir été très pieuse, notamment à l'occasion de la fête du Kippour, où elle jeûnait avec une grande rigueur, eh bien à l'âge de 15 ans, elle décide d'arrêter de prier, d'un coup, du jour au lendemain, parce que elle ne se sent plus authentique dans cet acte de la prière. Voilà. Et donc, intelligence très vive, puisqu'elle est effectivement conduite à faire des études de philosophie, à une époque où les filles sont rares sur les bancs de l'université. Elle rejoint un professeur de philosophie qui commence à avoir une certaine audience, qui s'appelle Edmond Husserl, qui est le fondateur de la phénoménologie.
1: Faut peut-être en dire un mot sur la phénoménologie.
2: Oui, c'est une philosophie en fait qui cherche à rompre avec l'idéalisme kantien ou hegelien qui a dominé le 19e siècle, hein, le monde des idées s'imposant au réel. Et donc elle cherche cette philosophie, comme son nom l'indique, à passer d'abord par les phénomènes pour remonter vers les essences, vers le noumen. Et donc il faut passer par l'expérience concrète des choses pour arriver à l'essence des choses.
1: Et ça va imprégner aussi la raison, j'allais dire, d'Edith Stein. Ça va vraiment imprégner sa culture aussi philosophique.
2: Oui, tout à fait. Elle navigue dans ces cercles philosophiques où elle se fait de nombreuses amitiés et elle est effectivement très touchée par cette démarche philosophique qui va rester, alors qu'elle va finir par dépasser en se convertissant au catholicisme, puisque donc, je vais peut-être un peu vite, mais elle a des amis catholiques et la mort de l'un d'entre eux en 1917 au front la bouleverse. Mais ce qui la bouleverse plus encore que la mort de cet ami, c'est l'attitude de sa femme, qui se retrouve veuve, donc une jeune veuve, et qui décide d'entrer chez les bénédictines en offrant son veuvage avec une apparente sérénité. Et cette sérénité bouleverse Edith Stein parce qu'elle elle voit très concrètement, hein, on est encore dans le rapport concret à la vie, elle voit très concrètement l'œuvre de la grâce dans un cœur d'homme.
1: Alors Edith Stein, ce qui va la préoccuper, Ambroise Tourniol-Duclos, c'est la question de la vérité. Qu'est-ce que ça va prendre comme forme et comme interrogation chez elle?
2: Alors, elle part de la philosophie, puisque nous l'avons dit, mais nous ne l'avons pas forcément précisé. Elle est la première femme à avoir publié une thèse, hein, être docteur en philosophie en Allemagne en 1917. Cette question de la vérité est fondamentale, évidemment, pour la plupart des philosophes, mais je peux dire que à partir du 18e siècle, elle est reléguée au second plan. Ce qui compte, c'est d'abord le sujet. Et donc, il y a une révolution métaphysique qui se fait autour du 18e siècle, hein, sur ce rapport à la vérité. Or, Edith Stein...
1: On mesure... Parce que c'est vrai que là, c'est des grandes idées de philosophie, mais ça voulait dire que finalement, en fonction du sujet, la vérité évoluait.
2: Exactement.
1: Donc, Ambroise Tourniol-Duclos, on quitte l'idée qu'il y a une vérité transcendante.
2: Voilà, c'est ça. On a plusieurs philosophies, si vous voulez, possibles, mais par exemple, parmi ces philosophies, l'une d'elles qui prétend qu'après tout, c'est une construction du discours, et donc on peut aborder, en fonction des concepts qu'on choisit comme point de départ, un rapport différent à la vérité.
1: Donc finalement, Edith Stein, elle est dans ce tourbillon philosophique et quasiment révolutionnaire en termes de pensée.
2: Elle est dans ce tourbillon, mais je dirais que par l'expérience concrète du deuil, elle est rattrapée par le réel, par l'épreuve du réel. Elle qui se voulait proche du réel par la philosophie, elle est rattrapée par l'épreuve du réel dans son existence même. Et aussi par le fait qu'elle est finalement assez intellectuellement assez audacieuse, puisqu'elle décide d'ouvrir Thérèse d'Avila. Thérèse d'Avila est l'un de ses grands modèles. Vous savez, c'est celle qui a réformé le Carmel au XVIe siècle. Et donc, Edith Stein décide d'ouvrir le livre de la vie. Et elle sort complètement bouleversée de la lecture de ce livre, puisqu'elle en achève la lecture par ces mots. Ceci est la vérité. On est au début des années 20. Et à cette lecture de Thérèse d'Avila s'ajoute la lecture des exercices spirituels d'Ignace de Loyola. Et comme Edith Stein ne fait rien à moitié, vous l'aurez compris, elle va se livrer à une retraite non pas de 5 jours, comme on peut faire encore aujourd'hui, ce qui n'est pas d'ailleurs forcément toujours d'un grand confort, hein, ça reste une retraite de Saint Ignace, mais de 30 jours. Voilà. Et donc elle fait une retraite de Saint Ignace durant 30 jours, qui la confirme dans sa conversion. À quoi s'ajoute la lecture des confessions de saint Augustin, qui évidemment confesse la vérité qu'il a trouvée, qu'il a rencontrée, et d'une manière très sensible, d'une manière évidemment qui nous touche encore aujourd'hui quand on lit les confessions, puisque on est à la fois dans l'exercice de la raison et dans l'exercice du cœur.

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1: Ambroise Tournieul-Duclos, comment est-ce qu'elle va faire le lien justement entre cœur et raison? Parce qu'au départ, son premier élan, il est vers la raison en effet. Vous parlez de ce deuil qui est une expérience qui la ramène vers le cœur. Comment est-ce qu'après elle articule les deux et au cœur même de sa foi de fait?
2: Alors, d'abord, je dirais qu'avant de parler de ses jalons intellectuels, il faut parler du jalon sacramentel, puisqu'elle reçoit le baptême en 1922. Elle est baptisée. Elle désire entrer au Carmel, mais son père spirituel lui demande d'attendre encore un peu, de mûrir sa vocation. Et donc, elle va enseigner pendant plusieurs années, hein, dans les années 20, à l'école normale féminine de Spire, qui était tenue par les dominicaines. Or, nous nous souvenons que la devise des dominicains était précisément « Veritas ». Alors, cette expérience d'enseignement est aussi pour elle un temps d'écriture, de lecture de saint Thomas d'Aquin. Elle découvre à travers saint Thomas d'Aquin une autre manière d'aborder la question de la vérité, à partir des principes premiers, et peu à peu, par l'exercice de la raison, dans un dialogue entre la foi et la raison. Elle découvre aussi la lecture d'un anglican converti au catholicisme, John Henry Newman, le cardinal Newman, qui a vécu à la fin du 19e siècle et qui précisément a porté une bonne partie de ses écrits sur ce dialogue entre la foi et la raison. Donc tout ça, si vous voulez, l'a conduit au début des années 30 à dépasser progressivement la phénoménologie, à dépasser la philosophie de Husserl, mais aussi celle de Heidegger, un philosophe pour qui elle avait beaucoup d'estime, et c'était réciproque, parce que dans ces deux cas, en quelque sorte, Dieu paraît absent de la proposition philosophique. Et donc, Edith Stein se dit, mais ça n'est pas possible. Si la grâce n'a pas sa place, il y a une impasse, en quelque sorte, dans ces philosophies qui mettent Dieu entre parenthèses. Si elles ne reconnaissent pas une vérité métaphysique qui les dépasse, alors on tourne en rond. Et donc Edith Stein, en quelque sorte, est amenée à ce dépassement par toutes ces rencontres et par cette expérience intérieure.
1: Et alors, Ambroise Tournieul-Duclos, ça veut dire qu'elle elle ne va pas spécialement quitter le monde de la philosophie, mais en revanche, puisque vous l'avez sélectionnée, j'allais dire, dans les grandes figures de l'éducation, elle va chercher ce qui peut être transmis en termes justement de rapport à Dieu, vous diriez?
2: Oui, bien sûr. Alors, ça a été très bien résumé dans un livre d'Éric de Russe qui parle de la vision éducative d'Edith Stein, hein, chez Salvatore, et dans lequel il reprend les écrits d'Edith Stein. Et en fait, ces écrits sont ceux qui s'appuient sur l'anthropologie chrétienne. Le principe étant le suivant, il faut à la fois donner sa place au corps, à l'âme et à l'intelligence. Et donc, l'homme est tripartite, et donc il faut une éducation chrétienne, c'est une éducation qui considère la personne dans son unité, qui la touche de l'extérieur, donc en n'oubliant pas la formation physique de la personne, mais qui la rejoint dans son expérience intérieure, intellectuelle et spirituelle, donc intellectuelle par la raison et spirituelle par l'âme. Et donc, les besoins de l'âme, dirait Simone Veil, doivent être, satisfaits au moins autant que les besoins du corps et de l'intelligence. Et
1: finalement, vous venez de résumer le programme éducatif d'Edith Stein. Merci beaucoup, Ambroise Tournieul-Duclos. Je rappelle que vous êtes l'auteur du livre « Transmettre ou disparaître, manifeste d'un prof artisan » publié aux éditions Salvatore. Vous êtes vous-même professeur d'histoire près de Lyon. Merci aussi à Hugo Vincent qui a assuré la technique pendant toute cette émission. Et bonne découverte à tous nos auditeurs de ces différents éducateurs. À bientôt.
2: Merci.
1: Thank you.

0: Merci de nous accompagner. On poursuit avec l'actualité culturelle tout de suite avec Olivier.
1: Spectacle, humour, Johnny Guichard, c'est qui Géraldine ? Le vendredi 4 septembre, à la salle Gramounlélé, humoriste, chanteur, imitateur et auteur de sketch, Johnny Guichard sillonne les scènes depuis plus de 35 ans avec un univers bien à lui. Reconnaissable à son sens du jeu de mots, ses parodies de chansons décalées et son regard amusé sur le quotidien, il a su construire au fil des années une relation privilégiée avec son public. Artiste complet, il alterne humour, imitation et chanson avec une énergie communicative, enchaînant les situations cocasses et les personnages hauts en couleur. Spectacle humour, Johnny Guichard, c'est qui Géraldine, le vendredi 4 septembre à la salle Gramounlélé. Soirée astronomie, le samedi 5 septembre au musée Stella Matutina. Atelier créatif pour enfants avec la plume et le parchemin, observation du ciel avec différents instruments, lunettes astronomiques, télescope avec l'association Aresca. Visite guidée et conférence. Soirée astronomie le samedi 5 septembre au musée Stella Matutina. Musique, concert Ziskakan le dimanche 6 septembre à l'auditorium Cité du Volcan. Plus de 45 ans d'âme créole portée sur les scènes musicales d'ici et d'ailleurs, Ziskakan est l'une des formations emblématiques de la musique réunionnaise. Fondée par Gilbert Pougnat, le groupe fait dialoguer le Maloya, la poésie créole et les influences d'Afrique, d'Asie et d'Europe, portant un message de mémoire, d'identité et de partage. Musique, concert Ziskakan, le dimanche 6 septembre à l'auditorium Cité du Volcan. Théâtre, Germinal, les gens d'en bas de la compagnie HAD. Le mercredi 9 septembre au Théâtre des Sables. Une histoire d'amour, d'amitié et de résistance librement inspirée du roman le plus lu de Zola. Marie est née à l'usine, on y crève de père en fils depuis des siècles. Avec Souvarine et les autres, elle survit dans le vacarme des machines, le corps usé, l'esprit écrasé par des tâches qui étouffent toute révolte. Puis Étienne arrive avec une idée simple mais explosive, dire non. Quand la faim fait loi, un seul espoir demeure, la grève. Mais faut-il reconstruire ou tout faire sauter ? Spectacle, Germinal, les gens d'en bas, de la compagnie HAD, le mercredi 9 septembre au Théâtre des Sables.

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0: Et bon après-midi à tous. Génération Le Date aussi tout de suite avec RCF et Radio Notre-Dame quand Saint François d'Assise envoie ses frères en mission.
1: Bonjour et bienvenue dans Génération Laudato Si. Ces prochaines semaines, je vous emmène découvrir un lieu magnifique, l'ermitage franciscain de la Cordelle, sur la colline de Vézelay, au cœur de la Bourgogne. Les franciscains sont présents à Vézelay depuis 1217, puisque c'est Saint François d'Assise lui-même qui a envoyé ses frères en mission ici. Aujourd'hui, 800 ans plus tard, trois frères vivent à l'ermitage de la Cordelle, avec un projet centré sur la fraternité, la paix et l'accueil, à l'image de ce que souhaitait Saint François au XIIIe siècle. Alors, je vous propose de découvrir cette incroyable histoire avec frère Jean-Baptiste. Il a vécu 18 ans à Vézelay et il s'apprête à rejoindre l'ermitage dans quelques mois. Il est aussi archiviste des franciscains. C'est parti.
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1: Bonjour frère Jean-Baptiste.
2: Bonjour.
1: Merci beaucoup de nous accueillir ici à La Cordelle, à Vézelay. Nous sommes dans la colline de Vézelay, à 15 minutes à pied, juste sous la basilique. Je suis très heureuse de vous retrouver sous un soleil magnifique aujourd'hui. Alors avec vous, on va plonger un peu dans l'histoire de ce lieu. Dites-nous un peu à quoi ressemblait cette colline en face de nous au XIIIe siècle.
2: Alors c'est une colline qui a été habitée depuis de très longue date parce que au départ, il y a les Celtes qui viennent ici et puis il y a près de la Cure, il y a un centre balnéaire qui est assez agréable puisque l'eau est chaude et salée, elle a donc des vertus thérapeutiques.
1: Donc il y a la présence de frères bénédictins au IXe siècle, c'est ça?
2: Alors ça vient plus tard. Il y a deux monastères qui ont été fondés, un à Potières à côté de Châtillon-sur-Seine et un ici à Vercellercus, qui est un domaine qui a été cédé par Louis le Pieux à Girard de Roussillon.
1: Alors, on sent qu'il y a une très riche histoire à l'image de cette région de la Bourgogne, riche région du patrimoine français. On ne pourra malheureusement pas tout dire, mais il y a, je crois, aussi ici les reliques de Marie-Madeleine qui ont été à l'origine d'un afflux de pèlerins dans la région. Et puis cette période, c'est vraiment l'apogée de la puissance de l'Église, de l'ordre bénédictin, pour que nos auditeurs se rendent compte.
2: Alors, en deux mots, en fait, les moines qui étaient dans le fond de la vallée, à cause des incursions possibles, ils sont venus s'installer sur la colline. Les reliques, on ne sait pas trop comment elles sont arrivées, mais le premier témoignage que nous avons, c'est à cette date-là. Se développe donc un pèlerinage à Marie-Madeleine, qui est la patronne des pénitents, et aussi qui était réputée pour libérer tous les prisonniers de leurs chaînes, puisqu'elle avait été libérée des chaînes du péché. On voit ça dans l'Évangile. Et donc, les moines qui sont installés là vont développer leur monastère. Nous savons par la règle de Saint-Benoît que lorsque les moines se sentent suffisamment aguerris, il y a la possibilité de faire un petit ermitage, d'aller dans un ermitage. Et donc, ils ont décidé de faire, dans le lieu où nous sommes, un ermitage dédié à Saint-Fiacre, qui est le patron des jardiniers.
1: Alors frère, on va continuer à avancer. On se trouve maintenant devant la chapelle, une petite construction carrée en pierre de 7 mètres de large, de style roman. C'est l'endroit le plus ancien du site. Hein. Dites-nous un peu de quand est-ce qu'elle date, cette chapelle?
2: Elle date de 1146, c'est-à-dire lorsqu'il y a eu la prédication de la seconde croisade par Saint Bernard, envoyée par le pape Eugène III. On a installé une estrade où vont prendre les personnalités, donc bien sûr Saint Bernard, le roi Louis VII et son épouse Aliénor d'Aquitaine. Et la parole de Saint Bernard est tellement enflammée que les gens vont se ruer pour prendre les croix qu'ils vont pouvoir mettre sur leurs vêtements et l'estrade s'effondre. Alors, en souvenir de cette prédication de la croisade, est donc construite cette petite chapelle. Et elle a un style assez proche, d'une certaine façon, du style cistercien, puisqu'il n'y a pas beaucoup de sculpture. Vous voyez.
1: On entend derrière vous les travaux de la chapelle et de l'ermitage, justement, parce que l'ermitage est en train d'être rénové, comme on l'entendra dans un prochain épisode. Alors, frère Jean-Baptiste, on va continuer d'avancer. À côté de la chapelle se trouve un cloître dont la partie date aussi de la même époque. Et après, tout autour, ce sont des bâtiments très récents, hein, du XXe siècle. Il reste presque rien du couvent franciscain du XIIe siècle, en fait. Est-ce qu'on sait, d'ailleurs, frère Jean-Baptiste, pourquoi il a été nommé La Cordelle, ce couvent?
2: Alors, ce couvent est nommé La Cordelle à cause de l'habit des frères. Ils avaient un habit qui était un peu plus long que celui des paysans, mais c'est l'habit des paysans. Et comme ceinture, ils ont une corde avec trois nœuds qui rappellent les trois vœux qu'ils font, pauvreté, obéissance et chasteté.
1: On continue d'avancer. On se trouve maintenant face au potager en contrebas de l'ermitage, dans l'espace clos qui est réservé pour les frères. Et sur le côté gauche, on voit qu'il y a des cellules de trois frères, ceux qui vivent ici. Vous-même, frère Jean-Baptiste, vous êtes frère franciscain depuis 50 ans et vous avez habité à La Cordelle pendant de nombreuses années.
2: Oui, j'ai vécu ici donc 12 ans, deux fois 6 ans, et j'ai eu l'occasion donc de découvrir un peu ce que c'est que la vie de retrait, la vie érémitique. Saint François écrit une petite règle des ermitages, donc on était plusieurs et nous avons ensemble approfondi ce qu'était la vie commune et de prière et de fraternité. Le lieu dans lequel on se trouve, je l'ai découvert, moi, quand je faisais mes études de théologie après mon service militaire, donc en 1971. Et à ce moment-là, j'ai en même temps découvert Saint-François, dont la vie est une vie parfaitement adaptée à l'Évangile, puisqu'il a... a fait une première règle qui absorbe, je dirais, qui est composée d'éléments de la Bible et de l'Évangile, en particulier ne rien emporter, vivre dans la pauvreté la plus complète et aussi aller prêcher aux gens qui montent justement à la basilique pour vénérer les reliques de Sainte Marie Madeleine, prêcher la bonne nouvelle et en même temps, eux-mêmes, comme ils se sont présentés comme des pénitents venus d'Assise au pape Innocent III, eh bien, ils ont voulu se mettre près des reliques de Marie-Madeleine, qui est la patronne des pénitents. Nous sommes en 1217, c'est-à-dire au moment de la grande dispersion des frères à travers l'Europe.
1: Vous, frère Jean-Baptiste, qu'est-ce qui vous a plu, justement, quand vous êtes venu vous installer ici à la Cordelle pour la première fois ?
2: Alors d'abord, j'avais fait 6 ans de présence dans la basilique Sainte-Madeleine, donc je m'étais imprégné de tout le message de cette femme qui était vraiment une grande figure puisqu'elle a été choisie par Jésus comme premier témoin de la résurrection du Christ.
1: Vous étiez touché par cette figure et puis à la Cordelle ensuite, qu'est-ce qui vous a touché ?
2: Eh bien, ce qui m'a touché, c'est de vivre justement dans la nature, d'écouter les oiseaux. Il y a l'image d'Épinal, c'est celle des bêtes sauvages. Les pèlerins, enfin les habitants de cette région en connaissent, puisqu'il y a un certain moment, en hiver, on voit arriver des sangliers et ils laissent leurs traces sur le chemin qui nous mène à la Cordelle. Voilà, et puis c'est surtout les oiseaux et toute la beauté de la nature avec les arbres qui fleurissent au printemps.
1: Parce que vous qui étiez citadin, vous avez quand même dû vous habituer à une vie peut-être plus sobre que ce que vous aviez connu en ville. Une vie où les hivers sont rudes, on imagine. Ça a dû être un sacré changement.
2: C'était un sacré changement. Il a fallu s'habituer, d'autant plus qu'à ce moment-là, nous avions des poêles à bois. Et chacun devait scier son bois, charger les poêles pour pouvoir être chauffé. Puis alors on sentait, n'est-ce pas, les odeurs du bois qui brûle. Enfin, c'est vraiment quelque chose de tout à fait rustique et sympathique. Donc on redécouvre vraiment ce que c'est que de vivre dans la nature et d'être heureux parce que le Seigneur finalement se révèle à travers toute la beauté de la création. Et c'est ça qui me touchait beaucoup, parce qu'il y a la beauté de l'architecture de la Madeleine, mais il y a la beauté aussi de la nature.
1: Eh bien, frère Jean-Baptiste, on va quitter la beauté de cette création autour de nous pour s'installer dans la salle à manger des frères, dans l'ermitage, et continuer de découvrir l'héritage de la Cordelle. C'est parti, on va s'installer ?
2: Oui, allons-y.
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1: Frère Jean-Baptiste, pour bien comprendre ce qui se vit ici à l'ermitage franciscain de la Cordelle aujourd'hui, il est nécessaire de faire un grand bond en arrière dans l'histoire, une histoire qui date d'il y a plus de 800 ans. Alors on va partir avec vous en Italie au tout début du XIIIe siècle. François vient de se convertir, il change radicalement de vie et peu à peu au cours des années, il se retrouve à la tête d'une très large communauté, d'un ordre qui grossit vite.
2: Oui, c'est un ordre qui en moins de 10 ans passe de 12 personnes à 5000. Et donc, jusque-là, jusqu'en 1217, les frères étaient uniquement des évangélisateurs de l'Italie. Et voilà que, au cours d'un chapitre, en 1217, saint François prend la décision d'envoyer ses frères aux quatre coins du monde. Déjà, il le faisait en Italie, deux par deux, parce que c'est ça que Jésus a vécu avec ses apôtres. Mais là, ils sont envoyés d'une part en Allemagne, d'autre part
3: en Hongrie, ensuite en Espagne, en France, mais aussi jusqu'en Terre Sainte. Et donc, il y a une tradition franciscaine vis-à-vis de la Terre Sainte, comme nous le verrons plus tard, une tradition aussi liée en 1219 à la rencontre de saint François avec le sultan, qui fait que les frères ont été envoyés grâce au texte de, initial. Ils entreront dans les maisons, ils diront paix à cette maison, et s'il y a un homme de paix, ben, il reposera sur eux, ils mangeront ce qu'on leur donnera, etc. Donc, c'est une vie qui est vraiment abandonnée, itinérante, mais cette vie itinérante, c'est celle que les frères vont vivre à l'étranger aussi. En particulier, ben, saint François ira en Espagne et de là, il espère pouvoir, parce qu'il veut aller à Saint-Jacques-de-Compostelle et il veut aller au Maroc. Il a fait plusieurs tentatives pour rencontrer un sultan. Et en 1219, il rejoint les armées qui sont à Damiette. Et là, il va seul avec un frère, sans armes, rencontrer les musulmans qui sont en face de lui, qui stationnent. Et là, il demande à rencontrer le sultan. Et celui-ci accepte de le rencontrer. Et il y a un dialogue très pacifié entre eux, alors que lui-même, bah, il témoigne de sa foi chrétienne. Mais le sultan ne le tue pas. Et même, il lui donnera un sauf-conduit pour aller en Terre Sainte.
1: Donc ça, c'est les voyages de saint François, effectivement, la célèbre rencontre avec le sultan à Damiette. Mais ses frères, eux, sont donc dispersés à travers le monde, notamment à travers l'Europe, à partir de 1217. Et donc, menés par le frère pacifique, je crois, ils s'installent à La Cordelle. Pourquoi La Cordelle? Pourquoi pas une ville près d'Aix-en-Provence ou plus proche de l'Italie?
3: Alors, tout simplement, on est à l'extrémité du royaume de France. Et saint François voulait lui-même y aller. En France. En 1217, il est arrêté à Florence par le cardinal protecteur Ugolin de Senie.
1: Donc il envoie ses frères à sa place.
3: Et il envoie le frère pacifique à sa place. Voilà. Qui, donc, avec peut-être deux, trois, je ne sais pas combien de frères, bien, s'installe d'abord à la léproserie, puis ensuite tourne autour de la colline et trouve cet ermitage bénédictin.

0: en échange, ben, c'est un peu leur salaire, la nourriture, l'hébergement.
1: Donc vous nous dites, frère, que donc ces moines mendiants arrivent dans cette région. Comment est-ce que les habitants réagissent à leur arrivée, eux qui n'étaient pas habitués du tout à voir des franciscains?
0: Alors, ben, d'abord, ils voient des hommes qui semblent être des hommes des boîtes, comme ils sont habillés,
1: Les hommes des
0: hein,
1: bois.
0: très pauvrement. Et ben, il les accueille bien parce que l'abbé Pierre est plutôt favorable. Il est ouvert à la nouveauté. Et malheureusement, c'est non pas son successeur immédiat, mais celui qui vient après, qui pousse ces moines à détruire le petit habitat des frères. Alors qu'il a peur que les gens qui sont séduits par le mode de vie très évangélique des frères, eh bien, viennent prendre possession un peu des lieux, etc. Et donc en 1230, eh bien, la destruction du premier lieu où ils étaient va entraîner ben, les frères à aller se mettre sous la protection des comtes de Châtelus.
1: Donc, les frères, la mission des frères à Rome est acceptée. Ils arrivent en France à cet ermitage de la Cordelle dans les années 1220, dans un couvent qui a été déserté par les bénédictins, vous nous l'avez dit. Cette installation se passe plus ou moins facilement. Mais les frères sont donc sous la protection d'une grande famille de la région, c'est ça? Et le pape donne raison aux franciscains. Quelle est finalement la mission qui leur est confiée sur place par François?
0: Ben, François confie la mission simplement d'être des témoins de l'Évangile et de prêcher. Là, il est facile pour eux de prêcher à tous ces pèlerins qui vont être hébergés le long du chemin qui mène jusque à l'abbatiale. Les Châtelus, donc, vont héberger les frères jusqu'en 1234, qui est le moment où on autorise les frères à revenir. L'abbé va les autoriser. Et puis, ben, cette période va connaître aussi des éléments difficiles, puisque se commence une période où, grâce à la protection de Louis IX, le roi Saint-Louis, qui est venu à 4 reprises pour vénérer les reliques ou pour se retirer, et donc Saint-Louis, qui est tertiaire franciscain, enfin qui deviendra tertiaire franciscain plus tard, eh bien, il est déjà proche des frères.
1: Et donc il soutient leur présence dans ce lieu, dans cette région, malgré une cohabitation parfois difficile avec les autres communautés.
0: Alors à partir de cette date-là, toute la région connaît des moments très difficiles, des années noires, puisque il y a le passage des troupes à cause de la guerre de Cent Ans, hein, en 360, sous le commandement d'Édouard III, les troupes anglaises occupent la Cordelle.
1: Là, ce que vous nous dites, frère Jean-Baptiste, c'est que ce lieu, donc la présence franciscaine est constante dans ce lieu au cours des siècles, mais ce lieu qui était quand même un lieu de paix, avec une mission bien particulière, est en fait marqué sans arrêt par les déchirures des hommes de l'époque.
0: Oui, bon, il y a la guerre des Armagnacs et des Bourguignons. Ils vont passer, d'abord, ils vont être soutenus par les Bourguignons, ils vont soutenir les Bourguignons. Puis ensuite, quand le roi du Home de France va passer de l'autre côté, ben, ils vont revenir ensuite aux Bourguignons. Donc, jusqu'à la défaite d'Azincourt, la royauté a changé de camp et les Vézelay fait de même.
1: Si on fait un peu un bond dans le temps avec vous, je sais que l'exercice est frustrant parce que l'histoire de ce lieu est extrêmement riche. Je vous propose d'aller par exemple au XVIIe siècle et la guerre des religions. Qu'est-ce qui se passe? Comment cette guerre marque concrètement la Cordelle?
0: Alors, à la Cordelle, il y a au moment de la réforme protestante 25 frères qui vont faire leur noviciat, leurs études de théologie, et les frères continuent à aller prêcher pour gagner évidemment leur croûte. Donc, ils peuvent aller dans la campagne et ils sont très actifs par leur prédication, ils prêchent les carêmes, les fêtes, etc.
1: Je crois, frère, que à la Révolution française, donc autour de 1789, l'ermitage de la Cordelle est confisqué. Est-ce qu'il est racheté par une famille? Comment se passe l'histoire de l'ermitage à ce moment-là?
0: Alors, à ce moment-là, il ne reste plus qu'un seul frère. Et ce frère va commencer pour vivre, par vendre les tuiles, par arracher les pavés, enfin vendre aussi tout ce qui lui était inutile. Et c'est à ce moment-là qu'on confisque justement l'ermitage, mais il devient un bien national.

0: tonale.
1: Donc le lieu devient une ruine en fait.
0: Ça devient une ruine, pas tout à fait, tout à fait. C'est parce que justement, ça va devenir une grange qui va être occupée par les fermiers. L'église donc devient ce lieu où on va pouvoir loger tout ce qui est les récoltes et puis aussi éventuellement quelques animaux. Donc à ce moment-là, on est dans une période un peu troublée puisque très vite les reliques de Marie-Madeleine vont être volées et on va les retrouver 6 mois plus tard dans un cimetière proche de Vézelay.
1: Et la présence franciscaine donc est largement fragilisée, mais je crois que
0: Ah ben, il n'y a plus de franciscains. Et donc le dernier, là, le sieur de la Salle, eh ben, il est obligé de quitter. Et on perd de vue en 1831, on ne sait plus ce qu'il est devenu. Donc c'est comme ça qu'on a pu vendre, la ville a vendu en lot la propriété de la Cordelle.
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1: Frère Jean-Baptiste, nous sommes ensemble ici à l'ermitage de la Cordelle à Vézelay. Vous y avez habité de nombreuses années et vous allez rejoindre l'ermitage dans quelques mois, à la fin de cette année. On découvre avec vous l'histoire passionnante de cet endroit franciscain né il y a plus de 800 ans. Donc on arrive à présent au XXe siècle, siècle de renouveau pour les franciscains, pour la présence franciscaine dans ce lieu.
0: Alors, les événements qui sont importants au XXe siècle, c'est la célébration du 7e centenaire de la fondation du Tiers-Ordre, puis ensuite de la mort de Saint François, donc 21 et 26. Et ensuite, eh bien, au lendemain de la Seconde Guerre mondiale, les bénédictins quittent la abbatiale parce qu'ils doivent revenir dans leur monastère. En 1946, c'est la fin de la guerre. Les frères donc vont célébrer avec les gens la fin de la guerre avec une croisade de la paix animée par le père Doncœur.
1: Cette croisade pour la paix qui est un événement majeur de l'histoire du XXe siècle
0: C'est un
1: franciscain.
0: événement majeur de l'histoire du XXe siècle car on vient de toute l'Europe en portant des croix qui d'ailleurs aujourd'hui sont encore dans la basilique. Et il y a une croix spécifique, c'est qu'il y a eu des prisonniers qui ont fabriqué, des prisonniers allemands qui ont fabriqué avec deux poutres une croix qui est assez émouvante. Donc toutes les festivités qui ont lieu à ce moment-là, il y a le chemin de croix qui est animé par les franciscains.
1: Donc là, frère, les franciscains sont en bas à l'ermitage de la Cordelle, mais pas encore en haut à la basilique.
0: Enfin, les frères franciscains, un frère,
1: Un
0: et on
1: seul.
0: décide de venir réhabiter à la Cordelle pour en faire un lieu de retrait, de retrait pour les frères qui se préparent au sacerdoce ou qui se préparent à leur profession solennelle.
1: Alors que ce soit au XIIe siècle ou au XXe siècle, après la guerre, dans ce que vous nous racontez, la paix, en tout cas, a toujours été au cœur de ce projet franciscain de la Cordelle. Et c'est d'ailleurs ce qui touche aujourd'hui de nombreux pèlerins et bénévoles qui s'impliquent depuis plusieurs années dans le renouveau de l'ermitage, comme par exemple Cécile Stone. On va écouter son témoignage. Elle est américaine d'origine et elle a longtemps été loin de l'Église, mais elle change de vie après avoir découvert Saint François, l'homme de la paix, qui appelle à vivre fraternellement avec toute personne et avec chaque créature de la création. Elle est au micro de Lorraine Sarraoui.
3: La Cordelle, pour moi, c'est avant tout c'est ce symbole de François qui a envoyé des frères en mission et qui se sont établis dans ce lieu. Et François, quand il y avait des disputes à l'intérieur de la région où il vivait, il a cherché à amener la paix, avec succès d'ailleurs. Je suis venue à la spiritualité franciscaine suite à mon expérience avec des personnes très pauvres, beaucoup en Amérique latine, des personnes autochtones. J'ai été très frappée donc de la manière dont les personnes étaient l'une avec l'autre, en relation, et en relation avec toute créature, et avaient des petits mots affectifs, des noms affectifs pour chaque créature. À la Cordelle, il y a vraiment une vie qui circule. On est pris dans un espèce de tourbillon de relations. Tout le monde est inclus. Pour moi, la Cordelle représente cette spiritualité qui est appelée à rayonner. Je pense que notre époque a tellement besoin de cette façon de vivre avec Dieu et de vivre avec le monde, de vivre les uns avec les autres et avec toutes les créatures. ce magnifique projet de redonner vie à la Cordelle s'incarne vraiment de cette manière-là. C'est magnifique de voir toutes ces personnes qui se donnent dans une relation d'égalité. C'est ça qui permet à la vie de circuler et c'est ça qui permet à chacun d'être aussi épanoui. Être franciscain, c'est être petit. On a chacun à trouver en fait notre place juste dans la création.
1: Frère Jean-Baptiste, Cécile nous dit que le monde a besoin de relations fraternelles et de paix. Aujourd'hui, pour vous, qu'est-ce que la présence franciscaine à Vézelay peut apporter comme signe pour le monde ?
0: Eh bien, bien sûr, la paix. La paix. Nous avons la chance ici d'être fréquentés par des personnes de tous bords, de toute religion et aussi, on vit l'œcuménisme. Il y a une pasteur protestante, il y a aussi des orthodoxes. Cette colline de Vézelay, elle regroupe justement des chrétiens de diverses confessions et ça, c'est très important parce que on ne doit pas s'anathématiser, contrairement à ce qui s'est passé évidemment avec les guerres de religion. Et on est vraiment au cœur de la réalité de notre monde où il y a plein de guerres. On est entouré par des guerres. Il faut absolument retrouver un sens de l'homme, un sens de la réalité profonde de la vie humaine et des personnes qui ont besoin d'être accompagnées, d'être aidées, soutenues et qui ont besoin de se réconcilier avec eux-mêmes. Vous voyez, la figure de Marie-Madeleine, qui est la figure de la pénitente qui s'est convertie, elle s'est réconciliée finalement avec elle-même et c'est pourquoi elle a été choisie comme témoin de réconciliation et aussi d'annonce de la bonne nouvelle et de la paix.
1: Cette mission d'annonce de la paix, de la réconciliation aussi du monde avec soi-même, est-ce que c'est vraiment ça la mission des franciscains ici à la Cordelle pour vous ?
0: C'est bien sûr le fait qu'ils sont là pour témoigner que rien n'est possible si on ne rentre pas en soi-même. On a besoin d'une vie d'intériorité pour pouvoir rencontrer l'autre et donc dépasser ses propres points de vue, et ainsi être à l'écoute de l'autre. Nous avons la chance ici d'avoir un lieu très silencieux, très, très porteur par la beauté même de l'environnement. Et donc, ça nous aide à nous intérioriser. Ça nous aide à rendre grâce à Dieu, à louer le Seigneur pour toute la création, y compris toutes les créatures, quelle que soit leur confession, quelle que soit leur vie profonde, personnelle, qu'ils soient divorcés, qu'ils soient homosexuels ou autres, il nous faut jeter un regard de bienveillance, de compassion, d'accompagnement et aider chacun à se réconcilier avec soi-même.
1: En d'autres mots, pour celles et ceux qui nous écoutent, la démarche que vous vivez ici, que vous nous appelez à vivre, c'est une démarche de conversion intérieure.
0: Bien sûr, c'est d'abord et avant tout ça, parce qu'on ne peut pas rencontrer l'autre si on ne s'est pas d'abord converti soi-même pour pouvoir être habité par la paix et la laisser rayonner à travers nous.
1: Et est-ce que ce n'est pas ça le « tout est lié » du pape François dans l'encyclique Laudato si?
0: Ah, bien sûr que si. Le pape François a bien compris le message de saint François, à la fois le fait de respecter la nature qui nous est donnée comme une mère qui nous nourrit, et en même temps, de le partager avec d'autres, parce qu'on ne doit pas s'approprier ce qui nous est donné par Dieu, et ainsi de créer des relations beaucoup plus humaines, plus fraternelles, et de montrer que cela est possible, même avec des personnes qui pensent différemment de nous, même si elles sont blessées, elles peuvent trouver la paix et se réconcilier avec elles-mêmes.
1: Eh bien, merci beaucoup, frère Jean-Baptiste, de nous avoir accueillis ici, chez vous, à la Cordelle, pour nous faire découvrir la riche histoire de cet ermitage et sa vocation pour la paix. La semaine prochaine, nous serons avec frère Éric, le gardien de la Cordelle, qui nous racontera en quoi consiste la vie de l'ermitage aujourd'hui, entre la prière et l'hospitalité, mais aussi la dimension écologique, Laudato si, de ce projet. Merci beaucoup à Stéphanie Tesson et à Laurent Sarraoui pour la préparation de cette émission. Un grand merci à Raphaël Ferreira pour les moyens techniques. Et moi, je vous dis à la semaine prochaine.
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0: 92 46 00 12. Nous la présenterons pour vous à la grotte de Massabielle.
1: Je demande à la Vierge Marie Notre-Dame de Lourdes de guérir ma maman qui est très malade, qui est fatiguée et qui a beaucoup de douleurs. Merci Vierge Marie.
2: Je demande à Notre-Dame de Lourdes, la mère de Jésus et ma maman du ciel, de me donner un peu de force et d'énergie pour vivre pour mes enfants, mes petits-enfants. Merci beaucoup.
3: Je confie à vos prières du chapelet Mélissa, 39 ans, qui vient de rejoindre le Père. Nadège en grande dépression et Marie-Pierre en burn-out. Merci, Maman Marie.
4: Et du Fils et du Saint-Esprit. Amen. Aujourd'hui, dans ce premier vendredi du mois de septembre, mois dans lequel nous fêtons la croix glorieuse, Notre-Dame des douleurs, en ce vendredi, quand nous méditons les mystères douloureux, on se met sous le regard de Notre-Dame et avec elle, on avance vers le Christ, notre Sauveur. Le pape Jean-Paul II disait dans sa lettre apostolique Rosarium Virginis Mariae, à travers la pratique du chemin de croix, la prière chrétienne s'est arrêtée sur chaque moment de la passion, comprenant que là se trouve le point culminant de la révélation de l'amour et que là aussi se trouve la source de notre salut. C'est vrai, car Jésus disait à Nicodème, Dieu a tant aimé le monde qu'il nous a donné son propre Fils, afin que ceux qui croient en lui ne se perdent pas, mais qu'ils aient la vie éternelle. En méditant les mystères douloureux du rosaire, nous voulons nous approcher de cette source de vie, de notre salut pour mieux la connaître, l'accueillir et la vivre. Ainsi, nous serons toujours le fruit heureux de ce mystère d'amour. Dans notre prière, nous portons les intentions entendues, celles qui sont dans nos cœurs, celles du pape Léon pour l'Église, pour le monde, son prochain voyage apostolique en France, et tous ceux qui prient avec nous par la radio, télé ou Internet. Je crois en Dieu, le Père Tout-Puissant, Créateur du ciel et de la terre, et en Jésus-Christ, son Fils unique, notre Seigneur, qui a été conçu du Saint-Esprit, est né de la Vierge Marie, a souffert sous Ponce Pilate, a été crucifié, est mort et a été enseveli, est descendu aux enfers. Le troisième jour est ressuscité des morts, est monté aux cieux, est assis à la droite de Dieu le Père Tout-Puissant, d'où il viendra juger les vivants et les morts. Je crois à l'Esprit Saint, à la Sainte Église catholique, à la communion des saints, à la rémission des péchés, à la résurrection de la chair, à la vie éternelle. Amen. Notre Père qui es aux cieux, que ton nom soit sanctifié, que ton règne vienne, que ta volonté soit faite sur la terre comme au ciel. Je vous salue Marie, pleine de grâce, le Seigneur est avec vous. Vous êtes bénie entre toutes les femmes, et Jésus, le fruit de vos entrailles, est béni.
5: Sainte Marie, Mère de Dieu, priez pour nous pauvres pécheurs, maintenant et à l'heure de notre mort. Amen.
4: Je vous salue Marie, pleine de grâce, le Seigneur est avec vous. Vous êtes bénie entre toutes les femmes, et Jésus, le fruit de vos entrailles, est béni.
5: Sainte Marie, Mère de Dieu, priez pour nous pauvres pécheurs, maintenant.
4: Je vous salue Marie, pleine de grâce, le Seigneur est avec vous. Vous êtes bénie entre toutes les femmes, et Jésus, le fruit de vos entrailles, est béni.
5: Sainte Marie, Mère de Dieu, priez pour nous pauvres pécheurs, maintenant et à l'heure de notre mort. Amen.
4: Gloire au Père et au Fils et au Saint-Esprit, comme il était au commencement, maintenant et toujours, et dans les siècles des siècles. Amen. Premier mystère douloureux, l'agonie de Jésus, de l'Évangile selon saint Matthieu. Jésus parvint avec eux à un domaine appelé Gethsémani. En faisant cette prière, il disait, « Mon Père, s'il est possible, que cette coupe passe loin de moi. Cependant, non pas comme je veux, mais comme tu veux. Je sais manifester un mystère. C'est l'enfer à la suite du ciel. Le démon fait sentir le poids du péché. Le champ de bataille, c'est l'humanité de Jésus lui-même. La face contre terre, il gémit, il pleure. Jésus est seul, il prie. Que la mère, ta mère, Seigneur Jésus, nous aide d'être proche de toi dans nos nuits. Notre Père qui es aux cieux, que ton nom soit sanctifié, que ton règne vienne, que ta volonté soit faite sur la terre comme au ciel. Je vous salue, Marie, pleine de grâce. Le Seigneur est avec vous. Vous êtes bénie entre toutes les femmes, et Jésus, le fruit de vos entrailles, est béni.
5: Sainte Marie, Mère de Dieu, priez pour nous, pauvres pécheurs, maintenant et à l'heure de notre mort.
4: Je vous salue, Marie, pleine de grâce. Le Seigneur est avec vous. Vous êtes bénie entre toutes les femmes, et Jésus, le fruit de vos entrailles, est béni.
5: Sainte Marie, Mère de Dieu, priez pour nous.
4: Je vous salue, Marie, pleine de grâce. Le Seigneur est avec vous. Vous êtes bénie entre toutes les femmes, et Jésus, le fruit de vos entrailles, est béni.
5: Sainte Marie, Mère de Dieu, priez pour nous, pauvres pécheurs, maintenant et à l'heure de notre mort.
4: Je vous salue, Marie, pleine de grâce. Le Seigneur est avec vous. Vous êtes bénie entre toutes les femmes, et Jésus, le fruit de vos entrailles, est béni.
5: Sainte Marie,
4: je vous salue, Marie, pleine de grâce. Le Seigneur est avec vous. Vous êtes bénie entre toutes les femmes, et Jésus, le fruit de vos entrailles, est béni.
5: Sainte Marie, Mère de Dieu, priez pour nous pauvres pécheurs, maintenant et à l'heure de notre mort.
4: Je vous salue, Marie, pleine de grâce. Le Seigneur est avec vous. Vous êtes bénie entre toutes les femmes, et Jésus, le fruit de vos entrailles, est béni.
5: Sainte Marie, Mère de Dieu, priez pour nous pauvres pécheurs, maintenant et à l'heure de notre mort. Amen.
4: Je vous salue, Marie, pleine de grâce. Le Seigneur est avec vous. Vous êtes bénie entre toutes les femmes, et Jésus, le fruit de vos entrailles, est béni.
5: Sainte Marie, Mère de Dieu, priez pour nous pauvres pécheurs, maintenant et à l'heure de notre mort. Amen.
4: Je vous salue, Marie, pleine de grâce. Le Seigneur est avec vous. Vous êtes bénie entre toutes les femmes, et Jésus, le fruit de vos entrailles, est béni.
5: Sainte Marie, Mère de Dieu, priez pour nous pauvres pécheurs, maintenant et à l'heure de notre mort. Amen.
4: Je vous salue, Marie, pleine de grâce. Le Seigneur est avec vous. Vous êtes bénie entre toutes les femmes, et Jésus, le fruit de vos entrailles, est béni.
5: Sainte Marie, Mère de Dieu, priez pour nous pauvres pécheurs, maintenant et à l'heure de notre mort.

0: Deuxième mystère douloureux, la flagellation. Dans l'évangile selon saint Jean, Pilate ordonna de prendre Jésus et de le flageller. Des fouets armés de plomb font des blessures, les plaies s'ouvrent. Tu expies au Jésus le péché de la chair. Donne-nous la pureté. Donne-nous la pureté de ta mère, que par notre corps, ô Jésus, rayonne ta vie. Notre Père qui es aux cieux, que ton nom soit sanctifié, que ton règne vienne, que ta volonté soit faite sur la terre comme au ciel.
1: Donne-nous aujourd'hui notre pain de ce jour. Pardonne-nous nos offenses, comme nous pardonnons aussi à ceux qui nous ont offensés, et ne nous laisse pas entrer en tentation,
2: mais délivre-nous du mal.
1: Je vous salue Marie, pleine de grâce, le Seigneur est avec vous. Vous êtes bénie entre toutes les femmes, et Jésus, le fruit de vos entrailles, est béni.
2: Sainte Marie, Mère de Dieu, priez pour nous pauvres pécheurs, maintenant et à l'heure de notre mort. Amen.
1: Je vous salue Marie, pleine de grâce. Le Seigneur est avec vous. Vous êtes bénie entre toutes les femmes, et Jésus, le fruit de vos entrailles, est béni.
2: Sainte Marie, Mère de Dieu, priez pour nous pauvres pécheurs, maintenant et à l'heure de notre mort. Amen.
1: Je vous salue Marie, pleine de grâce. Le Seigneur est avec vous. Vous êtes bénie entre toutes les femmes, et Jésus, le fruit de vos entrailles, est béni.
2: Sainte Marie, Mère de Dieu, priez pour nous pauvres pécheurs, maintenant et à l'heure de notre mort. Amen.
1: Je vous salue Marie, pleine de grâce. Le Seigneur est avec vous. Vous êtes bénie entre toutes les femmes, et Jésus, le fruit de vos entrailles, est béni.
2: Sainte Marie, Mère de Dieu, priez pour nous pauvres pécheurs, maintenant et à l'heure de notre mort. Amen.
1: Je vous salue Marie, pleine de grâce. Le Seigneur est avec vous. Vous êtes bénie entre toutes les femmes, et Jésus, le fruit de vos entrailles, est béni.
2: Sainte Marie, Mère de Dieu, priez pour nous pauvres pécheurs, maintenant et à l'heure de notre mort. Amen.
1: Je vous salue, Marie, pleine de grâce. Le Seigneur est avec vous. Vous êtes bénie entre toutes les femmes, et Jésus, le fruit de vos entrailles, est béni.
2: Sainte Marie, Mère de Dieu, priez pour nous pauvres pécheurs, maintenant et à l'heure de notre mort.
1: Je vous salue Marie, pleine de grâce, le Seigneur est avec vous. Vous êtes bénie entre toutes les femmes, et Jésus, le fruit de vos entrailles, est béni.
2: Sainte Marie, Mère de Dieu, priez pour nous pauvres pécheurs, maintenant et à l'heure de notre mort. Amen.
1: Je vous salue Marie, pleine de grâce, le Seigneur est avec vous. Vous êtes bénie entre toutes les femmes, et Jésus, le fruit de vos entrailles, est béni.
2: Sainte Marie, Mère de Dieu, priez pour nous pauvres pécheurs, maintenant et à l'heure de notre mort. Amen.
1: Je vous salue Marie, pleine de grâce. Le Seigneur est avec vous. Vous êtes bénie entre toutes les femmes, et Jésus, le fruit de vos entrailles, est béni.
2: Sainte Marie, Mère de Dieu, priez pour nous pauvres pécheurs, maintenant et à l'heure de notre mort. Amen.
1: Je vous salue Marie, pleine de grâce. Le Seigneur est avec vous. Vous êtes bénie entre toutes les femmes, et Jésus, le fruit de vos entrailles, est béni.
2: Sainte Marie, Mère de Dieu, priez pour nous pauvres pécheurs, maintenant et à l'heure de notre mort. Amen.

Troisième mystère douloureux, le couronnement d'épines. De l'évangile selon saint Jean. Les soldats, tissant une couronne avec des épines, la lui mirent sur la tête. Ils le revêtirent d'un manteau pourpre. Il disait « Salut, roi des Juifs !» et il le gifla.

0: Que ta volonté soit faite sur la terre comme au ciel.
1: Donne-nous aujourd'hui notre pain de ce jour. Pardonne-nous nos offenses, comme nous pardonnons aussi à ceux qui nous ont offensés. Et ne nous laisse pas entrer en tentation, mais délivre-nous du mal. Amen.
2: Je vous salue, Marie, pleine de grâce. Le Seigneur est avec vous. Vous êtes bénie entre toutes les femmes, et Jésus, le fruit de vos entrailles, est béni.
3: Sainte Marie, Mère de Dieu, priez pour nous pauvres pécheurs, maintenant et à l'heure de notre mort. Amen.
2: Je vous salue, Marie, pleine de grâce. Le Seigneur est avec vous. Vous êtes bénie entre toutes les femmes, et Jésus, le fruit de vos entrailles, est béni.
3: Sainte Marie, Mère de Dieu, priez pour nous pauvres pécheurs, maintenant et à l'heure de notre mort. Amen.
2: Je vous salue, Marie, pleine de grâce. Le Seigneur est avec vous. Vous êtes bénie entre toutes les femmes, et Jésus, le fruit de vos entrailles, est béni.
3: Sainte Marie, Mère de Dieu, priez pour nous pauvres pécheurs, maintenant et à l'heure de notre mort. Amen.
2: Je vous salue, Marie, pleine de grâce. Le Seigneur est avec vous. Vous êtes bénie entre toutes les femmes, et Jésus, le fruit de vos entrailles, est béni.
3: Sainte Marie, Mère de Dieu, priez pour nous pauvres pécheurs, maintenant et à l'heure de notre mort. Amen.
2: Je vous salue, Marie, pleine de grâce. Le Seigneur est avec vous. Vous êtes bénie entre toutes les femmes, et Jésus, le fruit de vos entrailles, est béni.
3: Sainte Marie, Mère de Dieu, priez pour nous pauvres pécheurs, maintenant et à l'heure de notre mort. Amen.
2: Je vous salue, Marie, pleine de grâce. Le Seigneur est avec vous. Vous êtes bénie entre toutes les femmes, et Jésus, le fruit de vos entrailles, est béni.
3: Sainte Marie, Mère de Dieu, priez pour nous pauvres pécheurs, maintenant et à l'heure de notre mort. Amen.
2: Je vous salue, Marie, pleine de grâce. Le Seigneur est avec vous. Vous êtes bénie entre toutes les femmes, et Jésus, le fruit de vos entrailles, est béni.
3: Sainte Marie, Mère de Dieu, priez pour nous pauvres pécheurs, maintenant et à l'heure de notre mort. Amen.
2: Je vous salue, Marie, pleine de grâce. Le Seigneur est avec vous. Vous êtes bénie entre toutes les femmes, et Jésus, le fruit de vos entrailles, est béni.
3: Sainte Marie, Mère de Dieu, priez pour nous pauvres pécheurs, maintenant et à l'heure de notre mort. Amen.
2: Je vous salue, Marie, pleine de grâce. Le Seigneur est avec vous. Vous êtes bénie entre toutes les femmes, et Jésus, le fruit de vos entrailles, est béni.
3: Sainte Marie, Mère de Dieu, priez pour nous pauvres pécheurs, maintenant et à l'heure de notre mort. Amen.
2: Je vous salue, Marie, pleine de grâce. Le Seigneur est avec vous. Vous êtes bénie entre toutes les femmes, et Jésus, le fruit de vos entrailles, est béni.
3: Sainte Marie, Mère de Dieu, priez pour nous pauvres pécheurs, maintenant et à l'heure de notre mort. Amen.
2: Je vous salue, Marie, pleine de grâce. Le Seigneur est avec vous. Vous êtes bénie entre toutes les femmes, et Jésus, le fruit de vos entrailles, est béni.
3: Sainte Marie, Mère de Dieu,
0: priez pour nous pauvres pécheurs, maintenant et à l'heure de notre mort. Amen.

0: Quatrième mystère douloureux, le portement de croix de l'évangile selon saint Jean. Après qu'ils se sont moqués de lui, Jésus sortit portant sa croix et vint au lieu dit Golgotha où ils le crucifièrent. La croix, tu l'as désirée, ô Jésus, elle est notre espérance. La croix tombe aussi sur nous bien souvent. Elle provoque surprise, révolte. Alors c'est dans ta croix qu'on trouve la lumière. L'Église sera construite avec la souffrance de ta croix et de la nôtre. Aide-nous sur ce chemin. Notre Père qui es aux cieux, que ton nom soit sanctifié, que ton règne vienne, que ta volonté soit faite sur la terre comme au ciel.
1: Donne-nous aujourd'hui notre pain de ce jour.

0: Pardonne-nous nos offenses, comme nous pardonnons aussi à ceux qui nous ont offensés. Et ne nous laisse pas entrer en tentation, mais délivre-nous du mal. Amen. Je vous salue, Marie, pleine de grâce. Le Seigneur est avec vous. Vous êtes bénie entre toutes les femmes. Et Jésus, le fruit de vos entrailles, est béni. Sainte Marie, Mère de Dieu, priez pour nous pauvres pécheurs, maintenant et à l'heure de notre mort. Amen. Je vous salue, Marie, pleine de grâce. Le Seigneur est avec vous. Vous êtes bénie entre toutes les femmes. Et Jésus, le fruit de vos entrailles, est béni. Sainte Marie, Mère de Dieu, priez pour nous pauvres pécheurs, maintenant et à l'heure de notre mort. Amen. Je vous salue, Marie, pleine de grâce. Le Seigneur est avec vous. Vous êtes bénie entre toutes les femmes. Et Jésus, le fruit de vos entrailles, est béni. Sainte Marie, Mère de Dieu, priez pour nous pauvres pécheurs, maintenant et à l'heure de notre mort. Amen. Je vous salue, Marie, pleine de grâce. Le Seigneur est avec vous. Vous êtes bénie entre toutes les femmes. Et Jésus, le fruit de vos entrailles, est béni. Sainte Marie, Mère de Dieu, priez pour nous pauvres pécheurs, maintenant et à l'heure de notre mort. Amen. Je vous salue, Marie, pleine de grâce. Le Seigneur est avec vous. Vous êtes bénie entre toutes les femmes. Et Jésus, le fruit de vos entrailles, est béni.
1: Sainte Marie, Mère de Dieu, priez pour nous pauvres pécheurs, maintenant et à l'heure de notre mort. Amen.
0: Je vous salue, Marie, pleine de grâce. Le Seigneur est avec vous. Vous êtes bénie entre toutes les femmes. Et Jésus, le fruit de vos entrailles, est béni.
1: Sainte Marie, Mère de Dieu, priez pour nous pauvres pécheurs, maintenant et à l'heure de notre mort. Amen.
0: Je vous salue, Marie, pleine de grâce. Le Seigneur est avec vous. Vous êtes bénie entre toutes les femmes. Et Jésus, le fruit de vos entrailles, est béni.
1: Sainte Marie, Mère de Dieu, priez pour nous pauvres pécheurs, maintenant et à l'heure de notre mort. Amen.
0: Je vous salue, Marie, pleine de grâce. Le Seigneur est avec vous. Vous êtes bénie entre toutes les femmes. Et Jésus, le fruit de vos entrailles, est béni.
1: Sainte Marie, Mère de Dieu, priez pour nous pauvres pécheurs, maintenant et à l'heure de notre mort. Amen.
0: Je vous salue, Marie, pleine de grâce. Le Seigneur est avec vous. Vous êtes bénie entre toutes les femmes. Et Jésus, le fruit de vos entrailles, est béni.
1: Sainte Marie, Mère de Dieu, priez pour nous pauvres pécheurs, maintenant et à l'heure de notre mort. Amen.
0: Je vous salue, Marie, pleine de grâce. Le Seigneur est avec vous. Vous êtes bénie entre toutes les femmes. Et Jésus, le fruit de vos entrailles, est béni.
1: Sainte Marie, Mère de Dieu, priez pour nous pauvres pécheurs,
2: maintenant et à l'heure de notre mort. Amen.

0: Cinquième mystère douloureux, la crucifixion et la mort de Jésus, de l'évangile selon saint Luc. Jésus en croix, jetant un grand cri, dit « Père, entre tes mains je remets mon esprit ». Ayant dit cela, il expira. Te voici Jésus cloué sur la croix, et tu dis « mon Dieu, pourquoi m'as-tu abandonné ?» Oh, ce cri de détresse est du Fils de Dieu. Les ténèbres ne recouvrent pas seulement le calvaire, elles s'éteignent jusqu'au ciel. Inclinant la tête, il rendit l'esprit. Ce souffle, c'est le souffle de l'esprit d'amour. C'est à ton Église, Jésus, qu'il est destiné. Ouvre nos âmes à ton amour, que ton souffle nous vivifie. Notre Père qui es aux cieux, que ton nom soit sanctifié, que ton règne vienne, que ta volonté soit faite sur la terre comme au ciel.
1: Donne-nous aujourd'hui notre pain de ce jour. Pardonne-nous nos offenses, comme nous pardonnons aussi à ceux qui nous ont offensés. Et ne nous laisse pas entrer en tentation, mais délivre-nous du mal.
0: Je vous salue Marie, pleine de grâce. Le Seigneur est avec vous. Vous êtes bénie entre toutes les femmes, et Jésus, le fruit de vos entrailles, est béni.
1: Sainte Marie, Mère de Dieu, priez pour nous pauvres pécheurs, et maintenant et à l'heure de notre mort. Amen.
0: Je vous salue Marie, pleine de grâce. Le Seigneur est avec vous. Vous êtes bénie entre toutes les femmes, et Jésus, le fruit de vos entrailles, est béni.
1: Sainte Marie, Mère de Dieu, priez pour nous pauvres pécheurs, maintenant et à l'heure de notre mort. Amen.
0: Je vous salue Marie, pleine de grâce. Le Seigneur est avec vous. Vous êtes bénie entre toutes les femmes, et Jésus, le fruit de vos entrailles, est béni.
1: Sainte Marie, Mère de Dieu, priez pour nous pauvres pécheurs, maintenant et à l'heure de notre mort. Amen.
0: Je vous salue Marie, pleine de grâce. Le Seigneur est avec vous. Vous êtes bénie entre toutes les femmes, et Jésus, le fruit de vos entrailles, est béni.
1: Sainte Marie, Mère de Dieu, priez pour nous pauvres pécheurs, maintenant et à l'heure de notre mort. Amen.
0: Je vous salue Marie, pleine de grâce, le Seigneur est avec vous. Vous êtes bénie entre toutes les femmes, et Jésus, le fruit de vos entrailles, est béni.
1: Sainte Marie, Mère de Dieu, priez pour nous pauvres pécheurs,
0: je vous salue Marie, pleine de grâce. Le Seigneur est avec vous. Vous êtes bénie entre toutes les femmes, et Jésus, le fruit de vos entrailles, est béni.
1: Sainte Marie, Mère de Dieu, priez pour nous pauvres pécheurs, maintenant et à l'heure de notre mort. Amen.
0: Je vous salue Marie, pleine de grâce. Le Seigneur est avec vous. Vous êtes bénie entre toutes les femmes, et Jésus, le fruit de vos entrailles, est béni.
1: Sainte Marie, Mère de Dieu, priez pour nous pauvres pécheurs, et maintenant et à l'heure de notre mort. Amen.
0: Je vous salue Marie, pleine de grâce. Le Seigneur est avec vous. Vous êtes bénie entre toutes les femmes, et Jésus, le fruit de vos entrailles, est béni.
1: Sainte Marie, Mère de Dieu, priez pour nous pauvres pécheurs,
0: je vous salue Marie, pleine de grâce. Le Seigneur est avec vous. Vous êtes bénie entre toutes les femmes, et Jésus, le fruit de vos entrailles, est béni.
1: Sainte Marie, Mère de Dieu, priez pour nous pauvres pécheurs, maintenant et à l'heure de notre mort. Amen.
0: Je vous salue Marie, pleine de grâce. Le Seigneur est avec vous. Vous êtes bénie entre toutes les femmes, et Jésus, le fruit de vos entrailles, est béni.
1: Sainte Marie, Mère de Dieu, priez pour nous pauvres pécheurs, maintenant et à l'heure de notre mort. Amen.

0: Prions-le Seigneur. Dieu qui nous donne de vénérer en la Vierge Marie, la Mère de l'Espérance, accorde-nous par sa prière et son aide de mettre toujours notre espérance dans les biens du ciel, tandis que nous accomplissons nos tâches temporelles, et d'obtenir un jour ce que nous attendons avec foi. Par Jésus le Christ, notre Seigneur.
1: Amen.
0: Le Seigneur soit avec vous.
1: Et avec votre esprit.
0: Et que Dieu Tout-Puissant vous bénisse et vous garde, le Père, le Fils et le Saint-Esprit.
1: Amen.
0: Notre-Dame de Lourdes,
1: priez pour nous.
0: Sainte Bernadette,
1: priez pour nous.

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1: Bonjour. Des milliers de civils morts dans leur sommeil, asphyxiés par du gaz sarin. C'est l'un des volets les plus sombres de la terrible guerre civile syrienne. Plus d'une décennie après les attaques chimiques documentées dans le pays, la Syrie a donc officiellement annoncé hier devant le Conseil de sécurité de l'ONU le début des opérations de destruction de ces stocks d'armes chimiques, présentées par Damas comme une étape inédite depuis la chute du régime de Bachar al-Assad. Cette démarche marque une évolution notable dans le dossier de l'arsenal prohibé du pays. Les détails de notre correspondant à Damas, Mohamed Erami.
2: La Syrie a entamé la destruction de ses stocks d'armes chimiques hérités de l'ère Bachar al-Assad. L'annonce a été officialisée ce jeudi devant le Conseil de sécurité de l'ONU par le représentant permanent du pays, Ibrahim Olabi. Cette communication fait suite aux travaux de l'Organisation pour l'interdiction des armes chimiques, l'OIAC. Les opérations techniques menées sur place sous le contrôle de l'organisation ont permis de neutraliser 42 bombes aériennes chargées de produits toxiques. Les nouvelles autorités syriennes ont également déclaré une installation de production non répertoriée sous le régime Assad. Une volonté affichée de faire enfin la lumière sur ce dossier après l'attaque du 21 août 2013 dans la Ghouta orientale qui avait fait plus de 1400 morts selon les services américains. L'accord de désarmement parrainé en 2013 par la Russie et les États-Unis s'était heurté aux omissions et aux dissimulations du régime de Bachar al-Assad. En reprenant ce dossier en main et en misant sur la transparence, le pouvoir actuel entend purger cette zone d'ombre et tourner définitivement la page. Mohamed Erami, Damas, pour Radio Vatican.
1: Au Liban voisin, l'armée israélienne dit avoir pris le contrôle de la colline stratégique d'Alitaer, où le Hezbollah aurait creusé des tunnels. Les troupes de Tsahal qui poursuivent par ailleurs les dynamitages de villages dans le sud du pays. Cette guerre qui a fait des morts, des blessés, mais aussi des otages. Hier, Israël a annoncé la libération de 5 détenus libanais et syriens capturés lors du conflit de 2023-2024 et durant la guerre actuelle. Selon le cabinet du Premier ministre israélien Benjamin Netanyahou, ces libérations seraient liées aux négociations qui porte sur la récupération de plusieurs dépouilles de chefs de la communauté juive libanaise tués dans les années 80. Nous y reviendrons plus en détail dans notre journal à 13h. 9 jours après la crue destructrice au Népal, un petit miracle ce vendredi. 2 ouvriers ont été extraits vivants d'un tunnel où ils étaient bloqués. Des dizaines de sauveteurs népalais, mais aussi venus de Chine, d'Inde ou de Corée du Sud, continuent de creuser la boue près de sites stratégiques comme des centrales hydroélectriques ou des barrages en construction. Le dernier bilan est de moins 1280 morts, plus de 5600 disparus. L'église locale, à travers notamment la Caritas, s'est mobilisée. Les recherches pour localiser les corps prendront encore du temps. Le Népal, pays l'un des moins pollueurs de la planète, et pourtant on le voit particulièrement vulnérable au changement climatique. Après le drame, c'est donc la question de la justice climatique qui s'invite dans les débats. La correspondance régionale d'Emmanuel Derville.
3: La justice climatique est devenue le cheval de bataille du Premier ministre Balendra Shah. Pour lui, la hausse des températures dans l'Himalaya est à l'origine du détachement du glacier qui a provoqué le tsunami montagneux du 26 août. Son ministre des Finances a entamé des démarches pour faire payer les pays riches. Il a écrit au Fonds de réponse aux pertes et préjudices, le FRPP. Cet organisme, créé il y a 3 ans, accorde des financements aux nations qui subissent le changement climatique sans en être responsable. Mais le Népal devra trouver d'autres pistes pour obtenir réparation. Le FRPP n'a reçu que 820 millions de promesses de financement, moins du tiers de ce que les pays pauvres réclament. Et dans le New York Times de lundi, un haut fonctionnaire du ministère de l'Agriculture a estimé le coût de la catastrophe à 5 milliards de dollars. Les autorités népalaises devront nettoyer 2 millions de tonnes de débris, réparer 26 barrages hydroélectriques. Il faudra faire des travaux pour que le pays anticipe et s'adapte à ce genre de tragédie qui risque de se reproduire. New Delhi, Emmanuel Derville, Radio Vatican.
1: C'était l'une des mesures phares du président indonésien Prabowo Subianto, des repas gratuits pour un tiers de la population, notamment dans les écoles pour lutter contre la malnutrition. Mais voilà qu'au moins 750 élèves et enseignants sont tombés malades sur l'île de Java après avoir consommé un de ces repas. C'est le deuxième cas d'intoxication cette semaine. Ce programme a été le premier dont le budget a été amputé en raison de la guerre au Moyen-Orient et de la flambée des prix. La loi de sécurité nationale à Hong Kong, toujours inflexible pour les militants pro-démocratie. Appuyé sur sa canne, le cardinal Zen, 94 ans, a participé à l'audience. En seconde instance, la justice a à nouveau condamné hier l'évêque émérite de Hong Kong et 4 autres militants pro-démocratie pour avoir constitué de façon irrégulière le fonds d'aide humanitaire 612. Les explications de Cécile Mérieux.
4: La peine est symbolique, l'équivalent de 490 euros pour avoir constitué avec la chanteuse Denise O et l'avocate Margaret Ing ce fonds de soutien aux manifestants pro-démocratie arrêtés lors des immenses manifestations de 2019, quand des millions de personnes étaient descendues dans la rue pour réclamer des libertés politiques, menacées selon eux 12 ans après la rétrocession à la Chine de l'ancienne colonie britannique. La justice n'a pas condamné ouvertement le fait que les jusque 30 millions d'euros récoltés aient aidé à payer les frais juridiques et médicaux des personnes interpellées, elle condamne les modalités de création. Ce fonds constituait une association et nécessitait donc, selon le tribunal, d'un enregistrement auprès des autorités ou de l'obtention d'une exemption. Le fonds est dissous depuis 5 ans après que la police de sécurité nationale a exigé qu'il fournisse des informations sur ses donateurs et ses bénéficiaires. Mais l'affaire reste suivie de près en raison de ses implications pour la liberté d'association dans un contexte de la loi sur la sécurité nationale imposée par Pékin à Hong Kong mi-2020 pour museler l'opposition et les associations de défense des droits après les manifestations de 2019. Les condamnés feront appel du verdict.
1: Cécile Mérieux, 1413 jours, c'est le record de longévité pour un gouvernement italien. Giorgia Meloni dépasse officiellement ce vendredi Silvio Berlusconi II, un motif de fierté pour la présidente du Conseil italien et sa coalition des droites. Un grand rendez-vous aura lieu cet après-midi dans le port de Bari, au sud-est de la péninsule, en présence de la plupart des ministres. L'opposition italienne, elle, dénonce une auto-célébration alors que le coût de la vie ne cesse d'augmenter pour les Italiens, en particulier celui du prix de l'essence à la pompe.

0: Et on poursuit après ce journal de Vatican avec Halte spirituelle. 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
1: Nous terminons cette série sur les grandes figures d'éducateurs avec vous, Ambroise Tourniol-Duclos. Bonjour.
2: Bonjour.
1: Vous êtes professeur d'histoire près de Lyon. Vous êtes aussi l'auteur de Transmettre ou disparaître, manifeste d'un prof artisan, publié aux éditions Salvatore. Et vous êtes convaincu que les grandes figures de l'éducation qui nous ont précédés ont quelque chose à nous transmettre. Et l'une de ces figures, c'est Edith Stein, grande intellectuelle d'Outre-Rhin, éduquée dans le judaïsme avant sa conversion. Deux mots pour tracer sa vie à grandes lignes, sa biographie.
2: Oui, donc elle est née en 1891 à Breslau, donc en Silésie. On est vraiment tout à l'est, hein, au nord-est de l'Allemagne, aux confins de la Prusse. Et elle est la 11e d'une fratrie de 11 enfants, ce qui n'est pas banal, d'un père commerçant dans une scierie, commerçant en bois, voilà, et qui meurt quand elle n'a que 3 ans. Donc, elle a cette épreuve, elle est orpheline de père à l'âge de 3 ans, éduquée par sa mère dans le judaïsme, vous l'avez dit. Et on sent très vite une personnalité assez forte, puisqu'à l'âge de 15 ans, après avoir été très pieuse, notamment à l'occasion de la fête du Kippour, où elle jeûnait avec une grande rigueur, eh bien à l'âge de 15 ans, elle décide d'arrêter de prier, d'un coup, du jour au lendemain, parce que elle ne se sent plus authentique dans cet acte de la prière. Voilà. Et donc, intelligence très vive, puisqu'elle est effectivement conduite à faire des études de philosophie, à une époque où les filles sont rares sur les bancs de l'université. Elle rejoint un professeur de philosophie qui commence à avoir une certaine audience, qui s'appelle Edmond Husserl, qui est le fondateur de la phénoménologie.
1: Faut peut-être en dire un mot sur la phénoménologie.
2: Oui, c'est une philosophie en fait qui cherche à rompre avec l'idéalisme kantien ou hegelien qui a dominé le 19e siècle, hein, le monde des idées s'imposant au réel. Et donc elle cherche cette philosophie, comme son nom l'indique, à passer d'abord par les phénomènes pour remonter vers les essences, vers le noumen. Et donc il faut passer par l'expérience concrète des choses pour arriver à l'essence des choses.
1: Et ça va imprégner aussi la raison, j'allais dire, d'Edith Stein. Ça va vraiment imprégner sa culture aussi philosophique.
2: Oui, tout à fait. Elle navigue dans ces cercles philosophiques où elle se fait de nombreuses amitiés et elle est effectivement très touchée par cette démarche philosophique qui va rester, alors qu'elle va finir par dépasser en se convertissant au catholicisme, puisque donc, je vais peut-être un peu vite, mais elle a des amis catholiques, et la mort de l'un d'entre eux en 1917 au front la bouleverse. Mais ce qui la bouleverse plus encore que la mort de cet ami, c'est l'attitude de sa femme, qui se retrouve veuve, donc une jeune veuve, et qui décide d'entrer chez les bénédictines en offrant son veuvage avec une apparente sérénité. Et cette sérénité bouleverse Edith Stein parce qu'elle elle voit très concrètement, hein, on est encore dans le rapport concret à la vie, elle voit très concrètement l'œuvre de la grâce dans un cœur d'homme.
1: Alors Edith Stein, ce qui va la préoccuper, Ambroise Tourniol-Duclos, c'est la question de la vérité. Qu'est-ce que ça va prendre comme forme et comme interrogation chez elle ?
2: Alors, elle part de la philosophie, puisque nous l'avons dit, mais nous ne l'avons pas forcément précisé, elle est la première femme à avoir publié une thèse, hein, être docteur en philosophie en Allemagne en 1917. Cette question de la vérité est fondamentale, évidemment, pour la plupart des philosophes, mais je peux dire que à partir du 18e siècle, elle est reléguée au second plan. Ce qui compte, c'est d'abord le sujet. Et donc, il y a une révolution métaphysique qui se fait autour du 18e siècle, hein, sur ce rapport à la vérité. Or, Edith Stein...
1: C'est-à-dire, attendez, pour qu'on on mesure... Parce que c'est vrai que là, c'est des grandes idées de philosophie, mais ça voulait dire que finalement, en fonction du sujet, la vérité évoluait.
2: Exactement.
1: Donc, Ambroise Tourniol-Duclos, on quitte l'idée qu'il y a une vérité transcendante.
2: Voilà, c'est ça. On a plusieurs philosophies, si vous voulez, possibles, mais par exemple, parmi ces philosophies, l'une d'elles qui prétend qu'après tout, c'est une construction du discours, et donc on peut aborder en fonction des concepts qu'on choisit comme point de départ, un rapport différent à la vérité.
1: Donc finalement, Edith Stein, elle est dans ce tourbillon philosophique et quasiment révolutionnaire en termes de pensée.
2: Elle est dans ce tourbillon, mais je dirais que par l'expérience concrète du deuil, elle est rattrapée par le réel, par l'épreuve du réel. Elle qui se voulait eh bien proche du réel par la philosophie, elle est rattrapée par l'épreuve du réel dans son existence même, et aussi par le fait qu'elle est finalement assez intellectuellement assez audacieuse, puisqu'elle décide d'ouvrir Thérèse d'Avila. Thérèse d'Avila est l'un de ses grands modèles. Vous savez, c'est celle qui a réformé le Carmel au XVIe siècle. Et donc, Edith Stein décide d'ouvrir le livre de la vie. Et elle sort complètement bouleversée de la lecture de ce livre, puisqu'elle en achève la lecture par ces mots. Ceci est la vérité. On est au début des années 20. Et à cette lecture de Thérèse d'Avila s'ajoute la lecture des exercices spirituels d'Ignace de Loyola. Et comme Edith Stein ne fait rien à moitié, vous l'aurez compris, elle va se livrer à une retraite non pas de 5 jours, comme on peut faire encore aujourd'hui, ce qui n'est pas d'ailleurs forcément toujours d'un grand confort, hein, ça reste une retraite de Saint Ignace, mais de 30 jours. Voilà. Et donc elle fait une retraite de Saint Ignace durant 30 jours, qui la confirme dans sa conversion. À quoi s'ajoute la lecture des confessions de saint Augustin, qui évidemment confesse la vérité qu'il a trouvée, qu'il a rencontrée, et d'une manière très sensible, d'une manière évidemment qui nous touche encore aujourd'hui quand on lit les confessions, puisque on est à la fois dans l'exercice de la raison et dans l'exercice du cœur.

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1: Ambroise Tournieul-Duclos, comment est-ce qu'elle va faire le lien justement entre cœur et raison? Parce qu'au départ, son premier élan, il est vers la raison en effet. Vous parlez de ce deuil qui est une expérience qui la ramène vers le cœur. Comment est-ce qu'après elle articule les deux et au cœur même de sa foi de fait?
2: Alors, d'abord, je dirais qu'avant de parler de ces jalons intellectuels, il faut parler du jalon sacramentel, puisqu'elle reçoit le baptême en 1922. Elle est baptisée. Elle désire entrer au Carmel, mais son père spirituel lui demande d'attendre encore un peu, de mûrir sa vocation. Et donc, elle va enseigner pendant plusieurs années, hein, dans les années 20, à l'école normale féminine de Spire, qui était tenue par les dominicaines. Or, nous nous souvenons que la devise des dominicains était précisément « Veritas ». Alors, cette expérience d'enseignement est aussi pour elle un temps d'écriture, de lecture de saint Thomas d'Aquin. Elle découvre à travers saint Thomas d'Aquin une autre manière d'aborder la question de la vérité, à partir des principes premiers, et peu à peu, par l'exercice de la raison, dans un dialogue entre la foi et la raison. Elle découvre aussi la lecture d'un anglican converti au catholicisme, John Henry Newman, le cardinal Newman, qui a vécu à la fin du 19e siècle et qui précisément a porté une bonne partie de ses écrits sur ce dialogue entre la foi et la raison. Donc tout ça, si vous voulez, l'a conduit au début des années 30 eh bien, à dépasser progressivement la phénoménologie, à dépasser la philosophie de Husserl, mais aussi celle de Heidegger, un philosophe pour qui elle avait beaucoup d'estime, et c'était réciproque, parce que dans ces deux cas, eh bien, en quelque sorte, Dieu paraît absent de la proposition philosophique. Et donc, Edith Stein se dit, mais ça n'est pas possible. Si la grâce n'a pas sa place, il y a une impasse, en quelque sorte, dans ces philosophies qui mettent Dieu entre parenthèses. Si elles ne reconnaissent pas une vérité métaphysique qui les dépasse, alors on tourne en rond. Et donc Edith Stein, en quelque sorte, est amenée à ce dépassement par toutes ces rencontres et par cette expérience intérieure.
1: Et alors, Ambroise Tournieul-Duclos, ça veut dire qu'elle ne va pas elle ne va pas spécialement quitter le monde de la philosophie, mais en revanche, puisque vous l'avez sélectionnée, j'allais dire, dans les grandes figures de l'éducation, elle va chercher ce qui peut être transmis en termes justement de rapport à Dieu, vous diriez?
2: Oui, bien sûr. Alors, ça a été très bien résumé dans un livre d'Éric de Rus qui parle de la vision éducative d'Edith Stein, hein, chez Salvatore, et dans lequel il reprend les écrits d'Edith Stein. Et en fait, ces écrits sont ceux qui s'appuient sur l'anthropologie chrétienne. Le principe étant le suivant, il faut à la fois donner sa place au corps, à l'âme et à l'intelligence. Et donc, l'homme est tripartite, et donc il faut une éducation chrétienne, c'est une éducation qui considère la personne dans son unité, qui la touche de l'extérieur, donc en n'oubliant pas la formation physique de la personne, mais qui la rejoint dans son expérience intérieure, intellectuelle et spirituelle, donc intellectuelle par la raison et spirituelle par l'âme. Et donc, les besoins de l'âme, dirait Simone Veil, doivent être, satisfaits au moins autant que les besoins du corps et de l'intelligence. Et
1: finalement, vous venez de résumer le programme éducatif d'Edith Stein. Merci beaucoup, Ambroise Tournieul-Duclos. Je rappelle que vous êtes l'auteur du livre « Transmettre ou disparaître, manifeste d'un prof artisan » publié aux éditions Salvator. Vous êtes vous-même professeur d'histoire près de Lyon. Merci aussi à Hugo Vincent qui a assuré la technique pendant toute cette émission. Et bonne découverte à tous nos auditeurs de ces différents éducateurs. À bientôt.
2: Merci. Thank you.

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0: Bonjour et très heureuse de vous retrouver pour ce nouveau numéro de Tous Frères. Aujourd'hui, nous allons faire la fête, célébrer l'amour et l'union entre deux êtres. Dans cette émission consacrée à l'hindouisme, immersion dans les traditions et la symbolique du mariage, comment sont organisés les mariages et quel est le rôle de la famille dans cet événement tant attendu par les proches et les amis. Autant de points que nous détaillerons. Selon un proverbe indien, l'amour ne dure qu'un seul jour et ce jour n'a de cesse. Sur l'île de la Réunion, une tradition est célébrée tous les ans, celle du mariage de divinités dans un temple hindou, des divinités considérées comme des modèles à suivre pour les fidèles qui assistent nombreux à cette union. Rencontre ensuite avec une famille d'Indiens. Pour les Kadivel Pettiai, le mariage est aussi une affaire de tradition. Les trois filles se sont mariées dans le temple familial et celui qui a célébré ces différentes unions est leur père, des événements gravés dans leur mémoire. Dans la chronique cette semaine, nous verrons comment le sacrement du mariage est célébré chez les catholiques. Se marier, comme dans l'histoire du mariage de la princesse Savitri. Son père s'oppose à son union, mais que va faire la princesse? Je laisse Luciano vous raconter cette histoire.
1: Se marier, comme dans l'histoire de Savitri et Satyavan. C'est ce que j'ai décidé de vous raconter. Alors, tenez-vous prêts et embarquez avec moi dans ce récit tout droit sorti du Mahabharata. Un jour, en Inde, une femme, la voici, son nom est Savitri. Elle se dirige vers son père, le roi, et lui présente ses hommages. Ce dernier est triste, car sa fille a atteint l'âge pour se marier. Mais personne n'ose lui demander sa main. Le problème? Sa fille est si belle que tous les princes sont intimidés. Le roi dit « Ma fille, un père qui ne donne pas sa fille à l'âge convenable est méprisable. » Alors, allez-y, et choisissez vous-même un mari, quelqu'un qui vous égale en qualité. Savitri s'exécute. Quelques jours plus tard, elle revient avec une grande nouvelle. Elle a trouvé un mari. Il s'agit de Satyavan, fils d'un roi aveugle qui a perdu son royaume et qui s'est retiré en ermitage dans la forêt. En entendant cela, le sage Narada, qui passait par là, s'exclame. Savitri, tu t'es attiré le malheur. Même si Satyavan est un homme dont les qualités sont inégalées, il est destiné à mourir dans un an. Le roi supplie sa fille de choisir un autre homme. Mais Savitri déclare, « Père, je l'ai déjà choisi comme mari, et je ne peux donc jamais en choisir un autre. C'est la ferme décision de mon esprit. » Face à tant de détermination, le père se laisse convaincre. Il se dirige vers la forêt pour demander à ce roi aveugle d'accepter sa fille comme épouse pour son noble fils. Après une longue discussion, les deux pères se mettent d'accord. Et quelques jours plus tard, au cœur de la forêt, Savitri et Satyavan se marient. Ils se marient avec la ferme conviction que leur amour sera vainqueur de la mort. Et c'est bien ce mariage qui brisera la malédiction de mort qui pesait sur Satyavan. Ainsi, le mariage de Savitri et Satyavan est le symbole d'un amour prêt à affronter tous les obstacles de la vie. Un amour si pur et si grand qu'on en parle encore aujourd'hui.
0: Et nous allons continuer à en parler avec Aurélie. Bonjour Aurélie.
2: Bonjour Muriel.
0: Direction chez vous, l'île de la Réunion, plus précisément du côté de l'ouest de l'île, à Saint-Paul, où nous avons eu l'honneur d'assister à un mariage très particulier qui se célèbre tous les ans.
2: Exactement, et il est aussi très particulier car nous avons célébré le mariage de deux divinités. Regardez, nous avons assisté au mariage d'Arjuna et Pandyale, un couple emblématique de la mythologie hindoue dont l'histoire est racontée dans les récits du Mahabharata.
0: Et comment est née cette tradition ?
2: Alors, ça date de l'arrivée des engagés indiens à La Réunion, c'était au 19e siècle. Ils étaient autorisés, à travers ce qu'on appelle le bal tamoul, à rejouer le répertoire des grandes épopées indiennes. La tradition se maintient aujourd'hui avec cette cérémonie qui rappelle à tous le lien profond des hindous réunionnais à leur spiritualité et à la culture de leurs ancêtres. Reportage de Camille Langevin.
3: alors que les préparatifs de la cérémonie du mariage des divinités se mettent en place, au même moment, à côté du temple, dans la maison familiale. Renejat Periyamodeli se prépare dans la plus pure tradition hindoue à incarner la déesse Pandyale, également connue sous le nom de Draupadi, la déesse du feu et de la pureté. Pour l'occasion, elle revêt un sari rouge, une couleur qui dans l'hindouisme symbolise le mariage. Ses cousines, elles, comme Devi Michel, la maquille et la part de bijoux.
4: La divinité, elle est bien colorée, elle est bien, bien maquillée. Ben, il faut que là, la personne, elle représente exactement la même chose.
3: Renejat a 23 ans. Et pour cette étudiante en master, endosser ce rôle et représenter la déesse est une première.
5: De me choisir, forcément, ça me fait plaisir de réincarner cette divinité-là, surtout pour son importance dans la religion. Ça fait partie du patrimoine indien.
3: Quelques paillettes, une dernière photo pour immortaliser l'instant. Et Renejat entre en scène. Car le matin de la cérémonie du mariage, une pièce de théâtre retrace l'épopée qui précède le mariage de Pandyale et de son futur mari Arjuna, le fils du dieu du vent. Face à Pandyale, joué par Renejat, Arjuna, contraint à l'exil, revient déguisé en vieillard sous un voile blanc. En compétition avec de grands princes et seigneurs du royaume, il est le seul à remporter une épreuve de tir à l'arc en visant pile dans l'œil d'un poisson et gagne la main de Pandyale. Ils forment aujourd'hui, à eux deux, l'un des couples les plus célèbres de la mythologie hindoue. Arjuna et Pandyale représentent les cinq éléments constitutifs du corps humain selon l'hindouisme. Le feu, l'eau, l'air, la terre et l'éther. Leur union est à l'origine de la vie, comme nous l'explique Rama Irisan Mangata, officiant hindou qui célébrera le mariage.
6: Si on retrace l'histoire, Arjuna représente l'âme et Parvati Pandyale représente Shakti, son énergie. Et c'est comme une borne de batterie, le plus et le moins. Pour avoir une énergie positive, il faut que Arjuna et Pandyale s'associent ensemble. Les Pandyabuddham, les cinq éléments s'associent. Là, on fait l'univers, on crée l'univers, on crée l'homme.
3: Quelques heures du tant attendu mariage et selon la tradition, un cortège de pénitents passe de maison en maison pour récolter les valsés, des plateaux d'offrandes que les fidèles comme Christelle offrent aux divinités pour célébrer leur mariage.
7: Pour nous, c'est une tradition de partir chez les gens, qu'ils offrent des offrandes pour le mariage. Bon, en fait, des offrandes telles que des fruits, des bonbons, des dragées. On dort quasiment pas la veille pour faire la préparation, pour faire l'emballage des offrandes. Et là, ben, pour pouvoir partir pour une nuit ce soir. On va encore pas dormir.
3: Le soir venu, une fois les offrandes ramenées au temple, le mariage commence officiellement. L'union sacrée entre la déesse Pandyale et Arjuna se déroule entourée des autres dieux du temple et suivant une succession de nombreux rituels, comme celui du bain sacré de l'arbre de la vie, qui représente symboliquement la fertilité et la future lignée du couple. Le bain de pied des divinités, arrosé de lait, de miel, d'eau de rose, ensuite posé sur une pierre qui représente la solidité du couple. Ou encore l'échange de colliers de fleurs, les marlets, grâce auxquels les époux échangent leurs vœux. Ce mariage sacré est considéré comme un modèle à suivre pour les fidèles comme le mic, tant pour ses rites que pour le message qu'il délivre.
8: Le mariage d'Arjuna et de Pandyale en fait, nous permet de relativiser en fait, les différentes étapes de la vie. Parce que malgré les différentes difficultés que le couple a rencontrées pendant le Mahabharata, ils sont restés soudés et unis jusqu'à la fin. Mais c'est aussi un lien qui doit rester solide, aussi bien dans les bons que dans les mauvais moments.
3: Ce soir-là, plus d'une centaine de fidèles venus des quatre coins de l'île se sont réunis pour vivre leur foi et participer à ce mariage sacré qui se déroule une fois par an.
9: C'est une grande fête, une joie. On a hâte d'y participer, quoi.
8: À travers ce mariage de divinité, ça nous ramène nous à nous-mêmes aussi, donc les valeurs du mariage, ça veut dire que c'est un événement sacré et qu'il faut justement conserver et, j'ai envie de dire, préserver.
3: Dans la foule, nous retrouvons René Chad, qui a cette fois-ci rangé son costume de Pandialé.
10: Si je devais dire un mot sur cette expérience, c'est enrichissant, tout simplement par l'aspect de découvrir vraiment l'histoire de notre religion et de la vivre et de la faire comprendre, surtout. Enrichissant.
3: En signe de clôture, le mariage se termine en apothéose. Un acte symbolique pour célébrer ces deux divinités et leur amour, scellé pour l'éternité.
0: Et parlons mariage avec notre invité pour cela, direction la Guadeloupe, plus précisément depuis Le Moule, où nous allons rencontrer donc Jocelyn Nagapin-Poussary. Bonjour et merci d'être avec nous. Alors, j'ai une question. En tant que Poussary, avez-vous déjà célébré des mariages et ont-ils été nombreux et heureux?
11: Oui, bonjour. En tant que Poussary, j'ai déjà célébré plusieurs mariages et jusqu'à maintenant, les gens sont heureux.
2: Vous rejouez aussi des épopées hindoues en Guadeloupe, à travers le Nadron notamment. Est-ce qu'il y a aussi des mariages qui sont célébrés comme celui de la Réunion?
11: Non, on ne fait pas exactement comme à la Réunion. Lorsque nous faisons le mariage de deux êtres, c'est dans le temple, mais ça existe lorsque nous faisons des Nadrons, où nous faisons par exemple le mariage de Rama et de Sita. Nous faisons plusieurs mariages des héros lors des Nadrons. Mais pas exactement en grande pompe comme cela se fait à la Réunion.
0: Et quand vous célébrez des mariages, qu'est-ce qui vous touche particulièrement?
11: Alors, lors de la célébration de mariage, ce qui me touche vraiment, c'est lorsqu'on fait l'échange des colliers de fleurs, lorsqu'on se lave les pieds mutuellement, enfin les époux se lavent les pieds mutuellement, lorsqu'on fait le tour, les sept tours du feu, alors là, c'est merveilleux et on aurait dit que c'est le ciel qui descend et qui emmène ces deux époux vers les cieux.
0: Et pourquoi cette tour du feu? C'est quoi la symbolique?
11: Alors, la symbolique, faire le tour du feu, déjà c'est faire le tour du monde. Et les sept tours présentent les sept vœux lors de mariage pour consolider, pour être solide pour l'éternité. C'est pas seulement le corps qui se marie, mais l'âme. Alors, si l'âme se marie aujourd'hui, les âmes se marient aujourd'hui, les notions d'âme, eh bien, c'est que dans d'autres vies, il y avait déjà ce mariage. Et nous le faisons, nous le répétons sur terre, mais c'est déjà fait dans les cieux.
0: Et pourquoi c'est important pour les futurs mariés d'aller voir un astrologue avant de décider du jour du mariage?
11: Alors, effectivement, avant de se marier, les parents de la fille vont voir avec le parent du bonhomme un astrologue, Panjo Kalin, pour définir la date et l'heure du mariage. Parce qu'il y a des moments propices pour le mariage et des moments non propices. Si un mariage se fait un moment non propice, est promis à être divorcé, finalement. Mais quand c'est un moment vraiment propice, un bon moment, calculé par l'astrologue, eh bien, c'est quelque chose qui dure toute leur vie et même au-delà de cette vie terrestre.
0: Et ça veut dire quoi un moment propice pour un mariage? C'est par rapport aux étoiles?
11: Alors, il y a les étoiles, une configuration planétaire avec les étoiles, déjà de la naissance des deux époux. Donc, cette date choisie va consolider.

0: d'ailleurs, puisqu'il faut jeûner. Il faut faire 3 jours de jeûne. Toutes les personnes qui y participent doivent faire 3 jours de jeûne. Et le mariage dure plusieurs jours. Alors, c'est entre 3 et 7 jours. Ça dépend des régions et ça dépend du côté social des époux et de la famille. Donc, on peut le faire un seul jour. En 3 jours, c'est l'optimum pour célébrer un mariage. Mais bien longtemps avant, il y a tout un côté préparatif, préparer les colliers de fleurs, préparer les habits, préparer le jour où on va faire le hadi, c'est-à-dire passer le safran, le turmeric sur la mariée, etc., etc. Donc, tout est préparé à l'avance d'une manière très minutieuse.
1: Et pourquoi ces jours de jeûne sont-ils importants?
0: Alors, il faut jeûner puisqu'on fait la prière, on fait la puja de Ganesh, de Sarasvati, de Lakshmi. Donc, pour pouvoir faire une puja, il faut se préparer mentalement et physiquement. Donc, c'est pour ça qu'il faut se purifier pour ne pas avoir de graisse animale dans le sang.
1: Est-ce que pour les femmes, il y a une préparation particulière aussi?
0: Donc, pour les femmes aussi, parce qu'il ne faut pas qu'elles aient leurs règles. Donc, parce que il faut pas avoir un côté impur, il faut avoir le côté pur des choses, la pureté, pour recevoir Ganesh. Déjà, c'est Ganesh qu'on appelle en premier, pour célébrer le mariage. Après tout le cérémoniel, je dirais, du mariage.
1: Vous avez parlé des femmes, mais est-ce que les hommes ont aussi une préparation particulière?
0: Oui, les hommes font leur jeûne. De ne pas manger de la viande, de ne pas avoir de relations, etc. Et mentalement, d'avoir un côté positif pour ne pas penser au négatif.
1: Eh bien, merci beaucoup pour toutes ces explications et donc de nous avoir éclairés sur se marier de façon hindoue. En tout cas, on a compris, il faut une bonne préparation. Merci Jocelyn Nagapin. Je rappelle que vous êtes Poussari. Prenons maintenant la direction, toujours, restons à La Réunion. J'ai envie de voyager, donc c'est pour ça. Nous allons à Bras-Panon à la rencontre d'une famille pour qui le mariage est plus qu'une tradition.
2: Exactement, et ce n'est pas un portrait comme les autres qu'on va voir aujourd'hui. Nous avons décidé de vous parler du mariage sur 3 générations. Alors, regardez. Ici, on a les grands-parents, là, en photo. Ensuite, on a les parents, donc vous voyez Bertrand ici et Carole. Et enfin, on a les 3 filles. Alors, il y a Angalamé, Vimala et Veli et leurs compagnons respectifs qui se sont mariés il y a quelques mois.
1: Et qui a célébré le mariage? Le
2: Le papa, donc c'est Bertrand, qu'on appelle Daddy à La Réunion, il est Poussari, il est très connu dans la communauté hindoue. Alors les hommes de sa famille sont Poussari depuis 3 générations et avec ses filles, la transmission se poursuit. Reportage d'Annabelle Issens et Renaud Roux.
3: Ma maman, mon grand-père, Kadival Petia et Marie Moutou, et mon papa. Très jeune, Cadival Petia et Silvio. Ça, c'est sa maison. À l'intérieur, on a gardé tous ses souvenirs. On n'a rien touché. J'ai construit sur la maison de papa. Et il y a la photo de toute la famille. Et mes soeurs se sont mariées catholiques. Hein. Dans la famille, il n'y a que moi qui suis marié tamoul. Voilà.
4: On m'a demandé en mariage et j'ai accepté.
3: On s'est rencontrés chez
4: Voilà.
3: papa.
4: J'avais 18 ans, hein, donc on
3: C'était
4: a
3: en
4: fait,
3: 2000.
4: oui, en
3: En
4: 2000,
3: 2000.
4: sans penser que j'aurais eu 5 enfants.
3: D'après ce que papa y racontait à nous, pour son mariage tamoul avec maman, ça a commencé un vendredi, le bain safran. Le samedi, c'était toute la nuit, il y avait des chants, le bal tamoul, le dans des gommes. Il fallait faire 7 bains jusqu'à dimanche matin. Et arrivé au soleil levant, le mariage se faisait. On a voulu faire pareil pour notre propre mariage, pour madame et moi-même, mais ça n'a pas arrivé au bout parce qu'il y avait un deuil de la famille, donc on a été obligé de raccourcir le mariage, c'est-à-dire faire une petite cérémonie simple avec mon papa. Le premier mariage de mes enfants, c'était en 2020. C'est ma deuxième fille, Angalamé, qui s'est mariée avec Jean-Patrice Dugan.
5: Je me suis rendu compte que c'était avant tout d'être un engagement, c'était une bénédiction qu'on demandait à Dieu pour la prospérité et la longévité du couple.
6: Et l'échange des mariés, là.
5: Que d'émotion.
6: L'échange des alliances.
5: Oui, le tardi.
6: Le tardi, les marlés. Le tardi, donc c'est un symbole très important. C'est comme notre alliance.
5: C'est une symbolique de

0: ce que représente le mariage, en fait, de l'union tamoule. Et il n'y a que la femme qui le porte.
1: Et on n'a pas le droit de le montrer, donc on le garde tous les jours, mais caché. On a vu nos parents, notre sœur aussi qui s'est mariée.
2: C'était une suite logique.
1: C'est un moment important dans nos vies, et partager ça avec notre sœur et nos maris respectifs, je trouve ça, c'est incroyable. Voir la fierté dans le regard de nos parents.
2: Oui, ça, oui. Se découvrir.
1: C'est ça.
2: Déjà le jour du mariage tamoul, vu qu'on n'avait pas forcément contact avec nos futurs maris. C'est le jour du mariage tamoul, le fait de les revoir après tant de temps sans se parler.
1: Se voir habillés mutuellement, c'est un moment important. C'est notre papa qui a regardé la date en fonction de la lune, du calendrier. Et après, c'est avec les ancêtres qui a été décidé la date du mariage tamoul et du mariage civil. Nos ancêtres, ils sont là, ils nous regardent.
2: Et ils sont également fiers de nous,
1: oui.
2: Parce que c'est quand même leur tradition.
1: C'est important de transmettre ces valeurs. Et de montrer à nos enfants aussi que c'est un héritage que notre grand-père et que leur arrière-grand-père ont laissé et qu'il faudrait perpétuer sur du long terme, quoi, pour des années à venir.
3: Et dans la chronique cette semaine, Aurélie, voyons avec vous comment est célébré le mariage chez les catholiques.
4: Exactement. Alors le mariage, c'est un des 7 sacrements. C'est le sacrement de l'union de l'homme et de la femme. Avec l'ordination pour les prêtres, c'est l'un des 2 sacrements d'état de vie. Il consacre l'amour de 2 baptisés qui veulent fonder une famille.
3: Et pourquoi est-ce un sacrement? Est-ce que ça veut dire que c'est très important?
4: Oui, c'est plus important car c'est le signe de l'amour entre Dieu et l'humanité. Et d'ailleurs, dans la Bible, Dieu compare la relation qu'il veut établir avec son peuple à une alliance. Dans l'Ancien Testament, on parle de l'Arche d'Alliance. Et dans le Nouveau Testament, saint Paul nous dit que Jésus aime l'Église comme un époux aime son épouse.
3: Et comment l'Église accompagne-t-elle donc les futurs époux?
4: Notamment avec ce qu'on appelle très naturellement La préparation au mariage. Oui, Muriel, je vois que vous avez des souvenirs. C'est un passage obligé pour les catholiques. En général, elle se déroule dans l'année qui précède le mariage. Les fiancés sont accompagnés par un prêtre ou un diacre. Il y a des séances individuelles et des séances de groupe avec d'autres jeunes couples ou des couples accompagnateurs qui ont bien souvent de longues années de mariage derrière eux.
3: Je confirme. Et à quoi ça sert?
4: Alors, le but des futurs époux, à travers cette préparation au mariage, c'est de comprendre le sens profond du mariage chrétien et ce à quoi il s'engage. Ce qui est résumé dans les 4 piliers du mariage et qu'on entend dans chaque célébration lors de l'échange des consentements. Muriel, est-ce que vous vous rappelez de ça?
3: Ouh là là!
4: Regardez! Alors, on a la liberté de consentement. Ne pas se marier par peur ou par obligation, mais vraiment parce qu'on le veut. Ensuite, on a la fidélité, en se promettant amour mutuel et respect. On a l'indissolubilité, notamment en lien avec la notion sacramentelle de l'union, donc qu'on ne peut pas défaire. Et enfin, on a la fécondité et l'ouverture à la vie, donc aux enfants, car pour les catholiques, le mariage est avant tout l'acte fondateur de la famille.
3: Et comment ça se passe si on ne peut pas avoir d'enfants ?
4: Je savais que vous me poseriez la question, j'ai donc préparé la réponse. Attention, la fécondité ne veut pas dire la fertilité. Ah oui. Si un couple marié ne peut pas avoir d'enfants, ça n'en fait pas moins un couple fécond. On peut donner de l'amour, être au service de son prochain et être aussi fécond qu'en donnant naissance à des enfants. En résumé, pour les chrétiens, Dieu connaît chaque homme individuellement et l'appelle à venir vers lui de différentes manières, y compris à travers le mariage. Recevoir ce sacrement devient alors pleinement une vocation pour un chrétien, car c'est le symbole de l'alliance entre Dieu et l'humanité.
3: Merci Aurélie, et je vous invite à aller sur le site internet du Jour du Seigneur, car toute une page est consacrée à la préparation au mariage et la vie de couple, comme nous l'a expliqué Aurélie. Et cette information insolite sur le site d'Outre-mer, la première, figurez-vous qu'à Saint-Pierre-et-Miquelon, eh bien, c'est l'une des destinations prisées par les étrangers et les métropolitains pour se marier, car pour se marier, pas besoin de résider sur l'archipel.
4: Ça doit laisser des beaux souvenirs.
3: Exactement.
4: 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Vous pourrez retrouver toutes nos émissions avec des contenus sélectionnés par la rédaction, dont certains sont complètement inédits. Vous ne les avez jamais vus, alors rendez-vous là-bas sur les réseaux sociaux de Tous Frères. Alors, vous, Muriel, dites-moi, est-ce qu'il y a un mariage qui vous a marqué ?
3: Ta-da ! Le mien, mais j'en parlerai pas là. Non, un mariage qui m'a beaucoup marqué, c'est lorsque je suis partie à l'île Maurice. La famille du marié était hindoue, enfin originaire d'Inde. Et pour les honorer, on s'était tout habillé en sari. Ça avait beaucoup plu à la famille du marié qui avait trouvé qu'on les avait honorés.
4: Waouh! Alors moi, j'ai participé à beaucoup de mariages de plusieurs communautés et j'ai l'impression qu'on a toujours les mêmes fondamentaux, en fait. Il y a évidemment la spiritualité, la fierté des parents, les matantes qui critiquent le repas. Alors ça, vraiment, c'est fondamental. Et puis, mais finalement, quand on retrouve les photos de cet événement-là si particulier, on a l'impression que le temps s'est suspendu au-dessus de cet événement-là, de ce passage d'une vie à l'autre, finalement, pour les futurs mariés d'alors.
3: Eh bien, en espérant que vous aussi, vous avez de beaux souvenirs de mariage, n'hésitez pas à nous les partager, en espérant que cela vous inspire. Très belle semaine.

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1: Bonjour à tous, bonnes histoires Jean-Claude, n'avait un fois adopté, à m'y connaît toutes.
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Histoire 2. Docteur m'y connaît tout. Histoire en Allemagne. N'avait une fois un pauvre paysan misère qu'il appelle crevette. Un jour, il a parti livrer un chargement de charbon la case d'un docteur. Première fois, il était voir la case d'un docteur. Il était impressionné. Mais pas tellement pour la case ou pour le meuble, non va. Ça que t'es impressionné le plus, t'es le manger, avec la boisson, surtout le vin, toute qualité le vin, surtout le vin blanc, Riesling. Son bouche t'y fait de l'eau. Alors, il a prend courage et a demandé au docteur. Docteur, à cause, moi, je ne serais pas un docteur, moi aussi. Bah, ou peut être un docteur, ou aussi, si vous voulez, docteur la répond. Comment il faut m'y faire? Crevette l'a demandé. Les simples, dit le docteur. Il faut à où trois affaires. Quelles trois affaires? D'abord, il faut à où un dictionnaire médicament. Ça, l'est important, ça. D'abord, deux, il faut où vendre notre charrette à côte bourrique. Comme ça, où va gagner l'argent pour acheter une blouse docteur, un sac en cuir, pansement, seringue, tout ça là. D'abord, trois, ou mettez une pancarte devant votre barreau. Docteur m'y connaît tout. Le charbonnier l'a fait comme docteur l'a dit. Premier jour même, un carrosse la cale devant la case Monsieur Crevette. T'es le seigneur du village. Où c'est docteur m'y connaît tout pour de bon? Le seigneur a demandé. Oui, à moi-même ça, monseigneur. Alors, viens où la case avec moi. La demande la vole mon argent. Il faut trouver le voleur. « D'accord, monseigneur, » l'a dit le docteur m'y connaît tout. « Mais ma femme, il vient avec moi, m'y veut pas laisser elle tout seul. »« Les bons, amène à elle, » l'a dit le seigneur. « Monte à zot dans le carrosse. » Arrive la case, le seigneur. « T'es déjà l'heure pour passer à table. »« Docteur, » a dit le seigneur, « où l'est invité à ma table ?»« Grand merci, » l'a dit le docteur. « Mais ma femme, il quitte pas moi jamais. »« Les bons, viens zot deux, » l'a dit le seigneur. « Quand on a pour deux, on a pour trois. » Quand le serviteur l'apporte le premier plat, le docteur la donne sa femme Marguerite un coup de coude, à cause elle t'est pas habituée. Marguerite, à là le premier, a dit le docteur. Quand il a entendu ça, le serviteur la gagne la tremblade. Docteur, il veut dire comme ça, t'es le premier plat. Mais le serviteur la calcule le docteur, il voulait dire, à là le premier voleur. Le serviteur a gagné la tremblade à cause l'était le premier voleur pour de bon. Zot était toute une bande, l'avait volé l'argent le seigneur. Le serviteur l'a parti cause comme son camarade dans la cuisine. Bonna, foutu que c'est nous. Le docteur y connaît tout. L'y connaît, c'est moi le premier. Quand le deuxième serviteur l'amène le deuxième plat, le docteur la redonne sa femme, Marguerite, un coup de coude. À là le deuxième. Deuxième serviteur l'a gagné la tremblade lui aussi. Pareil pour le troisième. Le quatrième plat est un plat de crevettes. Mais le plat est couvert. Alors le seigneur l'imagine une affaire. Docteur, si ou ces docteurs m'y connaissent tout pour de bon, ou serait capable de dire moi que ça n'en a dans le quatrième plat? Pauvre docteur, t'es coincé. L'y t'y connaît pas du tout que ça n'avait dans le quatrième plat. L'y t'y paniqué. L'y t'y tient beau sans tête dans son main. L'été se plaint. Hélas, hélas, foutu que c'est où, pauvre crevette? Oui, ça même, bravo, l'a dit le seigneur. Où les gabiers commandons? Où l'a deviné, c'était un plat de crevette? Donc, vous venez à bout deviner qui ça la vole mon argent. Bonne serviteur, t'es paniqué. Zot l'a fait signe le docteur, viens voir à Zot dans la cuisine. Le docteur l'a excusé, allez. Il a levé pour aller voir le bon serviteur dans la cuisine. Le quatre serviteurs la râlait dans un coin. Docteur, foutu que c'est nous, ni à vous. À nous-mêmes la vole l'argent, notre seigneur. S'il y connaît ça, il est risquable de tuer à nous. Docteur, n'a rien coup même pour savoir nous. N'a rendre l'argent. Et n'a donné un petit monnaie pour la peine. Nous la cachette l'argent dans l'horloge. Rendre le seigneur son argent et dit pas rien personne. N'aura une récompense pour. Le docteur l'a remis assis à table. Il a expliqué. Il faut m'y rôder dans mon grand livre pour voir où chaque bonne voleur la cachette l'argent. Le docteur la prend son grand dictionnaire médicament,
la marque Vidal, et a commencé à fouiller. Les tétons de bonne page dans un sens, après là, l'été vient dans l'autre sens, l'été commence à énerver, l'été dit comme ça, m'y connaît où l'est là-dedans, m'a fait sorte à au moins. Ça que l'été connaît pas, c'est que n'avait un cinquième voleur, t'es cachette dans la cheminée. Le cinquième voleur t'est épouvanté, il y a sort dehors, il t'écrit « Pitié, miavou !» Bougla, il connaît tout. Alors, le docteur l'a dit comme ça. Moi, l'a trouvé. Le grand livre l'a dit l'argent, les cachettes dans l'horloge. L'argent, t'es cachette dans l'horloge, pour de bon. Pour le coup, le docteur l'a gagné l'argent de côté, avec le seigneur et avec bon voleur. Cette histoire-là, elle est vraiment immorale. Comme ça même, Monsieur Crevette, pauvre paysan misère, t'es Yvonne Charbon. L'a devenu, docteur m'y connaît tout. De moins, t'es y sorte l'autre côté de la montagne pour consulter. Docteur m'y connaît tout, t'es y guette un grand coup dans son grand livre, et lui t'es dit à haut tout de suite la même quelle maladie on avait. Le grand livre t'es dit aussi quel médicament il fallait prendre. Et de moins, t'es y guéri pour de bon. Oh yeah.

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1: Mon histoire Jean-Claude ne vient fois Asmodée.
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L'histoire de Asmodée, Bébête le Cap. L'histoire, l'Afrique du Sud. Ces histoires, ils sortent en Afrique du Sud. Nelson Mandela l'a choisi les histoires pour bonne marmaille dans le monde entier. Asmodée était un démon. Satan l'avait envoyé dans la ville Le Cap, en Afrique du Sud, pour faire la malice. Gouverneur Le Cap l'a fait nier le chèque, l'île Zanzibar. « Moi, aller au bout avec ce démon Asmodée, » l'a dit le gouverneur. « Grand chèque Zanzibar, où serait capable de débarrasser à nous de ce vilain bébête ?»« Où l'a bien fait, appelle à moi, » le chèque l'a répondu. « Moi, la fin de mettre dans une bouteille un tas de démons. » Le chèque l'a fabriqué une bouteille et spéciale, en verre fumé, épais comme le pouce. Autour de la bouteille, il y a collé une feuille en cuivre pour renforcer. Mais il la laisse 2-3 petits trous pour qu'il gagne voir dehors. Sûrement, quand Asmodée sera pris en dedans, il sera content, louque un coup dehors de temps en temps. Et si un jour un monde y retrouve le bouteille, mieux vaut l'y voir que ça n'a dedans avant de rouvrir. Après là, sur le goulot en verre, le chèque la rajoute un goulot en cuivre. Il a plonge le goulot en cuivre dans une casserole l'eau bouillante, le goulot l'a élargi. Le chèque l'a fait rentrer un anneau dans le goulot. Il a plongé le goulot dans l'eau glacée. Le goulot l'a rétréci. Le anneau l'a respris. Il était gain plus chapé. Le chèque l'a prend le bouteille. Il a monté en l'air le pic du diable, une montagne par en haut la ville Le Cap. La même, c'était la case Asmodée. Le chèque l'a monté. Il a descendu par en haut, par en bas. Il était secoué la bouteille, il fait ding, ding, ding, et il était crié. Il a fait ça toute la matinée. Il a reposé un coup à midi pour manger un bol de riz avec poisson fumé, et il a recommencé l'après-midi. Enfin, le désordre arrive dans nos oreilles à Asmodée. Asmodée la sort dehors. Zod l'a pas fini, fait des ordres, arrête un coup, Zod y fatigue à moi. Le chèque Zanzibar la passe à genoux devant Asmodée. « Oh, démon Asmodée, m'en a une bouteille. En dedans, on a un anneau magique. Seulement, m'y essaye tirer, m'y gagne pas. » Asmodée la calcule un coup. « L'est intéressant, le bistrac. Serait fini pour moi, toute qualité corvée m'en a pour faire. Lève la nuit pour remplir la chaudière. Veille si le feu de l'enfer y éteint pas. Serait le anneau magique, y ferait tout ça pour moi. » « Donne un coup de bouteille, » l'a dit Asmodée. « Maman Tao, comment il fait pour tirer le anneau ?» Asmodée l'attrape la bouteille, il la lève en l'air, il l'a guetté et il a vu le anneau. Il a secoué la bouteille de tous côtés. Il a glissé son doigt crochu dans le goulot. L'itégain, il trappe le anneau avec deux doigts, mais le goulot était trop serré et il passe pas. « Mais connais que ça, il faut faire, » l'a dit Asmodée. « M'allez rôde le anneau, moi-même, dans la bouteille. » Tiens, boule bouteille, mis ça rentre dedans. Asmodée, là, envale un grand coup de l'air. Pareil à un nageur, il s'est plongé. Comme ça même, il y a ni tigigine. Et il la passe dans le goulot la bouteille. Arrivant dedans, il attrape le anneau. Tout de suite, il a vu t'es pas un anneau magique. M'y vois pas la magie des autres anneaux, l'a dit Asmodée. Si, si, le anneau les magiques pour de bon. Le chèque la répond. En même temps, il enfonce un bel bouchon dans le goulot la bouteille. Après, il a tiré une bougie dans son poche. Il a allumé avec son briquet et il a fait fondre la cire autour le goulot. À cette heure, la bouteille était hermétique. Asmodée était enragé. Il était pris dans la colle Jacques. Il a gigoté, il a gesticulé. Mais pour être pris, il était pris. « À cette heure, il faut qu'on reste dans la bouteille jusqu'à temps un monde y vient d'Elivaou, » l'a dit le chèque Zanzibar. « Moi, je n'ai pas d'accord, » l'a dit Asmodée. « Ça, il ne marche pas comme ça. Il y a une règle. Normalement, m'y accorde 3 vœux et moi, les libres. »« C'est possible, » le chèque la répond. « Mais il ne dépend pas de moi. Allons voir le gouverneur. »« Non, ça n'a pas une bonne idée, » l'a dit Asmodée. « M'y connaît le gouverneur. Il est capable de tuer à moi. »« Mais il est capable de tuer à où avec ?» Moi, les sûrs, il veut pas de témoins pour raconter ces histoires de bouteilles.
Le cheikh Zanzibar la calcule un coup. Le gouverneur les risque de tuer notre deux pouls de bon. Les possibles, il ne veut pas de moi ni connaît ces histoires de bouteilles. Les vrais, il la promet à moi un sac plein de pièces en or. Mais que ça va servir à moi si moi les morts. Attends un coup, espèce petit démon, l'a dit le cheikh. Plus meilleur, m'y jette à eau dans la mer. Comme ça, le gouverneur va donner à moi le sac plein de l'or, sans rôde le bout. Non, non, à ce moment-là, crié. Mon aïe, l'idée. À cause ou largue pas moins, tout de suite la même. Si m'y largue à eau, le cheikh la répond. C'est où que va tuer à moi? Le cheikh la prend l'élan, pour lancer la bouteille dans la mer. Adieu, vilain bébête, l'a dit le cheikh Zanzibar. Allez au diable. Et Lila lance la bouteille dans la mer. Asmodée, t'es calcule, la bouteille n'aurait flotté. Mais le goulot en cuivre, t'es tellement lourd, la bouteille la coule jusqu'au fond. Combien de temps Asmodée la raison de fond la mer? Une journée? Un mois? Un an? Asmodée, t'es dans le fait noir, les t'es voit plus rien, les t'es entendre plus rien. T'es gagné plus contre le jour. Jusqu'à temps, la bouteille la reste pris d'un filet de pêche. Le filet la remonte en l'air sur un bateau. La bouteille était dans le gros soleil. Asmodée était obligé de boucher son yeux, tellement la lumière était fort. Un paquet de mouettes était tourne autour et était grille l'assassin. Asmodée la bouche sans oreille. Un pêcheur l'a crié « Youssouf, Youssouf, viens voir ça !»« Un langoustine ?» l'a dit Youssouf. Asmodée était raque son zon sur le verre bouteille. Il était crié « Non, non, moi là pas un langoustine !» Moi, c'est Asmodée, démon le pic du diable, par haut la ville du Cap, en Afrique du Sud. Satan lui-même l'a envoyé à moi. Laisse à moi sortir, fais un vœu, m'a exaucé. Premier pêcheur la lire que ça t'est écrit sur le goulot. Sur la bouteille, il dit comme ça, où doit être mon serviteur. Les bons, l'a dit Asmodée. Fais trois vœux, m'a exaucé. Mais laisse à moi sortir. On pourrait rendre à nous riches, l'a dit Youssouf. Les vrais, mais peu donner à Zot l'or avec la richesse, Asmodée la répond. Seulement, il faut Zot y mettre à Zot d'accord, mais peut pas servir deux maîtres en même temps. Alors, laquelle rend Zot deux sera mon maître. Normalement, ça qui rouvre la bouteille, elle est même mon maître. Sera moins haute maître, a dit le premier pêcheur. C'est moi la trouve à haut. Oui, mais moins c'est l'aîné, l'a dit Youssouf. Donc, c'est moi qui commande, petit frère. Le deux pêcheurs la commence bataille. Zot la bataille, zot la se battre, zot la taper. À la fin, zot est tellement faible, zot la cale un coup. Petit frère, otne il saigne, l'a dit Youssouf. Mais il m'en a ou pardon. Où l'a vu aux yeux en tapoc, le petit frère la répond. Ce diable Asmodée, l'année a bouffé pète la guerre entre notre deux ou, l'a dit Youssouf. C'est un malfaisant. Il vaut pas le coup, mais il fâche avec mon frère, a dit le petit frère. Allons renvoyer à lui où ça lui sorte, allons jette à lui dans la mer. Youssouf la trappe la bouteille et la lance loin dans la mer. La bouteille la recoule encore un coup dans le fond de la mer. Un béanique la nique collée contre la bouteille. Sorte à où t'es là, à ce moment-là, la crier, allez loin. Le béanique t'es guette le petit bébête, t'es enfermé dans la bouteille. Pendant trois semaines, le béanique la reste collé. Un zourite la ni chasse le béanique. Le zourite la essaye rouler la bouteille. Mais le bouchon était bien serré. Juste là même, un pêcheur la prend le zourite dans sa ligne. Moi l'attrape un zourite, le pêcheur l'a crié. Viens voir, le zourite y tient beau en affaire. Zourite, il aime tout ça qui brille, l'a dit un autre pêcheur. Allons prendre le zourite comme ça, pas dans notre casier à homard. Bonne idée, a dit le premier pêcheur. Il a fait rentrer le zourite dans un casier. Tout de suite, la même, un homard la rentre dans le casier. Il a commencé à tacler le cuivre autour le goulot, la bouteille. Un homard, ça l'est costaud. Les gains plient une pièce monnaie en deux. Et les gains rouvent un moule avec son pince. En même temps, bonne pêcheur, d'après, elle remonte le casier en l'air. Le homard, la nia bout, déchire le cuivre autour le goulot. Asmodée l'a profité pour pousser sur le bouchon. Tout d'un coup, le bouchon l'a pété comme un coup de canon. Asmodée la vole en l'air dans le ciel,
les téfinards trouvent sa taille normale. Mon pêcheur la guette à ce modèle et il file comme le vent, direction le pic du diable. Zot l'a vu, Nain l'a dit. Ne redite à ce modèle, le bébête. Et Zot l'a vu, a dit le timonier. L'ité tient beau notre homard dans son main. Un démon et en plus un voleur. Asmodée la rentre son case, sur le pic du diable, par haut la ville Le Cap, en Afrique du Sud. Il y a rôde le chèque Zanzibar tout de côté, mais le chèque défine rentre son case lui aussi. Asmodée la met le homard dans un grand aquarium, et tous les jours, l'été amène un bel morceau de poisson pour lui. Asmodée te y cause dit doucement, pour qu'il entende pas lui. L'été dit comme ça, « Oh, grand homard, mon maître, a ou même la fait sorte à moi dans la bouteille, à cette heure, moi c'est autre serviteur, demande à moi ça qu'on veut, malérode pour vous. » Oh yeah.

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2: Merci de nous accompagner à nous pendant cette soirée. N'avez un fois, bon distance, Jean-Claude.
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L'histoire dure. Le 3 Becker de clé. Les histoires en Auvergne. 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
2: Et nous poursuivons toujours nos histoires en clone avec un foie à la cloche en or.
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Les histoires dehors. La cloche en or. Les histoires en Inde. Il y avait une fois, là-bas, en Inde, un voleur. Un voleur, t'es y vole. Il y t'y vole tout le temps. Ben, les habitants, t'es en colère. Zot t'es obligé, c'est à zot provision, cachette zot l'argent. Le voleur, t'es toujours après volé. Un jour, le voleur l'arrive devant un monastère. Il avait une cloche. Un gaillard cloche en or. Si mi gang décroche à lui, s'en fait des ordres, a dit le voleur. Les sûrs ma gang revendent pour un bon petit monnaie. Le voleur la avance ti doucement. Manière personne n'y voit pas lui, il entend pas lui. Quand il arrive devant la cloche, il y a monte sur un petit banc, il a amarré un linge autour le gongon, il la soulève doucement la cloche, il la décroche, il la dépose à terre, s'en fait des ordres. La cloche l'a pas sonné, personne n'a pas entendu rien. Le voleur la emmaillote la cloche dans un goni, pour que de monde y voit pas que ça il est. Et il la porte sur son épaule. La cloche t'est lourde, t'es en or massif. Le voleur l'a marché, l'il a marché, et est parti loin, loin même. Il était calcul. Pour vendre la cloche, il faut misser loin, loin même. Dans un pays, de monde n'est pas risquable connaître la volaine cloche. Si de monde y connaît que ça m'a l'a fait, moi il est mort. Le voleur t'y marche même. Il arrive dans une forêt. Son ventre, il commence à gargouiller. Mais n'avait point rien que lui, que l'avait faim. Le tigre aussi, il avait faim. Le tigre, l'a suivi le voleur, s'en fait des ordres. Mais quand le voleur l'a vu toute la bande d'oiseaux dans le pied de bois, t'y en vol, t'y crie, il a douté que n'avait une affaire bizarre. Il a vu à son tête pour voir que ça l'a fait dans son dos. Ah là là, que ça l'a vu. L'île a vu le tigre. Le tigre l'a foncé. Le voleur l'a essayé courir. Mais la cloche était lourde. Et il ne veut pas larguer. Le tigre l'a saute de ce lit. Et la mange à lui. À cause ça même, il dit, voleur, il prospère pas. Seulement, c'est un proverbe menteur. Tout de monde, il connaît un tas de voleurs, il prospère bien. Quand le tigre t'est fini de manger le voleur, il a essayé la cloche. Il a déchiré le gonier, il a démaillote le gongon, et il a essayé manger. T'es pas loin, casse son dent. La cloche t'est dure, normal. La cloche t'est en or. N'avait plus rien pour manger, alors le tigre l'a parti. En l'air, dans le pied de bois, bon singe t'a préveillé la cloche. Quand le tigre t'est finalé, zot la tsonne, zot la tourne autour de la cloche. Zot la soulevé, le gongon l'a fait dong. Zot la gagne saisissement, zot la court cachette. Un instant après là, zot l'est revenu. Zot la refait dong. Zot la trouve sa gaillard, zot la rire. À cette heure, zot l'avait plus peur. Zot l'attrape la cloche, zot la emmène en l'air dans le pied de bois, zot la en marre avec une branche, et zot la fait sonner. Quand bons habitants la entendent la cloche sonner, zot la niwa. La même, zot la trouve le cadavre le voleur. Naimon l'a dit, la bonne mauvaise âme, il fait sonner la cloche dans la forêt. Bonne mauvaise âme, il mange de moun. Un autre l'a brodé. Chaque coup, bonne mauvaise âme, il sonne la cloche. Ça, il veut dire, zot y rôde un monde pour manger. Un troisième l'a dit. Moi, m'y reste pas terre là. C'est trop dangereux. Bonne na, allons loin. Sinon ça, notre tout sera dévoré. Comme ça même,
n'est un bon peu de monde, la fait zote ballot de linge, et la partie rôde à une case, loin, loin même. Le chef t'est désolé. Lui aussi, il a commencé à préparer son valise. Mais, dans le village, il y avait une femme. Une femme t'est vive tout seul. Un peu de monde avait peur d'elle. Zote t'y calcule, elle t'est une sorcière. Allez, waouh, elle t'est pas une sorcière. Mais elle t'est sorte la ville. Elle t'est partie l'école. Elle t'est intelligent. Et elle t'est courageuse. Elle t'est croit pas, histoire grand diable. Bonne, elle l'a dit. Zote les capons commandons. Que ça l'arrivait. Zote là entend une cloche sonner. Bon. Zote là trouve le cadavre un bouc t'est dévoré. Mais t'es même pas un bouc notre village. Qui ça l'a dévoré, lui? Personne n'y connaît pas. Mais n'avait quand même la trace le tigre. Attends, m'allez voir. La femme l'a partie tout seule dans la forêt. Personne n'a pas suivi elle. Quand elle arrive dans la forêt, la cloche l'a sonné. Elle l'a guette en l'air sur son tête. Elle l'a vu le bon singe d'après jouer avec la cloche. Elle l'a crié. Azote le singe, viens à déposer la cloche à terre, tout de suite. Bon singe la rire, Zola fait sonner la cloche. La femme la retourne au village. Elle a parti voir le chef. Elle l'a dit comme ça. Grand chef, mi peu délivre à Zot, bonne mauvaise âme dans la forêt. Que ça vous veut? Le chef l'a demandé. Mi veut 100 000 roupies, avec un paquet de casseroles en cuivre. 100 000 roupies, a dit le chef. Ça l'est cher, ça. Où s'en est-il l'argent? M'y connais pas. Mais, zot y veut débarrasser à zot bande mauvaise âme, oui ou non? Oui, oui, oui, n'y veut, l'a dit le chef. Les bons. N'a donna où l'argent à l'heure? Non, non, non, va, l'a dit la femme. Donne l'argent tout de suite. M'y veut pas zot y roule à moins, comme le joueur de flûte là-bas en Allemagne. Les bons, l'a dit le chef. Attends à moi terre là, m'allez rendre l'argent. Oublie pas le casserole en cuivre. Oui, il est bon, avec le paquet de casserole en cuivre. Le chef la passe case en case pour ramasser l'argent avec casserole en cuivre. Quand le chef l'est revenu, il la donne la femme 100 000 roupies, elle la serre dans son sari. Elle la prend le paquet de casserole en cuivre et elle la retourne dans la forêt. Bon singe l'a vu elle débarquer. Sur le coup, Zot l'a eu peur, Zot l'a parti cachette. Un instant après là, Zot l'est revenu. La femme la monte en l'air d'un pied de bois et elle la jette une casserole en cuivre à terre. Bon singe l'a regardé, Zot n'y voit la casserole de près, Zot l'a senti. La femme l'a n'y retrape la casserole. Elle la remonte en l'air dans le pied de bois.

la cloche en or à terre, comme si c'était une casserole. Ça même, la femme te y attend. Elle souque la cloche, elle la porte pour le chef. Ah là, la cloche mauvaise âme, elle y sonnera plus. Et le mauvaise âme la finale. Zotie peut dormir tranquille à cette heure. Comme ça même, la femme te y vive tout seule, la gagne 100 000 roupies à cause elle t'est maline et à cause elle t'est plus courageuse que les hommes. Toutes bonnes habitants la rendent autre case. Mais la femme t'y vive tout seule, la fait le contraire. Elle a fait son petit baluchon, elle a parti vivre loin, loin même, dans un autre village, où sa personne t'y connaît pas, elle n'avait un paquet de l'argent. 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
3: Bonjour à tous. Savez-vous que seulement 7% des salariés français déclarent se sentir engagés dans leur travail? Eh bien moi, très sincèrement, je ne pensais pas que ce chiffre était si bas. En peaufinant mes recherches, j'ai découvert que ce désengagement massif se traduit généralement par un manque de prise d'initiative, une baisse de la créativité et une augmentation du turnover des effectifs. Et cela a des conséquences astronomiques sur l'économie. Ce désintérêt coûte presque 9 billions de dollars chaque année à l'échelle mondiale. A contrario, une entreprise qui investit dans des programmes d'engagement peut générer un meilleur chiffre d'affaires. Des remerciements, des félicitations ou des récompenses dopent considérablement l'implication et améliorent l'engagement de 67%. Indaba est une entreprise de l'économie sociale et solidaire qui s'adresse en priorité aux associations et aux fondations. Elle accompagne en particulier les dirigeants, qu'ils soient bénévoles ou salariés, pour les aider à répondre à leurs difficultés de pilotage, d'organisation ou de gestion. Le co-créateur d'Indaba est un homme engagé volontaire pour une économie responsable et généreuse. Il est donc tout naturellement l'invité de l'écho en commun.
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3: Bonjour Anthony Moine.
4: Bonjour Bérangère.
3: Vous avez co-créé il y a 3 ans, en 2023, Indaba. L'entreprise a pour mission de révéler le pouvoir du collectif. Comment est née cette idée?
4: L'idée est née autour d'un dîner au restaurant avec deux anciens collègues de l'équipe de direction des Scouts et Guides de France. Et notre conviction partagée à tous les trois, avec les deux autres cofondateurs, Nicolas et Olivier, au développement du potentiel de ces acteurs du bien commun que sont les associations et les acteurs de l'économie sociale et solidaire.
3: On va rentrer dans le détail évidemment. J'imagine que le nom Indaba n'a pas été choisi au hasard.
4: Il y a une double référence dans Indaba. Il y a un clin d'œil évidemment à notre passé dans le scoutisme en commun à tous les trois, puisque c'est un terme qui a été utilisé par Baden-Powell, le fondateur du scoutisme, terme zoulou qu'il utilisait quand il réunissait les différents responsables des contingents. C'est du coup un clin d'œil au scoutisme qui nous a beaucoup nourris, mais aussi au fait qu'on s'adresse aux dirigeants de ces structures-là, qu'ils soient bénévoles ou salariés, pour les soutenir dans leurs problématiques. Et c'est aussi ce que dit notre logo de tente autour d'un feu de camp. Il y a l'ambition de réunir du collectif, de révéler le pouvoir du collectif pour résoudre ensemble les difficultés qui se présentent à nous et trouver des solutions qui ne sont pas des solutions court terme ou des solutions prises par certains dirigeants, mais qui sont des solutions durables qui embarquent l'ensemble du collectif de l'organisation.
3: Dire qu'Indaba est une entreprise sociale et solidaire, c'est bien, mais dans votre cas, c'est concret. Vous avez obtenu l'agrément ESUS, qui veut dire entreprise solidaire d'utilité sociale. Qui vous a décerné ce label?
4: Alors c'est l'État qui donne cet agrément, il faut en faire la demande, il faut que les statuts de l'entreprise intègrent un certain nombre de dispositions, de lucrativité limitée, de gestion démocratique interne.
3: Mais dans le quotidien, ça change quoi pour vous et pour vos clients d'avoir cet agrément?
4: Alors pour nous, ça nous a obligé à questionner demain la répartition de richesses. Quand on a inscrit dans nos statuts ces différentes dispositions, c'était pas un sujet pour nous, puisque on est assez convaincu que la transparence, la gestion démocratique d'une organisation, c'est une valeur ajoutée. C'était votre introduction sur la question de l'engagement dans les organisations, dans les entreprises. Et donc, c'est pas un gadget. On était assez naturellement enclin à mettre des dispositions de ce type-là. Par exemple, quand on termine un exercice financier, d'avoir une part de nos revenus qu'on met en réserve de notre entreprise, on va limiter la distribution des dividendes. Évidemment, on est une petite et une jeune entreprise, donc on n'en a pas beaucoup, mais ça nous oblige à une gestion transparente et démocratique. Et puis pour nos clients, c'est surtout un gage d'être un acteur qui peut intervenir et qui a une légitimité à intervenir dans ce secteur parce qu'il le connaît et qu'il est lui-même concerné par cette économie sociale et solidaire.
3: Et un gage de qualité concret aussi peut-être pour lui. Mmh. Vous êtes aujourd'hui cofondateur de cette entreprise. Indaba est aux côtés de ses clients pour créer des stratégies à fort niveau d'adhésion. Quel genre de méthode ou d'outils vous proposez aux salariés ou aux bénévoles qui font appel à vous?
4: Alors on travaille beaucoup sur du format collectif, donc on anime beaucoup de séminaires dans lesquels on va essayer d'utiliser des matières de management visuel, de créativité collective, de confrontation collective. On peut faire par exemple des débats de positionnement, c'est-à-dire qu'on va formuler une affirmation. Et puis, selon qu'on est d'accord ou pas d'accord, les participants à l'atelier vont se mettre plutôt à gauche de la salle, plutôt à droite de la salle, pour qu'on visualise aussi justement ces accords et ces désaccords. Et puis après, ensuite, faire dialoguer les uns et les autres. On utilise beaucoup des panneaux dans nos productions visuelles où on va proposer du coup que les différents participants se déplacent dans la salle, puissent remplir un certain nombre de panneaux avec des questions un peu structurantes sur la problématique sur laquelle on travaille. On utilise aussi beaucoup d'outils d'intelligence collective qui facilitent l'expression. On a nous-mêmes développé un petit jeu de cartes Indaba qui permet avec des petits pictos, des couleurs, de dire comment on sent, quelles sont nos attentes pour la réunion, est-ce qu'on a un désaccord à exprimer ou au contraire est-ce qu'on a un point clé à soulever pour faire avancer le collectif, qui sont pour nous issus de l'éducation populaire et du scoutisme, pour générer de l'adhésion, générer de la discussion et embarquer un peu les équipes.
5: Mais vous sentez justement un avant-après votre passage ?
4: Bah, on peut avoir du feedback positif, on peut sentir que le groupe a avancé sur un sujet. On se rend compte que finalement, c'est dans le processus, on est souvent sur des questions d'accompagnement au changement, et donc c'est le processus d'accompagnement qui génère une dynamique collective où on sent des perceptions, des dirigeants, des salariés, des tensions qui s'amenuisent, un consensus qui est en train d'émerger collectivement, des nœuds qui sont en train de se dénouer, ça on peut le sentir. Et puis des fois, bah, on va pas aussi loin que ce qu'on voudrait, parce qu'il y a des blocages plus profonds, parce qu'il y a des tensions qu'on n'a pas forcément le temps de résoudre, parce qu'on a aussi un temps qui nous est imparti. Souvent des grandes satisfactions, puis des fois des petites frustrations.
5: Vous avez parlé de changement, on vous appelle pour quel genre de changement ?
4: On nous appelle par exemple souvent sur des questions de stratégie. Une organisation, pour qu'elle sache bien où elle va, elle a un projet, une ambition sociale, une raison d'être. Mais cette raison d'être, elle doit s'enraciner dans un contexte spécifique et donc elle doit avoir une stratégie. Une stratégie, c'est une boussole qui permet à une organisation de décider, d'arbitrer dans quelle direction elle va aller pour les 3, 4, 5 prochaines années. Et cette élaboration de stratégie, elle est essentielle à la fois pour déboucher sur quelque chose qui est la boussole qu'on a construit ensemble, mais aussi pour faire en sorte que les différentes composantes d'une organisation, d'une association, d'une fondation, ses bénévoles, ses salariés, ses administrateurs, ses bénéficiaires, s'alignent autour de cette boussole. Et donc, c'est là où je dis que c'est de l'accompagnement au changement, c'est que le résultat final, c'est-à-dire on a écrit une stratégie, il est important, mais le chemin qu'on parcourt avec les uns et les autres, il est essentiel. Il permet, petit à petit, de créer de la cohésion, de créer de l'alignement, de se dire, bah tiens, on pensait qu'on n'était pas du tout d'accord. Et en fait, on se rend compte par les différents ateliers qu'on a vécus, par un séminaire, par des temps de réflexion individualisés, que ben on partage les mêmes constats et que là où on avait des divergences, finalement, on a assez vite trouvé des points de convergence parce qu'on est tous réunis derrière un projet social qui a du sens, quoi.
5: Je le disais dans mon lancement, l'engagement des collaborateurs est un enjeu capital pour les entreprises. De votre côté, vous accompagnez vos clients dans l'audit, l'analyse et la refonte des besoins. Quels sont justement les besoins les plus demandés ? Qu'est-ce que vous constatez sur le terrain et quel état des lieux vous faites depuis 3 ans ? On a l'impression qu'il y a 3 questions, mais c'est la même, hein.
4: En ce moment, on parle beaucoup d'une crise du secteur associatif et notamment d'une crise du financement du secteur associatif. Donc, de fait, les tensions budgétaires, les tensions internationales mettent une pression sur tous les acteurs et donc le secteur associatif en est aussi évidemment victime. Et donc on vient souvent nous chercher sur des questions de modèle économique ou de modèle socio-économique, c'est-à-dire comment est-ce qu'un modèle économique est au service de son ambition sociale. Donc ça c'est un sujet qui peut être une porte d'entrée assez fréquente. Je parlais aussi de cette question de stratégie, comment justement dans un monde qui bouge beaucoup, très vite, incertain, on est capable de définir une boussole commune qui va nous permettre dans les moments où ça tangue un peu d'avoir un cap qui embarque l'ensemble des acteurs. On vient nous chercher aussi beaucoup sur des questions d'organisation, parce que il y a des associations, il y a des structures qui ont des problèmes financiers, donc qui doivent se réorganiser sous la contrainte. Et au contraire, il y en a dont le projet social explose parce qu'ils ont des besoins sociaux qui explosent, et donc il faut faire face à un changement d'échelle, c'est-à-dire comment est-ce que on grossit très vite et on arrive à ce que les personnes qui composent l'organisation se sentent toujours bien dans une organisation, dans une association qui grandit très vite.
5: Vous êtes un entrepreneur chrétien engagé, vous confirmez ?
4: Mm-hmm.
5: En quoi vous inspire la pensée sociale chrétienne dans votre démarche d'entrepreneur et de gestionnaire d'entreprise ?
4: Indaba est un cabinet non confessionnel, mais par le passé qu'on a eu dans le scoutisme, pour ma part, je suis aussi un ancien salarié du CCFD Terre Solidaire, je suis passé aussi à la Fédération Habitat et Humanisme. C'est pas un hasard que Indaba soit destiné d'abord à ces structures, associations, fondations, acteurs de l'économie sociale et solidaire qui portent un projet pour la société, qui portent un projet de fraternité et de solidarité. Je pense qu'il y a derrière aussi une forme de confiance dans l'humanité, d'espérance dans l'humanité, dans les individus, mais aussi dans le collectif.
5: Vous avez parlé d'espérance, vous avez parlé de bien commun. J'imagine aussi qu'il y a des difficultés que vous rencontrez au quotidien. Est-ce que votre foi vous aide face à ces difficultés que vous pouvez rencontrer en tant qu'entrepreneur ?
4: Ma pratique spirituelle, ma pratique religieuse, elle est pas tellement enracinée dans une paroisse. C'est vrai qu'elle s'est toujours enracinée dans plutôt des mouvements catholiques, en particulier dans le scoutisme. Et du coup, on retrouve sans doute ça aussi chez Indaba, avec mes associés, pour justement faire face à ces moments de tension qui peuvent être entre nous, ces moments de difficulté dans des projets. On a mis en place un certain nombre de rituels qui nous permettent de prendre de la hauteur. On a deux fois par an un séminaire au vert, donc avec ce besoin de se mettre au vert au sens dans la nature, avec cette dimension, je pense, en tout cas pour moi, très spirituelle que je place dans la nature, de création, et de pouvoir prendre de la hauteur, prendre de la distance, à la fois pour réguler nos tensions entre nous, mais aussi pour réfléchir comment est-ce qu'on peut trouver des solutions durables à des problématiques qu'on rencontre. Donc je pense que on retrouve finalement des choses qui se sont incarnées dans ma spiritualité, cette dimension lien à la création, lien à la nature, cette dimension de prendre un temps en dehors, peut-être pas contemplatif, mais en tout cas de prise de hauteur et d'échange qui vont nous sortir aussi de notre petit quotidien très très tourné vers nos difficultés ou en tout cas les sujets à résoudre au jour le jour.
5: La prise de la hauteur peut être la clé. J'aimerais qu'on revienne un petit peu en arrière. En 2012, vous avez participé à l'organisation et au déroulement d'un Tour de France alternatif en vélo autour des sujets de transition écologique et sociale. Hors antenne, vous m'avez dit que vous étiez plutôt sportif, vous aimiez la course. Est-ce que c'est possible de concilier sport et Indaba ? Vous l'imaginez ?
4: Bon, c'était un très bel engagement, cet engagement à l'AlterTour, c'est vraiment une super structure qui permet à travers le vélo de découvrir un certain nombre d'alternatives militantes ou d'alternatives sur différentes dimensions. Ça a été un bon pont entre plusieurs engagements et notamment entre des passions ou des choses que j'aime, c'est-à-dire le bien commun, des choses qui m'animent plutôt en termes de sens et puis l'activité sportive, l'activité physique. L'avantage d'être à son compte, d'avoir sa propre entreprise, c'est qu'on est aussi un peu maître de son calendrier, donc ça me permet parfois en journée de glisser une pause et de pouvoir aller gambader du côté de chez moi. Et puis j'ai toujours été un cycliste régulier, notamment pour le travail, et donc je profite aussi dès que j'ai des déplacements à faire de prendre mon petit vélo pour me déplacer, parce que il y a un vrai équilibre entre une activité qui est pour nous très cérébrale, on réfléchit beaucoup, on anime, on produit des rapports, etc., et puis ce côté bien-être du corps. Et c'est vrai que la course à pied a aussi un côté contemplatif. J'aime beaucoup le trail et donc courir en pleine nature, faire du vélo dans la nature. Et pour moi, un moment aussi de ressourcement, de prise de hauteur, de décantation aussi d'un certain nombre de sujets professionnels ou personnels.
5: Mais j'ai le sentiment quand même que toutes ces expériences, que ce soit la participation à cette organisation du Tour de France Alternative, que ce soit lorsque vous êtes devenu directeur du développement RH chez Vie Associative auprès d'Habitat Humanisme ou votre implication dans le scoutisme, ça a impulsé l'envie d'aller plus loin dans l'accompagnement social, humain, mais aussi environnemental. C'est un pan que vous voulez apporter à Indaba ou pas forcément ?
4: Je me retrouve beaucoup dans le principe de l'écologie intégrale, où on ne peut pas segmenter un certain nombre de sujets. On voit bien que les sujets de transition écologique sont intimement liés à des questions de transition sociale, et où finalement ça va être la double peine, parce que les personnes les plus précaires et les plus vulnérables sont celles qui vont être les plus touchées, et c'est celles qui sont le plus touchées par les crises climatiques et environnementales. Et du coup, ce que j'apprécie chez Indaba, c'est qu'on n'est pas sur un seul segment, on n'est pas uniquement avec des organisations environnementales, mais on peut toucher une diversité d'acteurs du bien commun. On peut travailler avec les Restos du Cœur, qui sont plutôt sur de l'appui à la précarité, ou avec Terre de Liens qui porte un projet agricole qui me semble hyper innovant et super intéressant. Cette capacité qu'on a à Indaba de passer d'un secteur à l'autre rejoint bien du coup ma vision de cette écologie intégrale.
5: Qu'est-ce qu'on peut vous souhaiter maintenant pour la suite de l'aventure ?
4: Eh bien de continuer à nous développer, de continuer à nous élargir en intégrant des nouvelles personnes qui vont faire grandir Indaba, enrichir notre entreprise. Avec Nicolas et Olivier, on a la conviction qu'Indaba ne nous appartient pas à tous les trois, mais elle va appartenir petit à petit à toutes les personnes qui vont les rejoindre au service des acteurs du bien commun.
5: Alors on vous le souhaite bon vent dans la poursuite du développement de votre entreprise, comme quoi on peut concilier finance et responsabilité sociale et solidaire d'entreprise. Merci beaucoup Anthony Moine. Je rappelle que vous êtes le cofondateur d'Indaba. L'entreprise accompagne dirigeants, salariés et bénévoles pour relever leurs enjeux stratégiques, organisationnels et managériaux. Le tout sous votre regard d'homme volontaire, exigeant et bienveillant. À bientôt.
4: À bientôt, merci Bérangère.
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5: Et pour ce nouveau numéro de Finances solidaires, accueillons Marc-Antoine Noiret, le dirigeant de Noiret Patrimoine. Bonjour Marc-Antoine.
8: Bonjour Bérangère, bonjour à tous.
5: Vous vouliez revenir sur un sujet qui fait ces dernières années régulièrement la une de l'actualité. Il s'agit de l'aide sociale à l'enfance. En plus des reportages chocs, des drames, des témoignages bouleversants, les caisses sont vides. J'imagine sans mal, Marc-Antoine, qu'à ce niveau-là, les défis sont immenses.
8: Oui, et c'est un sujet qui est très révélateur de notre société. Aujourd'hui en France, l'aide sociale à l'enfance, c'est 390 000 enfants et jeunes majeurs qui sont accompagnés par l'ASE, ASE pour aide sociale à l'enfance, et c'est un chiffre record. Derrière ce nombre, il y a des enfants retirés de leur famille pour maltraitance, violence ou carence grave. C'est des jeunes qui n'ont pas choisi leur histoire. Et pourtant, malgré cette mission essentielle de protection, les constats restent alarmants. Les éducateurs sont débordés, les places manquent, l'accompagnement est insuffisant et les jeunes sont livrés à eux-mêmes, parfois jusqu'à leur majorité. Le paradoxe est terrible, ces enfants sont placés pour être protégés, mais le système peut parfois les fragiliser davantage.
5: Alors concrètement, Marc-Antoine, comment fonctionne l'ASE, l'aide sociale à l'enfance ?
8: Alors l'ASE dépend des départements et protège les mineurs en danger via un accompagnement éducatif, un placement en foyer ou en famille d'accueil. Mais la réalité est complexe, car ces jeunes portent souvent des blessures profondes, des traumatismes, des ruptures affectives, des difficultés scolaires ou psychologiques. Et face à cela, notre système fonctionne trop souvent dans l'urgence. On gère des places, des budgets, alors qu'il faudrait reconstruire des repères.
5: J'ai l'impression, Marc-Antoine, que les bonnes nouvelles arrivent maintenant. Certains essayent de faire autrement.
8: Oui, et c'est tout l'intérêt de notre invité du jour, Jérôme Ocordier, le directeur général de l'association Colibri, qui a été créée par les Scouts et Guides de France, fait partie de ces acteurs qui proposent une autre approche. La conviction est simple, un jeune ne se résume pas à un dossier. Il faut du lien, de la stabilité et surtout de la confiance. Et cela pose aussi des questions du financement associatif. Accompagner réellement ces jeunes demande du temps, mais aussi des moyens et une vision de long terme.
5: Et finalement, Marc-Antoine, vous nous dites que c'est une question de responsabilité collective.
8: Oui, Robert Baden-Powell, le fondateur du scoutisme, disait « Essayez de laisser ce monde un peu meilleur que vous ne l'avez trouvé ». Alors comment faire pour laisser ces jeunes de l'ASE avec une présence stable, un cadre, un adulte qui croit en eux ? Cela passe essentiellement par le lien, la confiance. Baden-Powell, encore lui, nous encourageait en disant « Faites confiance aux garçons et aux filles, ils vous étonneront ».
5: Ah, l'étonnement, celui-là même qui nous conduit à nous poser des questions. Et ça tombe bien, parce que j'en ai quelques-unes de questions à poser à nos invités, à notre invité. Bonjour Jérôme Ocordier.
9: Bonjour Bérangère, bonjour Marc-Antoine.
5: Vous êtes le directeur général de l'association Le Colibri, un lieu d'accueil à temps plein pour des jeunes confiés à l'aide sociale à l'enfance. Est-ce que vous pouvez nous raconter comment est née l'idée de cette association Le Colibri Lieu de Vie ?
9: L'association Colibri est née d'une intuition, celle des Scouts et Guides de France, d'aller proposer le scoutisme, la méthode à un plus grand nombre. Donc elle est faite historiquement auprès des personnes porteurs de handicap dans les quartiers populaires. Et nous avons l'opportunité de pouvoir le proposer aux enfants de la protection de l'enfance, puisque Le mouvement avait cette conviction de se dire que cette méthode est pour tous et de redonner confiance aux enfants pouvait être bénéfique pour ces jeunes.
5: Alors Marc-Antoine l'a précisé tout à l'heure, l'association Le Colibri, vous venez de le confirmer, a été créée par les scouts et guides de France. Vous utilisez la méthode scout, vous venez de le dire à l'instant auprès des jeunes. Est-ce que vous pouvez nous en dire plus sur cette méthode concrètement? Ça marche comment au quotidien?
9: Alors la méthode scout dans son quotidien, c'est les 8 piliers, c'est la vie en équipe. Nous avons fait le choix d'avoir ce qu'on appelle des lieux de vie et d'accueil, puisqu'en protection de l'enfance, vous pouvez avoir donc des familles d'accueil, vous pouvez avoir des villages d'enfants qui accueillent plutôt des fratries, des maisons d'enfants à caractère social qu'on appelle des MECS, donc qui sont plutôt sur des grands collectifs. Nous avons 7 garçons et filles qu'on accueille entre 5 ans et 21 ans par tranche d'âge. Donc cette vie en petit collectif de 7 permet de faire des services, d'être accompagné dans son projet. Parce qu'avant tout, la question de la progression personnelle et de son projet de vie passe par des symboliques, passe par la confiance en l'adulte. Il ne faut pas oublier que ces enfants, s'ils sont là, c'est qu'à un moment donné, des adultes n'ont pas été à la hauteur de la confiance de l'enfant. Et donc c'est notre objectif de pouvoir lui redonner, avec l'ancrage également dans la collectivité, c'est-à-dire dans les villages, mais travailler aussi le capital social, la question de ses amis, l'accès au sport, aux loisirs, divers et variés. Et puis, dans la symbolique qu'on a pris, puisque dans le scoutisme, on a aussi tout ce qui est cet imaginaire, nous avons utilisé la fable du colibri qui permet de donner un cadre et redonner confiance à ces enfants en disant que c'est possible et qu'ils ont des talents et qu'en les rassurant, en les accueillant, nous serons en capacité de faire un bout de chemin avec eux.
5: Est-ce que vous avez observé des résultats concernant cette méthode scout que vous proposez à ce public fragilisé?
9: Elle produit quelque chose d'important qui s'appelle l'apaisement. C'est-à-dire que nous, on accueille des enfants qui ont rupture de placement multiple. Quand je parle de multiple, c'est un enfant qui a 9 ans, qui a fait 35 familles d'accueil. Et à un moment donné, il se pose, il s'arrête et il appelle le lieu de vie sa maison, il a sa chambre, et il reprend une scolarité, il a des amis, il a des anniversaires. C'est assez basique, mais c'est quelque chose qui est énorme pour les enfants, de se reconstruire. Donc pour moi, c'est ce qu'on peut voir aujourd'hui, c'est cette notion d'attachement, quelque chose d'un peu plus large, et surtout compter sur quelqu'un. C'est un peu ce qu'on essaie de donner à nos jeunes.
5: L'ancrage et la nature, vous en avez parlé il y a un instant. Vous avez à ce jour 19 lieux de vie sur plusieurs départements pour des jeunes de 5 à 11 ans, de 12 à 15 ans et de 15 à 21 ans. Où se trouvent vos lieux de vie précisément?
9: Soit à la campagne ou en ville, et puis nous sommes dans les départements du Nord, dans les Yvelines, mais également en Bretagne, Maine-et-Loire, et puis la partie de la Meuse et la Haute-Marne. Donc ça, c'est notre territoire d'implantation et nous allons continuer à essaimer dans d'autres territoires.
5: Et quels sont justement vos objectifs pour les mois à venir ou les années à venir? Quand vous nous dites que vous allez continuer à essaimer, vous avez des projets, des ambitions, un nombre précis de lieux à ouvrir prochainement?
9: Je dirais qu'il y a deux ambitions. La première, c'est de permettre de créer de nouveaux lieux de vie dans de nouveaux territoires, comme le territoire du Pays de Savoie, aussi en Bretagne. Donc dans les deux ans à venir, on aura une dizaine de lieux de vie qui vont ouvrir. Mais également la création de ce qu'on appelle le Lab Colibri, c'est-à-dire un centre de formation pour les éducateurs, éducatrices, pour les responsables des maisons, des psychologues, sur l'accompagnement des enfants à besoins multiples. C'est une formation qu'on fait déjà depuis 3 ans chez nous. Et donc là, on l'ouvre vers l'extérieur pour diffuser la méthode, diffuser cette expérience qu'on a afin de permettre à un plus grand nombre de pouvoir avoir un regard différent sur le faire avec, redonner la confiance et essayer de les comprendre. Puisque les enfants qu'on accueille, je dis toujours à nos éducateurs, c'est des enfants déroutants. C'est-à-dire que nous n'arrivons pas à les comprendre et c'est à nous de faire cette démarche et pas le contraire. Et donc, on a aujourd'hui à transmettre cette expérience. C'est des petites formations, on n'est pas du tout dans le champ des diplômes comme éducateur spécialisé, mais c'est plutôt des formations de 1 à 3 jours sur des spécialisations sur la relation éducative, la notion de faire avec, les problématiques sexuelles chez les mineurs. Vraiment quelque chose de très spécialisé, puisque nous avons fait le choix d'accompagner ces enfants à besoins multiples qui ont plus ou presque plus de solutions. Et on voit aujourd'hui qu'en redonnant confiance, en fait, c'est des enfants qui reprennent une vie au quotidien, retournent à l'école, recréent du capital social. Il faut juste leur redonner confiance et donner les moyens à nos collaborateurs d'avoir les clés de lecture et cette remise en question qui permet de les comprendre.
10: Vous avez parlé d'éducateurs, vous parlez de lieux, vous parlez de moyens. Comment se porte l'association aujourd'hui?
9: Alors l'association Colibri est financée par 95% par l'aide sociale à l'enfance, c'est-à-dire les départements, puisque c'est la compétence du président de département où on est qui finance cette action publique. Les départements sont face à une croissance des placements et également une baisse des ressources. Hein, et on le sait, on a une croissance exponentielle. Donc en fait, les départements viennent financer à partir du moment où les enfants sont là, que ce soit la nourriture, les salaires, le loyer. Et nous avons 5% qui est financé par les mécènes où on va pouvoir aller au-delà. On va pouvoir aller sur les questions de santé mentale, financer des thérapies spécifiques, accompagner sur la sortie de placement, sur des vacances, créer du capital, aller chez des vacances avec d'autres enfants qui ne sont pas placés. On n'oubliera pas que c'est des enfants qui n'ont pas choisi d'être là. C'est pas un choix qu'on fait. Donc l'association est portée par ce double financement avec des périodes difficiles puisque les finances en début d'année, les départements, les temps de signature des budgets nous font que on doit gérer une trésorerie qui est tendue. C'est quand même un budget de 13 millions d'euros aujourd'hui. Donc on doit faire face à des décalages de trésorerie, de financement. Sans aujourd'hui les mécènes, on serait jamais là. On n'aurait pas pu se structurer, on n'aurait pas pu ouvrir. Et aujourd'hui, dans le plan qu'on a, sans les mécènes, on le fait pas.
10: La transition va permettre à Marc-Antoine de revenir dans le jeu. Vous souhaitez, Marc-Antoine, évoquer les enjeux financiers, puisqu'il était question là de mécènes et de trésorerie tendue. Je vous laisse la main.
8: Comme l'a dit Jérôme, 95% du financement provient des départements. Simplement, ils payent uniquement à partir du moment où les jeunes sont accueillis dans les lieux de vie. Donc tout le financement du développement, tout le financement de ce qui est hors du cadre, c'est plus compliqué. Et c'est là que les mécènes rentrent en jeu. Alors ils peuvent financer par du don, mais ils peuvent également financer par des prêts. Il y a eu des émissions, par exemple, de titres associatifs qui permettent à l'association de renforcer les fonds propres, d'aller voir les banques. Donc ça, c'est des prêts plutôt à long terme. Et il y a également l'existence de prêts plus court terme pour là gérer plutôt les aléas de trésorerie parce que parfois il y a des décalages, les départements mettent parfois du temps à payer et c'est vrai que quand on a des collaborateurs, quand on a des jeunes, il y a des montants de trésorerie qui peuvent varier d'un mois sur l'autre et donc là c'est du financement plutôt à court terme.
10: Et pourquoi selon vous Marc-Antoine, un mécène ou un investisseur aurait envie de donner à Colibri?
8: Alors d'abord l'envie c'est le sens, c'est-à-dire on est touché par le fait qu'il y ait des jeunes justement où comme l'a dit Jérôme tout à l'heure, il y a une confiance qui a été rompue avec les adultes et tout l'enjeu que ces jeunes appartiennent à la société et qu'ils puissent grandir dans un cadre qui est sécurisant pour eux et essayer de trouver leur voie, ça c'est on a beaucoup de gens qui sont touchés par ce sujet. Ensuite, il y a la situation un peu catastrophique de l'aide sociale à l'enfance avec des chiffres qui augmentent, des budgets qui sont de plus en plus compliqués et donc les privés se disent mais on a aussi un rôle à jouer et on a envie de le jouer pleinement. Ensuite, effectivement, c'est pas la même chose de faire un don, où là c'est une dépossession, que de faire un prêt avec un taux d'intérêt qui est défini. Donc voilà, même si le taux d'intérêt peut être parfois minoré par rapport à ce qu'on peut trouver dans d'autres types d'investissements, là il y a bien un intérêt financier pour l'investisseur qui prête son argent en échange d'un taux d'intérêt. Le risque, ce serait justement que l'association Le Colibri fasse défaut sur sa dette. Mais aujourd'hui, il y a quand même quelques sécurités par rapport à ça.
10: Et qui investit? À quoi ressemble cet investisseur?
8: Alors ça peut être assez varié. Forcément, dans des investissements comme ça, c'est pas nécessairement le grand public. C'est des personnes qui ont quand même un certain volume d'épargne. Donc on parle de particuliers avec une surface financière assez importante. Souvent, c'est des minimums de 100 000 euros parce qu'on est sur des placements pour un public de professionnels. Donc on peut retrouver là-dedans des particuliers avec un certain volume d'épargne, des congrégations religieuses, des associations. Et on a aussi des fonds d'impact qui investissent. Donc c'est, vous savez, quand vous avez de l'épargne salariale, il y a un fonds solidaire dans tout ce qui est plan d'épargne entreprise, plan d'épargne retraite dans les entreprises. Et ces fonds d'impact peuvent justement financer des associations comme le Colibri.
10: Bon projet à soutenir, c'est ce que j'entends. C'est en tout cas très inspirant, comme quoi c'est possible aussi de rendre son argent utile pour le bien commun. Plus d'infos sur colibri-asso.com.
6: www.lecoencommun.fr. Merci Jérôme Aucordier. Je rappelle que vous êtes le directeur général de l'association Le Colibri. L'association offre à des enfants et des adolescents placés par l'ASE, l'aide sociale à l'enfance, un cadre sécurisant et un accompagnement individualisé, durable, dans des maisons chaleureuses de type familial. Merci à vous aussi Marc-Antoine Noiret du cabinet Noiret Patrimoine qui peut vous accompagner d'ailleurs pour mettre votre épargne au service d'une cause solidaire ou des causes qui vous tiennent à cœur. Pour plus d'infos, vous pouvez pianoter Noiret, Noiret Patrimoine, tout attaché, tout en minuscules et au singulier, noiretpatrimoine.com. Et puis si vous avez pris en cours cette émission ou si vous souhaitez la partager à vos proches, n'hésitez pas à la podcaster sur notre site rcfnotredame.fr. Thank you.

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1: Tout le monde cherche un sens à sa vie. Qu'est-ce qui peut bien te rendre heureux? Même un petit bout de bonheur est toujours lumineux. Avoir des regrets, ouvrir les yeux sur des envies, trouver un équilibre entre nos vertus

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2: Dans l'évangile de Jésus-Christ, voilà quoi ça Saint Luc qui raconte. Alors le jour-là, bon scribe, ensemble, bon pharisien, elle a dit ensemble Jésus. Bon disciple, Jean, ça qui baptise là. Ben là, ils privent manger souvent des fois. Là, tu dis la prière. Les pareils pour bon pharisien. Oh, les avec ça, ça ou de bon talon. Ah, ben là, ils mangent, ils boivent. Alors Jésus l'a dit à ça, est-ce que ça, tu peux privé manger, bonnes invités à un mariage, les le marié, les là. Seulement, va arriver bon jour, ça va tirer le marié, exote. Eh bien, les là, ça va faire une privation si ça te mange. Jésus l'a dit à ça aussi en parabole. La première personne, il déchire un bout de linge neuf pour coûter un vieux linge. Parce qu'on aura déchiré le linge neuf. Après ça, le bout de linge neuf, il accorde à pas ensemble le vieux. Il est pareil. La première personne, ils mettent de vin, ils viennent faire, d'un vieux goût, passe. Le vin, ils viennent faire là. Ben, il fait perdre le vieux goût. Là, ils rendent vieux, ils perdent tout, vieux et sac ensemble. Seulement, on doit mettre de vin, ils viennent faire, dans le bon goût de neuf. Jamais, on a fait une boire un vieux vin, il dit à haut comme ça. Les vieux de vin, ils viennent faire. Parce qu'il dit, c'est le bon vin que les bons. Parce qu'il dit, c'est le vieux vin que les bons.
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1: Nous terminons cette série sur les grandes figures d'éducateurs avec vous, Ambroise Tourniol-Duclos. Bonjour.
2: Bonjour.
1: Vous êtes professeur d'histoire près de Lyon. Vous êtes aussi l'auteur de Transmettre ou disparaître, manifeste d'un prof artisan, publié aux éditions Salvator. Et vous êtes convaincu que les grandes figures de l'éducation qui nous ont précédés ont quelque chose à nous transmettre. Et l'une de ces figures, c'est Edith Stein, grande intellectuelle d'Outre-Rhin, éduquée dans le judaïsme avant sa conversion. Deux mots pour tracer sa vie à grandes lignes, sa biographie.
2: Oui, donc elle est née en 1891 à Breslau, donc en Silésie. On est vraiment tout à l'est, hein, au nord-est de l'Allemagne, aux confins de la Prusse. Et elle est la 11e d'une fratrie de 11 enfants, ce qui n'est pas banal, d'un père commerçant dans une scierie, commerçant en bois, voilà, et qui meurt quand elle n'a que 3 ans. Donc, elle a cette épreuve, elle est orpheline de père à l'âge de 3 ans, éduquée par sa mère dans le judaïsme, vous l'avez dit. Et on sent très vite une personnalité assez forte, puisqu'à l'âge de 15 ans, après avoir été très pieuse, notamment à l'occasion de la fête du Kippour, où elle jeûnait avec une grande rigueur, eh bien, à l'âge de 15 ans, elle décide d'arrêter de prier, d'un coup, du jour au lendemain, parce que elle ne se sent plus authentique dans cet acte de la prière. Voilà. Et donc, intelligence très vive, puisqu'elle est effectivement conduite à faire des études de philosophie, à une époque où les filles sont rares sur les bancs de l'université. Elle rejoint un professeur de philosophie qui commence à avoir une certaine audience, qui s'appelle Edmond Husserl, qui est le fondateur de la phénoménologie.
1: Faut peut-être en dire un mot sur la phénoménologie.
2: Oui, c'est une philosophie en fait qui cherche à rompre avec l'idéalisme kantien ou hegelien qui a dominé le 19e siècle, hein, le monde des idées s'imposant au réel. Et donc elle cherche cette philosophie, comme son nom l'indique, à passer d'abord par les phénomènes pour remonter vers les essences, vers le noumen. Et donc il faut passer par l'expérience concrète des choses pour arriver à l'essence des choses.
1: Et ça va imprégner aussi la raison, j'allais dire, d'Edith Stein. Ça va vraiment imprégner sa culture aussi philosophique.
2: Oui, tout à fait. Elle navigue dans ces cercles philosophiques où elle se fait de nombreuses amitiés et elle est effectivement très touchée par cette démarche philosophique qui va rester, alors qu'elle va finir par dépasser en se convertissant au catholicisme, puisque donc, je vais peut-être un peu vite, mais elle a des amis catholiques et la mort de l'un d'entre eux en 1917 au front la bouleverse. Mais ce qui la bouleverse plus encore que la mort de cet ami, c'est l'attitude de sa femme, qui se retrouve veuve, donc une jeune veuve, et qui décide d'entrer chez les bénédictines en offrant son veuvage avec une apparente sérénité. Et cette sérénité bouleverse Edith Stein parce qu'elle elle voit très concrètement, hein, on est encore dans le rapport concret à la vie, elle voit très concrètement l'œuvre de la grâce dans un cœur d'homme.
1: Alors Edith Stein, ce qui va la préoccuper, Ambroise Tourniol-Duclos, c'est la question de la vérité. Qu'est-ce que ça va prendre comme forme et comme interrogation chez elle?
2: Alors, elle part de la philosophie, puisque nous l'avons dit, mais nous ne l'avons pas forcément précisé, elle est la première femme à avoir publié une thèse, hein, être docteur en philosophie en Allemagne en 1917. Et cette question de la vérité est fondamentale, évidemment, pour la plupart des philosophes, mais je peux dire que à partir du 18e siècle, elle est reléguée au second plan. Ce qui compte, c'est d'abord le sujet. Et donc, il y a une révolution métaphysique qui se fait autour du 18e siècle, hein, sur ce rapport à la vérité. Or, Edith Stein...
1: On mesure... Parce que c'est vrai que là, c'est des grandes idées de philosophie, mais ça voulait dire que finalement, en fonction du sujet, la vérité évoluait.
2: Exactement.
1: Donc, Ambroise Tourniol-Duclos, on quitte l'idée qu'il y a une vérité transcendante.
2: Voilà, c'est ça. On a plusieurs philosophies, si vous voulez, possibles, mais par exemple, parmi ces philosophies, l'une d'elles qui prétend qu'après tout, eh bien, c'est une construction du discours, et donc on peut aborder, en fonction des concepts qu'on choisit comme point de départ, un rapport différent à la vérité.
1: Donc finalement, Edith Stein, elle est dans ce tourbillon philosophique et quasiment révolutionnaire en termes de pensée.
2: Elle est dans ce tourbillon, mais je dirais que par l'expérience concrète du deuil, elle est rattrapée par le réel, par l'épreuve du réel. Elle qui se voulait proche du réel par la philosophie, elle est rattrapée par l'épreuve du réel dans son existence même. Et aussi par le fait qu'elle est finalement intellectuellement assez audacieuse, puisqu'elle décide d'ouvrir Thérèse d'Avila. Thérèse d'Avila est l'un de ses grands modèles. Vous savez, c'est celle qui a réformé le Carmel au XVIe siècle. Et donc, Edith Stein décide d'ouvrir le livre de la vie. Et elle sort complètement bouleversée de la lecture de ce livre, puisqu'elle en achève la lecture par ces mots. Ceci est la vérité. On est au début des années 20. Et à cette lecture de Thérèse d'Avila s'ajoute la lecture des exercices spirituels d'Ignace de Loyola. Et comme Edith Stein ne fait rien à moitié, vous l'aurez compris, elle va se livrer à une retraite non pas de 5 jours, comme on peut faire encore aujourd'hui, ce qui n'est pas d'ailleurs forcément toujours d'un grand confort, hein, ça reste une retraite de Saint-Ignace, mais de 30 jours. Voilà. Et donc elle fait une retraite de Saint-Ignace durant 30 jours, qui la confirme dans sa conversion. À quoi s'ajoute la lecture des Confessions de saint Augustin, qui évidemment confesse la vérité qu'il a trouvée, qu'il a rencontrée, et d'une manière très sensible, d'une manière évidemment qui nous touche encore aujourd'hui quand on lit les Confessions, puisque on est à la fois dans l'exercice de la raison et dans l'exercice du cœur.

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1: Ambroise Tournieul Duclos, comment est-ce qu'elle va faire le lien justement entre cœur et raison? Parce qu'au départ, son premier élan, il est vers la raison en effet. Vous parlez de ce deuil qui est une expérience qui la ramène vers le cœur. Comment est-ce qu'après elle articule les deux et au cœur même de sa foi de fait?
2: Alors, d'abord, je dirais qu'avant de parler de ces jalons intellectuels, il faut parler du jalon sacramentel, puisqu'elle reçoit le baptême en 1922. Elle est baptisée. Elle désire entrer au Carmel, mais son père spirituel lui demande d'attendre encore un peu, de mûrir sa vocation. Et donc, elle va enseigner pendant plusieurs années, hein, dans les années 20, à l'école normale féminine de Spire, qui était tenue par les dominicaines. Or, nous nous souvenons que la devise des dominicains était précisément Veritas. Alors, cette expérience d'enseignement est aussi pour elle un temps d'écriture, de lecture de saint Thomas d'Aquin. Elle découvre à travers saint Thomas d'Aquin une autre manière d'aborder la question de la vérité, à partir des principes premiers, et peu à peu, par l'exercice de la raison, dans un dialogue entre la foi et la raison. Elle découvre aussi la lecture d'un anglican converti au catholicisme, John Henry Newman, le cardinal Newman, qui a vécu à la fin du 19e siècle et qui précisément a porté une bonne partie de ses écrits sur ce dialogue entre la foi et la raison. Donc tout ça, si vous voulez, l'a conduit au début des années 30 à dépasser progressivement la phénoménologie, à dépasser la philosophie de Husserl, mais aussi celle de Heidegger, un philosophe pour qui elle avait beaucoup d'estime, et c'était réciproque, parce que dans ces deux cas, en quelque sorte, Dieu paraît absent de la proposition philosophique. Et donc, Edith Stein se dit, mais ça n'est pas possible. Si la grâce n'a pas sa place, il y a une impasse, en quelque sorte, dans ces philosophies qui mettent Dieu entre parenthèses. Si elles ne reconnaissent pas une vérité métaphysique qui les dépasse, alors on tourne en rond. Et donc Edith Stein, en quelque sorte, est amenée à ce dépassement par toutes ces rencontres et par cette expérience intérieure.
1: Et alors, Ambroise Tournieul Duclos, ça veut dire qu'elle elle ne va pas spécialement quitter le monde de la philosophie, mais en revanche, puisque vous l'avez sélectionnée, j'allais dire, dans les grandes figures de l'éducation, elle va chercher ce qui peut être transmis en termes justement de rapport à Dieu, vous diriez?
2: Oui, bien sûr. Alors, ça a été très bien résumé dans un livre d'Éric de Russe qui parle de la vision éducative d'Edith Stein, hein, chez Salvatore, et dans lequel il reprend les écrits d'Edith Stein. Et en fait, ces écrits sont ceux qui s'appuient sur l'anthropologie chrétienne. Le principe étant le suivant, il faut à la fois donner sa place au corps, à l'âme et à l'intelligence. Et donc, l'homme est tripartite, et donc il faut une éducation chrétienne, c'est une éducation qui considère la personne dans son unité, qui la touche de l'extérieur, donc en n'oubliant pas la formation physique de la personne, mais qui la rejoint dans son expérience intérieure, intellectuelle et spirituelle, donc intellectuelle par la raison et spirituelle par l'âme. Et donc, les besoins de l'âme, dirait Simone Veil, doivent être, satisfaits au moins autant que les besoins du corps et de l'intelligence. Et
1: finalement, vous venez de résumer le programme éducatif d'Edith Stein. Merci beaucoup, Ambroise Tournieul Duclos. Je rappelle que vous êtes l'auteur du livre « Transmettre ou disparaître, manifeste d'un prof artisan » publié aux éditions Salvator. Vous êtes vous-même professeur d'histoire près de Lyon. Merci aussi à Hugo Vincent qui a assuré la technique pendant toute cette émission. Et bonne découverte à tous nos auditeurs de ces différents éducateurs. À bientôt.
2: Merci.

0: De la lettre de saint Paul aux Éphésiens. Dieu est riche en miséricorde. À cause du grand amour dont il nous a aimés, nous qui étions des morts par suite de nos fautes, il nous a fait revivre avec le Christ. C'est bien par grâce que vous êtes sauvés. Avec lui, il nous a ressuscités. Avec lui, il nous a fait régner aux cieux dans le Christ Jésus.
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0: Saint-Marc,
1: Saint-Pierre.
0: Son nom était Jean.
1: Sainte Marie,
0: figure de la foi, témoin de l'Évangile. Elle se nommait Marie.
1: Saint Matthieu.
0: Il s'appelait Jacques.

Aujourd'hui, 4 septembre, nous fêtons Sainte Rosalie. Bonne fête donc à toutes les personnes qui se prénomment Rosalie. Sainte Rosalie, fille du seigneur Sinbal, descendant de Charlemagne, est née à Palerme, en Sicile, en 1140. La Sainte Vierge lui apparaît et lui conseille de se retirer du monde. Rosalie a 14 ans, quitte le palais de son père sans avertir personne, n'emportant qu'un crucifix et des instruments de pénitence. Deux anges la conduisirent sur une montagne voisine de la ville. Dans une grotte inconnue et enveloppée de neige pendant plusieurs mois, Rosalie passe quelques années, partageant son temps entre l'oraison, la prière et la pénitence. Des racines crues faisaient sa nourriture. L'eau du rocher lui servait de boisson. Souvent, elle recevait la visite des anges et le Sauveur lui-même venait parfois s'entretenir avec elle. On voit encore dans cette grotte une petite fontaine qu'elle creusa pour réunir les eaux qui suintaient à travers les fissures de la roche. On voit aussi une sorte d'autel grossier et un long morceau de marbre où elle prenait son repas, un siège taillé dans le roc et une vigne très ancienne qu'on croit avoir été plantée par elle. Aussitôt après sa disparition, sa famille l'a fait rechercher dans toute la Sicile. Les anges avertirent Rosalie qu'elle serait bientôt découverte si elle ne changeait de demeure. Elle prend aussitôt son crucifix et le peu d'objets qu'elle avait avec elle et suit ses guides célestes. Ils la conduisirent sur le mont Pellegrino où ils lui indiquèrent une grotte obscure et humide qui lui servit de retraite pendant les 18 dernières années de sa vie, nourrie de la seule Eucharistie que lui portaient les anges. Elle meurt le 4 septembre 1170 et elle y fut retrouvée 4 siècles plus tard, le 15 juillet 1624, dans une gaine de cristaux de roche. C'est pour cela que les habitants de Palerme célèbrent deux fêtes en l'honneur de Sainte Rosalie, celle d'aujourd'hui qui commémore son arrivée au paradis et celle du 15 juillet qui rappelle la découverte miraculeuse de ses saintes reliques. Avant de nous quitter, je vous propose cette pensée spirituelle extraite de l'Évangile de ce jour. Mais Jésus leur dit, « Je dois aussi annoncer la bonne nouvelle du royaume de Dieu aux autres villes. C'est pour cela que j'ai été envoyé. » Luc 4, verset 43.

Bonjour les amis, c'est Marie qui est avec Zot pour cette nouvelle séquence. Aujourd'hui, nous fêtons Sainte Rosalie. Bonne fête à toutes les Rosalie et un joyeux anniversaire à tous ceux qui fêtent votre anniversaire aujourd'hui. Que Dieu vous bénisse. Que le Seigneur, dans sa bonté et sa miséricorde, accompagne aujourd'hui toutes les personnes qui souffrent, celles qui sont dans la peine, l'épreuve ou la difficulté, qui leur donne la force de tenir, la paix dans leur cœur, le réconfort et l'espérance, qui mettent sur leur chemin des personnes capables de les soutenir et qui leur rappellent qu'elles ne sont jamais seules. Seigneur, prends soin de chacun de tes enfants et donne-leur ta paix. Amen.

Lecture de la première lettre de saint Paul apôtre aux Corinthiens. Frères, que l'on nous regarde donc comme des auxiliaires du Christ et des intendants des mystères de Dieu. Or, tout ce que l'on demande aux intendants, c'est d'être trouvés dignes de confiance. Pour ma part, je me soucie fort peu d'être soumis à votre jugement ou à celui d'une autorité humaine. D'ailleurs, je ne me juge même pas moi-même. Ma conscience ne me reproche rien. Mais ce n'est pas pour cela que je suis juste. Celui qui me soumet au jugement, c'est le Seigneur. Ainsi, ne portez pas de jugement prématuré, mais attendez la venue du Seigneur, car il mettra en lumière ce qui est caché dans les ténèbres, et il rendra manifeste les intentions des cœurs. Alors, la louange qui revient à chacun lui sera donnée par Dieu. Parole du Seigneur. Nous rendons grâce à Dieu.

parole s'adresse aux Corinthiens qui avaient tendance à juger et à comparer les responsables chrétiens. Il leur demande de ne pas porter de jugement définitif avant le moment fixé par le Seigneur. C'est pourquoi ne jugez de rien avant le temps, jusqu'à ce que vienne le Seigneur, qui mettra en lumière ce qui est caché dans les ténèbres et qui manifestera les desseins des cœurs. Alors, chacun recevra de Dieu la louange qui lui sera due. Dieu voit ce que les hommes ne voient pas, les motivations, les intentions et les dispositions du cœur. Les apparences peuvent être trompeuses. Quelqu'un peut sembler agir correctement tout en ayant de mauvaises motivations ou être injustement jugé par les autres. Le jugement définitif appartient au Seigneur. Paul demande donc aux croyants de ne pas condamner trop rapidement. Dieu révélera finalement la vérité. Au moment voulu, les intentions cachées seront manifestées et chacun recevra ce qui lui revient. L'homme regarde ce qui frappe les yeux, mais l'Éternel regarde au cœur. L'être humain regarde surtout aux actes et aux apparences. Dieu regarde au cœur et connaît les véritables intentions. Seigneur, sonde mon cœur et révèle-moi ce qui n'est pas conforme à ta volonté. Purifie mes intentions, enlève de moi le désir de plaire aux hommes et apprends-moi à te servir avec un cœur sincère. Que ce que je fais dans le secret puisse être agréable à tes yeux. Amen.

Le salut des justes vient du Seigneur. Fais confiance au Seigneur, agis bien. Habite la terre et reste fidèle. Mets ta joie dans le Seigneur. Il comblera les désirs de ton cœur. Dirige ton chemin vers le Seigneur. Fais-lui confiance et lui, il agira. Il fera lever comme le jour ta justice et ton droit comme le plein midi. Évite le mal, fais ce qui est bien, et tu auras une habitation pour toujours. Car le Seigneur aime le bon droit, il n'abandonne pas ses amis. Le Seigneur est le salut pour les justes, leur abri au temps de la détresse. Le Seigneur les aide et les délivre, car ils cherchent en lui leur refuge.

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3: Il est 23h sur Radio Arc-en-Ciel. Nous débutons le programme de nuit avec l'instant lecture de Myosotis.

Bienvenue dans l'Instant Lecture ou les feuilles de Myosotis sur Radio Arc-en-Ciel. Michel Tournier, Vendredi ou la vie sauvage. Épisode 8. Un bateau à l'horizon. Ce roman de Michel Tournier est une variation sur le thème de Robinson Crusoé. Il raconte le parcours du marin qui, d'abord, a servi l'île déserte sur laquelle il s'est échoué en la cultivant et en domestiquant les animaux sauvages. Puis il découvre, grâce à Vendredi, un jeune Indien qu'il a sauvé d'un sacrifice, une manière harmonieuse de vivre dans la nature. Ici, le roman de Michel Tournier s'écarte de celui de Daniel Defoe. C'est maintenant Vendredi qui est aux commandes, faisant découvrir à son ancien maître un autre style de vie, plus libre et lié à la nature. Mais un jour, Vendredi cueillait des fleurs entre les rochers lorsqu'il aperçut un point blanc à l'horizon. Aussitôt, il descendit prévenir Robinson qui achevait de se raser la barbe. Robinson était peut-être ému, mais il n'en laissa rien paraître. « Nous allons avoir de la visite, » dit-il simplement. « Raison de plus pour que j'achève ma toilette. » Au comble de l'excitation, Vendredi monta au sommet d'un arbre. Il avait emporté la longue vue qu'il braqua sur le navire. C'était une goélette. Robinson s'avança jusqu'à un rideau d'arbres bordant la plage. Il reconnut l'Union Jack, le drapeau anglais, qui flottait à l'arrière. Quelques instants plus tard, on entendit la chaîne de l'ancre tinter en se déroulant. L'équipage avait mis une chaloupe à la mer et déjà, les avirons battaient les flots.

Robinson était très ému. Il ne savait plus depuis combien de temps il était dans l'île, mais il avait l'impression d'y avoir passé la plus grande partie de sa vie. Il revoyait le naufrage, l'échec de la construction d'un bateau, l'évasion, l'exploitation frénétique de l'île, puis l'arrivée de vendredi, les travaux que Robinson lui avait imposés, l'explosion et la destruction de toute son œuvre, et ensuite une vie heureuse, pleine de jeux et des inventions extraordinaires de vendredi. Est-ce que tout cela allait prendre fin ? Dans la chaloupe s'amoncelaient les tonneaux destinés à renouveler la provision d'eau douce du navire. À l'arrière, un homme, botté et armé, le commandant sans doute. L'avant de l'embarcation racla le fond. Les marins sautèrent dans l'écume des vagues et tirèrent la chaloupe sur le sable. William Hunter, de Blackpool, commandant de la goélette, le Whitebird. « Quel jour sommes-nous ? » lui demanda Robinson. Étonné, le commandant se tourna vers son second. « Quel jour sommes-nous, Joseph ?»« Le 22 décembre 1787, sir, » répondit-il. Le cerveau de Robinson travailla à vive allure. Le naufrage de la Virginie avait eu lieu le 30 septembre 1759. Il y avait donc exactement 28 ans, 2 mois et 22 jours. Il ne pouvait imaginer qu'il soit depuis si longtemps dans l'île. Et il calculait que si l'on était en 1787, il aurait exactement 50 ans, l'âge d'un vieux bonhomme en somme, alors que grâce à la vie libre et heureuse qu'il menait à Speranza, grâce surtout à vendredi, il se sentait de plus en plus jeune. « J'ai été jeté sur cette côte, » dit-il au capitaine, « alors que je voyageais à bord de la galiote, la Virginie. Je suis le seul rescapé. » Cependant, vendredi aidait les hommes à décharger les tonnelets et les guidait vers le plus proche point d'eau. Robinson comprit que si l'Indien s'empressait si gentiment au service des matelots, c'était dans l'espoir qu'il l'emmènerait à bord du Whitebird. Mais tous les hommes qu'il voyait s'affairer autour de lui paraissaient laids, brutaux et cruels, et il se demandait s'il arriverait à reprendre l'habitude de vivre avec ses semblables. Il montra à Hunter les ressources de l'île en gibier et en aliments frais. Les hommes grimpaient le long des troncs pour faire tomber d'un coup de sabre les choux palmistes, et on entendait les rires de ceux qui poursuivaient les chevreaux avec des cordes. Cela lui faisait mal de voir ces brutes avinées mutiler les arbres et massacrer les bêtes de son île. Mais il ne voulait pas être égoïste envers les premiers hommes qu'il revoyait après tant d'années. Il voulut détourner son attention de ce spectacle en faisant parler Joseph, le second. Celui-ci lui découvrit aussitôt avec enthousiasme la traite des Noirs, qui fournissait la main-d'œuvre des plantations de coton du sud de l'Amérique. Les Noirs étaient attrapés en Afrique et entassés sur des bateaux, comme de la marchandise. La chaloupe avait regagné le Whitebird pour y déposer tout un chargement de fruits, de légumes et de gibier, au milieu desquels se débattaient les chevreaux ligotés. « Vous me ferez bien l'honneur de déjeuner avec moi, » dit le commandant à Robinson. Lorsque ce dernier sauta sur le pont du voilier, il y fut accueilli par un vendredi radieux que la chaloupe avait amené lors de son précédent voyage. L'Indien
avait été adopté par l'équipage et paraissait connaître le navire comme s'il y était né. Robinson le vit s'élancer dans les haubans, se hisser sur la hune, se balancer à 15 mètres au-dessus des vagues en riant. Il éprouva de la tristesse en constatant combien l'Indien paraissait plus heureux que lui de l'arrivée du White Bird.

Robinson avait fait quelques pas sur le pont lorsqu'il distingua une petite forme humaine attachée demi-nue au pied du mât de misaine. C'était un enfant d'une douzaine d'années, maigre comme un oiseau déplumé. Tout son dos était strié de marques sanglantes. « C'est Jean, notre mousse !» lui dit le commandant. Puis il se tourna vers Joseph. « Qu'a-t-il encore fait ?» Aussitôt, une face rougeaude, coiffée d'une toque de cuisinier, surgit de la cambuse. « Ah, je ne peux rien en tirer !» dit le maître coq. « Ce matin, il m'a gâté un pâté de poule en le salant trois fois, par distraction. Il a eu ses 12 coups de garcette. »« Détache-le !» dit le commandant. « Il faut qu'il nous serve au carré. » Robinson déjeuna avec le commandant et le second. Il n'entendit plus parler de vendredi qui devait manger avec l'équipage. Il eut du mal à venir à bout des terrines et des viandes en sauce, violemment épicées, dont on remplit plusieurs fois son assiette. Il n'avait plus l'habitude de ces nourritures indigestes, lui qui ne mangeait plus que des choses légères, fraîches et naturelles depuis longtemps. Le mousse, Jean, servait à table, à demi enfoui dans un immense tablier blanc. Robinson chercha son regard sous la masse de ses cheveux roux, mais il était si absorbé par sa peur de commettre quelque maladresse qu'il paraissait ne pas le voir. Après le déjeuner, le commandant se retira dans sa cabine. Robinson, lui, alla s'étendre sur le pont pour faire la sieste, comme il en avait l'habitude. Au-dessus de lui, la pointe du mât de Hune décrivait des cercles dans un ciel parfaitement bleu. En tournant la tête, il voyait Speranza, une bande de sable blond bordée de verdure. C'est alors qu'il comprit qu'il ne quitterait jamais l'île.

Ce White Bird avec ses hommes, c'était l'envoyé d'une civilisation où il ne voulait pas retourner. Il se sentait jeune et fort, à condition de demeurer à Speranza avec Vendredi. Sans le savoir, Joseph et le commandant Hunter lui avaient appris qu'il avait 50 ans. S'il s'en allait avec eux, il serait un vieil homme, à l'allure digne, et il deviendrait bête et méchant comme eux. Non, il resterait fidèle à la vie nouvelle que lui avait enseignée Vendredi. 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
1: 23h passées de 30 minutes sur les ondes de Radio Arc-en-Ciel. Retrouvons maintenant Parole semée, parole partagée, une chronique de Marc Thomas.

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Une émission de Marc Thomas. Bonjour chers amis auditrices et auditeurs. J'intitule l'émission d'aujourd'hui « La gloire de Dieu, c'est l'homme vivant ». J'aime beaucoup cette phrase de saint Irénée, premier évêque de Lyon au IIe siècle et un des premiers grands penseurs chrétiens. C'est à partir de cette phrase que je m'interroge aujourd'hui sur la manière de vivre notre foi aujourd'hui. La chronique de Marc. J'entends parfois des chrétiens parler en accordant à l'homme la responsabilité du mal qu'il fait. Mais dès que l'homme fait quelque chose de bien, alors ils disent que c'est Dieu qui agit en lui. Comme si l'homme et la femme, créés à l'image de Dieu, n'avaient pas en eux la capacité et les ressources de faire le bien par eux-mêmes. Comme si tout le mal venait de l'homme et de la femme, et comme si le bien que font l'homme et la femme, c'est Dieu qui les fait en eux. Cette vision est contraire à la Bible et à l'Évangile, et à la manière dont Jésus demande aux hommes d'agir par eux-mêmes. Dieu créa l'homme à son image, dit la Genèse. C'est dans cette énergie positive que nous sommes image de Dieu, en continuant la création du monde. Car Dieu a donné aux hommes une création inachevée, leur enjoignant de dominer la terre et de soumettre ses forces destructrices pour favoriser le bonheur de tous. Je vous invite à relire dans le livre de la Genèse au chapitre 1, les versets 26-28. Dieu ne dit pas aux hommes qu'il va les manipuler comme des marionnettes, comme si nous n'étions que des outils entre ses mains. Dieu crée l'homme libre de construire ou de détruire. Il fait confiance à l'homme et à la femme pour poursuivre la création par leurs propres initiatives.

Nous sommes peut-être des personnes qui vont bien et qui sont rayonnantes. Ou bien nous souhaiterions pouvoir enfin vivre heureux. En tout cas, nous pouvons tous le devenir. Être ou devenir ces personnes qui ont confiance en elles, qui ont conscience de leurs talents, de leurs capacités, et qui savent les développer de façon constructive. Quand nous sommes pleins d'énergie, nous cherchons des stratégies pour réussir. Nous inventons des objets nouveaux pour faciliter la vie. Nous créons des relations rassurantes et apaisantes. Nous nous investissons pour la paix et la justice dans la société. Nous découvrons alors les ressources qui nous habitent et nous savons nous en servir pour notre bonheur et celui de notre entourage. Vous me direz peut-être que ce genre de personnes exceptionnelles ne se rencontre pas à tous les coins de rue, ou que vous en connaissez l'une ou l'autre que vous admirez, mais que vous n'arriverez jamais à leur niveau à cause de vos faiblesses, peut-être même de vos fautes et de tout ce qui vous fait honte dans votre vie. Ces merveilleuses personnes que vous admirez ne sont pas parfaites. Comme tout être humain, elles sont en croissance, elles font des erreurs, elles ont aussi des pulsions de haine et de violence. Parfois, elles y succombent, mais au lieu de se morfondre, elles cherchent à réparer, à canaliser leurs pulsions destructrices et à les réorienter. Tous, nous traversons des erreurs, des doutes, des découragements. Certains s'en culpabilisent ou s'en découragent. Les personnes qui restent motivées ont seulement appris à accueillir ces freins et ces obstacles, à les contourner, à demander de l'aide, car elles savent que personne ne peut s'en sortir seul. Si ces personnes nous apparaissent comme merveilleuses, c'est aussi parce qu'elles ont traversé les épreuves de tout homme. En cherchant à ne pas se laisser écraser par la douleur, elles ont découvert en elles comme en chacun des ressources insoupçonnées pour faire triompher la vie. Leurs épreuves traversées font maintenant partie de leurs ressources, car elles ont fait l'expérience en elles de la vraie force intérieure capable de les sauver. Et si nous, chacun de nous, nous choisissions d'aller à l'école, au travail ou dans nos engagements divers, avec toutes ces énergies constructives, avec tous ces talents et toutes ces capacités, avec nos désirs de vivre, d'aimer, de créer du bonheur. Et si nous allions vers Dieu de la même manière, avec nos énergies de vivre, plutôt que de lui présenter toujours les poubelles de nos vies? Bien sûr, Dieu peut entendre nos larmes, nos échecs, nos fatigues, nos péchés, nos culpabilisations et nos désespoirs. Mais face à tout cela, son but est de nous relever. En langage évangélique, se relever se dit ressusciter, ressusciter. Nous demandons souvent à Dieu de combler nos insuffisances et de nous sauver d'un coup de baguette magique, et nous nous étonnons que ça ne marche pas. Or, ce n'est pas ainsi que Dieu agit. Il nous pardonne, c'est-à-dire qu'il ne se laisse pas aveugler par nos fautes ou nos petitesses, mais il voit d'abord toutes nos ressources et nos capacités et nous envoie les mettre en œuvre. Va et ne pêche plus, dit-il à la femme adultère. Lève-toi et marche, prends ton brancard et rentre chez toi, dit-il au paralytique. Autrement dit, va. Et au lieu de te centrer sur tes petitesses ou tes échecs et de passer ton temps à en demander pardon, regarde tes talents et tes capacités, regarde tes ressources et tes désirs constructifs, regarde tes progrès et tes réussites et fais-toi confiance. Si nous allions vers Dieu, non pas d'abord avec nos péchés et nos petitesses, mais d'abord avec nos mains qui construisent, qui donnent et qui reçoivent, avec nos espérances et nos désirs qui boostent nos motivations, avec nos énergies qui affrontent les épreuves et qui soutiennent nos proches.
si nous allions vers Dieu, non pas d'abord avec nos poubelles, mais avec les fleurs et les fruits de nos ressources et de tout ce que nous savons cultiver et produire. Si nous allions vers Dieu, vers la miséricorde de Dieu, non pas d'abord pour être pris en pitié, mais pour que la confiance qu'il nous accorde développe la confiance en nous. Ce serait aller vers Dieu avec gratitude, et c'est le fond même de la vie chrétienne, la gratitude, l'action de grâce, toutes ces actions qui continuent la grâce au cœur du monde. Alors oui, bonne journée, bonne semaine, avec la joie et la motivation de mettre en œuvre au quotidien toutes vos ressources et vos capacités. Des chants qui nous parlent. La gloire de Dieu, c'est l'homme vivant. Dans l'esprit de ce que nous venons de partager, écoutons Noël Colombier chanter « Je crois en Dieu qui chante et qui fait chanter la vie ».

Le mot que je vous propose aujourd'hui, l'attitude que je vous propose de vivre cette semaine, c'est comment affronter l'obstacle. L'abécédaire du bien vivre dans le monde tel qu'il est. Je ne supporte pas l'obstacle sur mon chemin. Je m'énerve, je m'y cogne ou je renonce. Plutôt que l'éliminer pour passer à tout prix, je regarde l'obstacle. Je m'en protège si nécessaire. L'océan a ses vagues, ses creux, ses houles, et c'est si bon de surfer sur la vague. La terre a ses sommets, ses vallées, ses plateaux, et les sommets gravis dégagent la vue. Ainsi ma vie avec ses hauts et ses bas, ses ouvertures et ses obstacles, ses sables mouvants et ses rochers. J'abandonne l'illusion d'aller droit au but, je consens à l'obstacle qui survient. J'accueille les imprévus et les détours qui viendront peut-être enrichir mon projet. Comme un rocher sur un chemin de randonnée, je trouve des stratégies pour le contourner, continuant ma route autrement que prévu, sans perdre l'objectif.

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1: Le programme de la nuit sur Radio Arc-en-Ciel, il est minuit. Nous retrouvons maintenant Jean-Claude avec Navé un fois. Je vous propose deux petites histoires en créole.

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Tortues les futées. Les histoires en Afrique. Tout le monde y connaît bonne tortue les futées. Tortue y connaît toutes qualités affaires. Un jour, là-bas en Afrique, dans le pays Soninkara, une tortue la convoque toutes bonnes animaux. Marmaille, l'a dit la tortue. N'a une plante qui pousse dans la forêt. Les dangereux, dangereux même. Il faut une tuer aller avant que les tuer à nous. La tortue l'amène bonnes animaux dans la forêt. La plante y appelle le chanvre. Mais t'es pas le chanvre indien, non va. T'es pas le zamal. T'es le chanvre tout court. Et t'es plein partout. Ça même la plante l'est dangereux, l'a dit tortue. S'il n'y finit pas avec lui, il va finir avec nous. Il faut n'y arracher les vitement avant qu'il commence ravage à nous. N'a deux, trois animaux la goûté pour voir. L'antilope l'a fait la grimace. Les amers. Zoti calcule, misard mange tout ça là pour empêcher aller de pousser. Oubliez-moi. Le flamand la sacouille son tête. Compte pas si moins non plus. M'y vit avec mon pied dans l'eau. Que ça, où veut m'y faire que ça? La carpe, comme d'habitude, l'a pas dit rien. Elle apparaît là, elle l'a glissé dans l'eau. Comme ça même, le chanvre l'a continué de pousser comme herbe sauvage. Un jour, le zom l'a débarqué. Zot l'a arraché tout le pied de chanvre. Zot l'a tressé et Zot l'a fait la corde avec. Avec ça même, Zot l'a niabou fabrique un larc. Après là, Zot la taille, Zot flèche dans des écorces palmiers. Et Zot la commence chasser bons oiseaux. Zot l'arrive sur le bord le lac, Zot la lance Zot flèche, tout le bon flamand l'a fané, sauf N, la reste à terre. L'été blessé. Tortue la niwarali, elle l'a dit, flamand, ou à la même, si Zot l'avait écouté à moi, comme on l'a dit à Zot, il faut arracher cette plante-là. Ben, à cette heure, vous serez en train de voler tranquillement dans le ciel. Le flamand l'a supplié. Tortue, aide à moi. Mais que ça, tortue n'aurait pu faire. T'es trop tard. Un bougle arrivé, l'attrape le flamand par son patte et la emmène aller son case pour manger. Après là, le zomme la prend une petite branche pied de bois. Et Zot la remarre une corde avec un crochet au bout. Comme ça même, le zom l'a fabriqué une canne à pêche avec un zin. Zot la plonge le zin dans l'eau. Et tout de suite la même, Zot la trappe une carpe. Tortue la partie voir la carpe. Carpe, elle l'a dit. Ou à la même, si Zot l'avait écouté à moi, comme on l'a dit à Zot, il faut arracher ce plante-là. Berster, ou serait en train de nager tranquillement dans l'eau. Tortue, aide à moi, elle a dit la carpe. T'es trop tard. Un bougle attrape la carpe, la met dans son sac, pour amener son case. Après là, le zom l'a fait un là avec la corde. Comme ça même, Zot l'attrape un l'antilope dans le sentier. Tortue, la partie voir l'antilope. L'antilope, elle l'a dit. Ou à la même, si Zot l'avait écouté à moi, comme on l'a dit à Zot, il faut arracher ce plante-là. Ben, à cette heure, vous serez en train de battre carré dans la forêt. Tortue, aide à moi, a dit l'antilope. Et alors, ce coup-ci, c'est pas que ça l'a fait. Ben, t'es pas trop tard. Personne la n'y trappe l'antilope. Alors, tortue la niabou mange la corde et l'antilope l'a gain échappé. À cause de ça même, tortue avec l'antilope la nique camarade. Ça t'est sûr, tortue t'est rusée, elle t'y connaît toutes, et l'antilope t'est un peu couillonne. L'antilope t'y reconnaît, la tortue t'est intelligent. Mais quand même ça, elle t'imagine. Les vrais, la tortue l'est intelligente, mais que ça y serve à elle. Elle est vraiment trop lente, elle y gagne pas trappe personne, et elle y gagne pas chapper. Tortue
l'a compris que ça l'antilope t'a prémaginé. Elle l'a dit. Ah, où l'antilope, où crois-moi les lentes, où calcule mes gains pas aller vite. Ben, m'a dit, ouin affaire. Moi, les cap bataou à la course, quand on veut. M'y voudrait voir ça, l'a dit l'antilope. Ben, aguette bien, l'a dit tortue. Où à la butte, terre là-bas? M'y parie un coup, m'y arrive en l'air, avant où? Les bons, l'a dit l'antilope. C'est moi qui compte. Un, deux, trois. Jusqu'en la démarrer, tortue la cape la queue l'antilope dans son dent. L'antilope la filé comme une flèche. Tortue t'y suive, pendillé avec sa queue. Arrivant à l'air la butte, la tortue la lâche la queue de l'antilope, elle la saute à terre. L'antilope t'y rôde à elle dans la pente. Mais la tortue l'a dit, pas besoin, rôde à moi en bas. N'a longtemps, moi la fin arrive ici en haut. Moi t'es aspera où? L'antilope l'a jamais compris comment la tortue l'avait fait pour arriver en l'air la butte avant elle. Dans le temps-là, le roi bons animaux était le lion. Un jour, le lion l'a fait un grand festin. Tout le monde était invité. Léopards, singes, éléphants, l'antilope, tortue, caïman, toutes qualités animaux. T'es un gaillard mangé pour de bon. N'avait pour toute qualité le goût. Éléphants avec le singe la mange banane. Caïman la mange poisson. Tant qu'à l'antilope avec la tortue, Zol t'est tellement pressé n'y remplir zot jabot, Zot l'avait oublié, amène zot assiette. Pourtant, le lion l'avait bien dit, amène zot couvert, mais on n'aura point assez pour toute la bande. Tortue l'a dit, l'antilope, allez, trappe deux assiettes vitement. À cause moi, a dit l'antilope, l'autre coup ou le pas court plus vite que moi? Oui, ça l'est sûr, tortue la répondre. Mais autre case, les plus près que la mienne. Les bons, a dit l'antilope, mais mange pas toutes, laisse un peu pour moi. Quand l'antilope t'est finalée, tortue la partie rodin assiette. Elle la trouve un petit moineau, t'y porte un grand assiette chez son tête. « Pourquoi a-t-il un grand assiette comme ça ?» Tortue l'a demandé. « On a raison, » a dit le moineau. « Le assiette l'est vraiment trop grand pour moi. Déjà mis force pour porter. Tortue, vous ne voulez pas les assiettes pour ?»« Ben, moineau, dans quoi ça vous sert manger, si vous donnez à moi les assiettes ?»« Moi, la fin de manger, » a dit le moineau. « De toute manière, m'y mange pas un bon peu. »« Au contraire, prends pour vous, va soulager à moi. » Alors, Tortue la prend le grand assiette, elle la remplit ras-bord et elle l'a mangé. Elle l'a mangé. À la fin, son ventre y traîne à terre. Quand l'antilope l'arrivait avec les deux assiettes, il ne reste plus rien pour manger. L'antilope la commence à pleurer. Je te la pas laisse rien pour moi. Agarde, il reste rien que le zoo avec la peau banane. Oula, pas tout seul, l'a dit Tortue. Un petit miette mangé, moi, l'a pas gagné. Moi, t'es attendre les assiettes. Ou la prend trop le temps. La même, le lion la passait devant l'antilope avec la tortue. Zoté, tiens, beaux autres assiettes vides. Le lion l'a dit comme ça. Bon, marmaille, zot l'a bien mangé. Zot l'a bien rempli, zot boujaron. Pas besoin, nettoie zot les assiettes pour faire croire zot l'a pas encore mangé. Toute manière, la puleur. À cette heure, il s'est fait un championnat pour voir qui ça c'est le plus fort. Nous s'est fait la lutte. C'est les éléphants qui s'est fait l'arbitre. Le lion l'avait choisi les éléphants pour faire l'arbitre. À cause il y avait peur, les éléphants n'auraient été trop forts. Allez, n'y commence. Et tout de suite la même, le lion la saute sur l'antilope. Seulement, l'antilope t'y méfie le lion. Et pour une fois, malgré elle t'écouillonne, elle a senti le coup venir. Dès que le lion la prend son élan pour sauter sur elle, elle l'a feinté, elle la court cachette dans la forêt. Le lion l'a même pas pris la peine court derrière elle. Il était conné, elle t'y court plus vite que lui. Alors, le lion la rabatalise sur la tortue. Il a lancé une patte,
pour vire la tortue que sur tête, pour mettre elle sur le dos. Mais tortue t'est futée. Elle aussi, elle avait vu le lion venir. Dès que le lion la lance son patte, tortue la sort de son tête dehors, elle la cape la patte le lion dans son mâchoire, et vitement, elle la rentre son tête dans son carapace. Le lion la rugit fort même, pour faire peur, et il a secoué son patte pour essayer de dégager. Mais la tortue ne largue pas. Au bout d'une minute, c'était le règlement, les éléphants étaient bien obligés de déclarer la tortue vainqueur. Le lion était mortifié, humilié, vexé, ulcéré. Il a décidé d'aller faire un grand voyage dans la savane. Comme ça même, tortue, la nid, la reine, bons animaux. Elle était fière et tout le monde était content. Zotte ne regrette pas le lion, Zotte avait peur de lui. Seulement, Zotte n'avait pas peur la tortue. Au début, Zotte y obéit sans problème. Mais, fur et à mesure, Zotte a pu trop écouter sa tortue t'ai dit. À la fin, personne t'ai fait plus un compte avec elle. Zotte t'ai fini oublier, elle t'ai la reine. Au bout de 3 mois, le lion la nid repointe son museau. Et finalement, toutes bonnes animaux t'es tellement habitués avec les, ben, il la reprend son place comme avant. Tortue l'a fait comme si de rien n'était. Elle était bien trop futée pour aller bataille pour une place sur un trône. N'avait longtemps, elle était fine comprendre une affaire. Dans la vie, la pâle plus fort que c'est le vainqueur. C'est ça que les plus rusés. Oh yeah!

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Le joueur. Histoire en Allemagne. Il y avait une fois, dans le temps longtemps, l'année 1284, une ville en Allemagne qui s'appelle Hameln. Une affaire terrible arrivée. Le rat, ex-souris, la rentre dans la ville. Par cent, par mille. Personne t'y connaît pas où ça zotte y sort. Zotte rentre partout. Zotte faufile dans la cuisine, dans la chambre, dans le magasin. Zotte marche en bande dans le chemin. Jusqu'à le maire la trouve deux souris dans son lit. Yarod fait court à Zotte, le deux souris la mord d'aller, et Zotte la court cachette dans un trou. Toutes deux mounes t'es épouvantées. Le maire la réunit le conseil municipal. Il propose son plan. Il faut ni donner à Zotte un avertissement solennel, l'a dit le maire. Dans la geôle, n'a sûrement un paquet de condamnés serait d'accord pour nettoyer la racaille. Premier adjoint, t'es pour aller pour un poète, l'a écrit un avertissement. T'es dit comme ça. Le bon petit bébête n'a intérêt quitte la ville tout de suite la même. Sinon ça, la mort pour Zotte. Bon conseiller la trouve ça gaillard. Allons lire le l'avertissement sur la place la mairie. Allons faire une grande messe dans l'église. Et si le rat avec le souris y obéit pas, alors Zotte sera excommunié. Mais un conseiller l'a essayé d'expliquer. À cause, le rat avec souris l'avait débarqué en ville. Bonna. Bon Dieu l'a puni à nous. Ça, le ciel l'a envoyé une punition pour nous. À cause, nous, c'est pas de bons chrétiens. Nous, l'est pas assez charitable. N'y connaît rien que l'argent. Son bon collègue, la rode tapali, il était obligé de chaper. Donc, Zotte l'a fait comme l'a dit. Zotte l'a fait une grande messe dans l'église. Après là, Zotte l'a lire l'avertissement solennel sur la place la mairie. Le rat avec souris l'a même pas fait un compte. Alors, Zotte est excommunié. Mais le rat avec souris était toujours la même. N'aurait dit, n'avait encore plus. Bonnes habitantes étaient en colère. Zotte écrit, « Le maire, c'est un incapable. Allons prévenir le pape. » Mais à la un matin, un joueur l'a débarqué sur la place. Un jeune boug, il jouait la flûte. Où ça l'était, il sort. Personne t'y connaît pas. Il a parti l'hôtel de ville, il a dit l'été veut voir le maire. Bonne garde l'a refoulé à lui. Ah où le joueur? Sort à où t'es là, bonne garde l'a dit. Le maire l'a point le temps pour perdre. On dirait ou l'a pas remarqué, la ville les plaindra. Alors, on peut croire à nous, le maire l'a point le temps écoute un mendiant. « Moi, là, pas un mendiant, » l'a dit le joueur. « Moi, là, ni pour aider Zotte, pour bonne rat même, m'y voir aller. D'y aller comme ça, m'y connaît un moyen pour chasse le rat. Va coûter lui juste un petit monnaie. » Du coup, le maire l'a trouvé un temps pour écouter le jeune boug. Il a réuni le conseil municipal. L'évêque aussi était là. 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Le joueur la commence à marcher. 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Il traverse le pont et il la descend sur le bord de la rivière. Il la rentre dans l'eau. Le rat avec souris la suivent à lui. Le courant est fort. 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
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Nous la gagne la sécheresse. La récolte n'est pas bon du tout. Et du coup, le commerce n'a pas marché non plus. Mais un conseiller l'a causé. Écoute un coup, jeune homme. Manière où la chasse le rat, t'es un affaire de sorcier. Donc, la ville n'est pas obligée de payer à eux. Ils ne payent pas un sorcier. Et on aurait même intérêt de laisser tomber. 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

0: 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Il est 1h du matin. 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
2: Bonjour et bienvenue dans Génération Laudato Si, votre rendez-vous hebdomadaire pour prendre soin de notre maison commune et des plus fragiles de nos sociétés. Aujourd'hui, nous allons découvrir ensemble Jeanne Garnier, une figure étonnante et bouleversante du 19e siècle. On connaît bien le nom de la maison médicale Jeanne Garnier, qui accueille les malades en fin de vie et qui s'est spécialisée dans les soins palliatifs. Mais on connaît peu la vie de Jeanne Garnier elle-même, cette jeune Lyonnaise qui s'est retrouvée veuve dès l'âge de 24 ans et qui a décidé de se consacrer entièrement aux malades en fin de vie. C'est sœur Anne-Marie qui va nous faire découvrir aujourd'hui cette personnalité incroyable. Elle est religieuse Xavière et bénévole à la maison médicale Jeanne Garnier.
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1: Bonjour Sœur Anne-Marie.
2: Bonjour.
1: Vous êtes religieuse Xavière depuis 55 ans, une congrégation apostolique de spiritualité ignatienne. Et vous êtes aussi bénévole à la maison médicale Jeanne Garnier à Paris. Merci beaucoup de nous avoir rejoints pour nous faire découvrir la vie incroyable de Jeanne. Alors peut-être pour commencer notre émission, j'aimerais vous demander comment est-ce que vous l'avez découverte vous-même, Jeanne Garnier ?
2: Écoutez, j'ai entendu parler de Madame Jeanne Garnier en 1988, quand le cardinal Lustiger a demandé aux Xavières si elle pouvait et si elle désirait être présente dans cette maison, puisque les Dames du Calvaire, donc qu'avait créé Jeanne Garnier, étaient en voie de disparition, on va dire. Et du coup, pour moi, c'était vraiment une découverte, parce que j'avais jamais entendu parler de cette femme, ni des soins palliatifs.
1: Et peut-être, qu'est-ce qui vous a le plus marqué quand vous avez découvert cette figure féminine assez extraordinaire, on va le voir.
2: Alors en fait, j'ai découvert Jeanne Garnier à travers son œuvre, c'est-à-dire que je suis partie fin 20e siècle et début 21e siècle pour découvrir quelqu'un qui avait vécu au 19e siècle. Voilà. Ce qui m'a étonnée, c'est que c'est une figure de femme extrêmement moderne.
1: En quoi elle est moderne ?
2: Bah parce qu'au 19e siècle, vous voyez, les femmes en général, elles ne travaillaient pas, elles prenaient pas beaucoup d'initiatives. Et elle, elle est devenue très créative. Elle avait mille idées à la minute. Elle était en lien aussi avec différents milieux sociaux, à la fois des gens très pauvres, mais en même temps, elle cherchait de l'argent pour pouvoir organiser son œuvre. Donc à Lyon, elle tissait des liens avec énormément de personnes.
1: Alors, on l'a dit, vous êtes bénévole à la maison Jeanne Garnier depuis plusieurs années. Est-ce que vous ressentez une proximité entre votre vocation de Xavière au milieu du monde et la vocation de Jeanne Garnier ?
2: Oui, peut-être quelque chose de commun que je découvre, c'est à la fois une passion de Dieu, et chez Jeanne Garnier c'était très fort, et chez les Xavières aussi, et en même temps une passion du monde, et avec le fait que Dieu se rencontre dans le monde.
1: Vous pouvez nous m'expliquer un petit peu ce que vous entendez par passion du monde ?
2: Eh bien, c'est aimer le monde tel qu'il est, et découvrir que ce monde, avec ses hauts et ses bas, ses difficultés, ses misères et ses richesses, en fait, il est aimé de Dieu, et que nous sommes invités à entrer dans cet amour de Dieu, finalement, pour ce monde, et travailler à ce que ce monde soit plus beau.
1: Et vous avez vous-même eu ce désir d'œuvrer concrètement dans le monde. On peut parfois avoir l'image de religieux ou religieuse qui se retire du monde. Donc vous, au contraire, vous avez fait le choix de vous engager pleinement dans le monde.
2: Moi, j'ai entendu un appel en mai 68, et en me disant, mais c'est vraiment au cœur du monde que je voudrais être, témoin du Christ dans ce monde-ci.
1: En pleine période de manifestation de rue partout en France.
2: C'est ça.
1: Un appel original alors.
2: Voilà, oui.
1: Alors, Sœur Anne-Marie, on va découvrir pas à pas la vie de Jeanne Garnier avec vous. Et on va commencer d'abord par faire un bond de 2 siècles en arrière. Nous sommes à Lyon, au début du 19e siècle. La petite Jeanne naît dans une famille catholique et son père est négociant en sel. À cette époque, Lyon est en pleine expansion grâce aux usines de soie ?
2: Oui. Alors voilà, c'est la période de la révolution industrielle. Et la soie, donc, c'est les canuts qui travaillent la soie. Et alors, en général, ce sont des ouvriers qui ne sont pas très payés. Et il y a une révolte des canuts. Alors, c'est un monde que Jeanne ne connaît pas beaucoup parce qu'elle fréquente plutôt la bourgeoisie lyonnaise et qui n'est pas obligatoirement proche des canuts. Voilà. Mais c'est une ville bouillonnante d'idées et de créativité, j'allais dire, à cette époque. Mais c'est aussi une ville où il y a pas mal de misère et de révolte aussi.
1: Oui, parce que les canuts vivent dans des conditions particulièrement précaires.
2: Exactement. Et donc, ils se révoltent aussi pour avoir de meilleurs salaires et pour pouvoir vivre décemment.
1: Donc, Jeanne est scolarisée au couvent de la Visitation à Lyon. Et je crois qu'elle a déjà beaucoup de caractère enfant.
2: Voilà, alors c'est une fille intelligente, c'est une fille spontanée. Du coup, elle a un peu de difficulté à l'école parce qu'elle est peut-être un peu rebelle. Donc je crois qu'elle rentre à l'école à l'âge de 10 ans. Et en fait, à l'âge de 14 ans, on lui demande de quitter l'école. Donc elle rejoint sa mère à la maison pour s'occuper plutôt des affaires de la maison.
1: Donc c'est les sœurs, les religieuses qui étaient professeurs qui demandent à ses parents de la reprendre à la
2: maison.
1: Voilà,
2: et c'est exactement comme notre fondatrice Xavière, Claire Monestès à Chambéry. L'école demande aux parents de récupérer leur fille.
1: Donc on verra comment ce fort caractère a pu la servir un peu plus tard dans son parcours. Donc Jeanne Garnier rencontre ensuite Jean-Étienne Garnier, un jeune homme de son âge, et ils se marient alors que Jeanne a que une vingtaine d'années, sœur.
2: Oui, à l'époque, au 19e siècle, on se mariait tôt.
1: Donc ils se marient, est-ce que Jeanne travaille à ce moment-là ? Est-ce qu'elle l'aide de son mari ?
2: Elle l'aide dans sa boutique, puisqu'il était, c'était une boutique de, si ma mémoire est bonne, quincaillerie et ferronnerie. Mmh. Et donc elle assiste son mari, on va dire.
1: Et alors, racontez-nous un peu, qu'est-ce qui se passe dans les années qui suivent pour ce jeune couple ?
2: Alors, elle va vivre un grand malheur, puisque un an après son mariage, donc elle donne naissance à un petit garçon qui s'appelle Pierre-Claude, si ma mémoire est bonne. Mm-hmm. Mais ce petit garçon va mourir quelques jours après sa naissance. Donc pour Jeanne, c'est vraiment un événement, comment dire, un tsunami peut-être, on peut dire.
1: Un drame terrible.
2: Voilà, voilà un drame terrible. Et quelques temps après, c'est son mari qui attrape une maladie qui, en principe, aurait peut-être pu se soigner, mais en fait, ça a été une maladie mortelle et son mari meurt en quelques jours. En fait, elle l'accompagne jusqu'au bout. Elle est très présente pour accompagner son mari. Et notamment, son grand désir, c'est de l'accompagner dans la foi. Donc, son mari meurt, je crois, en septembre 1835, si je ne me trompe pas. Et entre-temps, elle a donné une naissance aussi à une petite fille. Mm-hmm. Et cette petite fille a été placée en nourrice, comme on faisait à l'époque. Et son mari étant mort, elle a le désir de récupérer sa petite fille. Mais quand elle arrive chez la nourrice, elle apprend que sa petite fille est morte quelques jours après son père. Donc, à 24 ans, elle se retrouve sans mari, sans enfant. Quel vide, enfin, quel... Et elle peut se demander, mais comment ça se fait que tout ça m'arrive ?
1: Même d'un point de vue de la foi, Jeanne a dû se retrouver dans cette situation de désespoir terrible. Comment est-ce qu'elle réagit à ce moment-là ?
2: Alors, est-ce qu'elle dit, est-ce que c'est moi qui suis pas dans la bonne voie ? Et peut-être que, vous savez, au 19e siècle, on pensait peut-être qu'il y avait un peu une vision doloriste ou une vision de Dieu qui pouvait... Est-ce que Dieu me punit ? Voilà. Et du coup, il y a une espèce de retournement. Elle va découvrir, elle va approfondir sa foi. Mais enfin, elle reste quand même pendant tout un temps, parce qu'il y a un temps de deuil de 2 ans. Mmh. Et alors, elle était tellement triste qu'elle pleurait beaucoup, elle allait tout le temps au cimetière. Et quand elle allait au cimetière, elle traversait des ponts, notamment au-dessus de la Saône. Et alors, sa tentation, c'était de se jeter dans la Saône.
1: Elle était dans une telle tristesse intérieure.
2: Oui, c'est ça, une espèce de dépression, on peut
1: elle
2: dire.
1: Elle voulait mettre fin à ses
2: jours. Aujourd'hui, on dirait qu'il y a une dépression, oui.
1: Et comment est-ce que justement fait Jeanne Garnier à ce moment-là pour tenir debout et pas sombrer complètement dans le désespoir ?
2: Alors, ce qui est bien, c'est que Jeanne n'était pas toute seule. Elle fréquentait une paroisse, elle avait des relations. Et plusieurs de ses amis à la paroisse lui ont dit « Mais venez donc nous rejoindre pour visiter des personnes qui sont seules dans leur logis ou des fois dans leur taudis. Et il y a vraiment besoin de visiteuses. » Et Jeanne va se mettre à visiter des personnes qui sont à Lyon, notamment des personnes incurables. Parce qu'à l'époque, les hôpitaux prenaient des personnes curables, enfin qu'on pouvait guérir, mm-hmm. mais les incurables, en fait, soit ils allaient à l'hospice, soit ils restaient chez eux. Et alors, elle rencontre une femme, une ancienne prostituée, qui vit dans des conditions misérables. Et elle se dit, mais je ne peux pas laisser cette femme comme ça. Donc, elle la visite, elle lui parle. Et en plus, alors, ça tracassait beaucoup Jeanne aussi, parce qu'elle avait abandonné Dieu, cette prostituée. Et alors, Jeanne va réussir à la faire entrer dans un hôpital, à la faire soigner. Et aussi, bah, elle va mourir à l'hôpital, mais elle va mourir en chrétienne.
1: Voilà. Alors, c'est important ce que vous dites, parce qu'on sent quand même que Jeanne est en train de vivre une sorte de tournant dans sa vie. Concernant son appel de vie, sa vocation, elle voulait quand même se marier. Comment est-ce qu'elle vit ça ? Est-ce qu'elle s'est remariée par la suite ?
2: Alors, Jeanne, donc, s'était mariée, et tout son entourage lui disait, mais remariez-vous, c'est ce que vous avez à faire. Et elle sent qu'il y a un appel autre. Alors, elle fait une retraite chez les Sœurs du Sacré-Cœur, qui sont ignatiennes, à Lyon. Et elle entend un appel à un peu quitter le monde, c'est-à-dire pas quitter le monde pour devenir contemplative, mais pour s'ancrer en Dieu, quoi. Mmh. Pour que sa vie, pour que ce soit Dieu qui soit son rocher et son ancre, j'allais dire, profonde. Elle soit ancrée en Dieu. Et du coup, pendant cette retraite, alors elle vend tous ses bijoux, par exemple, pour les donner aux pauvres. C'est une manière de dire, je vais vivre autrement. Mmh. Voilà. Et donc, c'est petit à petit donc elle fait une rencontre avec cette prostituée. Et puis alors, une autre dame qu'on appelle Marie la Brûlée, parce que je crois que son appartement avait brûlé. Elle avait des brûlures au 3e degré.
1: Oui, donc, une femme des rues de Lyon que Jeanne Garnier rencontre par hasard.
2: Exactement, mais avec un visage épouvantable qui n'avait presque plus rien d'humain. Et d'ailleurs, à l'époque de Jeanne, les personnes qui avaient des cancers avaient des grosses plaies du visage. Il y a des photos épouvantables. Mmh. Je crois qu'on retrouve moins ça aujourd'hui. Et donc, Jeanne n'a pas peur de regarder en face la souffrance et de regarder les personnes les yeux dans les yeux et de s'approcher d'elles, quoi. Mmh. Donc, elle va, en rencontrant Marie Laboulée, elle va prendre conscience qu'elle pourrait... Il y a quelque chose à faire pour que ces personnes ne restent pas toutes seules chez elles et que peut-être elles pourraient créer, inventer quelque chose. Elle fait une seconde retraite.
1: On est en quelle année, là, à peu près, vous vous souvenez ?
2: On est en 1841, peut-être.
1: D'accord.
2: Par là. Elle fait une seconde retraite et pendant cette retraite, lui vient l'idée de créer une association de veuves. Parce qu'à l'époque, il y a pas mal de veuves. À Lyon, il y a un certain nombre de veuves qui font partie de la bourgeoisie lyonnaise qui ont du temps et de l'argent. Donc, elle envisage de créer une association de veuves.
1: Et puis, pour le contexte, on est quand même à une époque, l'époque de Pauline Jaricot, de Antoine Chevrier, voilà. Donc l'époque du catholicisme social où les œuvres de charité commencent à fleurir un peu.
2: Exactement.
1: Partout.
2: Et donc, l'idée, c'est de créer une association de veuves qui pourrait s'occuper de ces personnes incurables. Voilà. Mais l'idée première, c'est de créer l'association de veuves en vue de... C'est ça qui est... Et du coup, elle entend ça comme un appel de Dieu. Et donc, elle lance, elle écrit un petit règlement de cette association en 1842. Et en 1843, l'évêque de Lyon reconnaît l'association, une association qui est en train de naître. Voilà. Et du coup, elle cherche un local. Donc, elle va trouver plusieurs locaux dans... Enfin, elles vont être obligées de déménager plusieurs fois parce que, en fait, ça se développe très vite. Ça devient très vite trop petit. Les locaux deviennent très vite trop petits. Jusqu'à un moment où elle achète ce qu'on appelle le champ de la Sarah, qui est à Fourvières. Voilà. Et là, alors, c'est là où elle anticipe beaucoup sur son temps, parce qu'elle vient l'idée de créer un laboratoire et une pharmacie. Voilà. Parce que c'est pas le tout de prendre soin des malades, en les considérant dans leur globalité, à la fois leur corps, mais aussi leur esprit, leur âme. En fait, elle va utiliser les moyens les plus modernes aussi pour s'occuper de ces personnes. Voilà. Elle fait venir aussi un médecin qui vient, je crois, une fois par mois pour visiter les malades. Parce qu'en fait, ces dames... Alors, ça s'appelle l'œuvre des dames du calvaire. Alors,
1: c'est
2: l'évêque qui donne le nom.
1: D'accord. Ouais.
2: En fait, elle dit plutôt l'association des dames veuves. Elle préfère ça, elle, comme nom. Mmh. Voilà.
1: Et alors, dans les mois et les années qui suivent, on sait que cette association, cette œuvre rencontre un grand succès. Comment ça se passe exactement et pourquoi un tel succès?
2: Un tel succès, c'est qu'il y a beaucoup de gens qui sont malades et dont personne ne s'occupe. Alors ça, c'est déjà une première chose. Deuxième chose, c'est que Jeanne passe beaucoup de temps pour récolter des fonds. Donc, elle est en lien avec beaucoup de milieux sociaux qui sont plutôt argentés et qui peuvent soutenir l'œuvre.
1: Et donc, Jeanne a rassemblé autour d'elle beaucoup, beaucoup de veuves et a pu aider dans cette partie de vie beaucoup de personnes en situation de précarité. Donc, Sœur Anne-Marie, Jeanne elle-même n'a pas vraiment pris soin de sa santé puisqu'elle meurt à 42 ans, on est en 1853. Mais malgré sa mort, son œuvre perdure. Qui reprend le flambeau à ce moment-là?
2: Alors, ça va perdurer à Lyon. Et ce qui va naître aussi, c'est un hospice du calvaire à Paris. Parce qu'il y a une femme qui s'appelle Madame Aurélie Jousset. Ça, c'est en 1872. Elle lit la vie de Jeanne Garnier, qui est décédée donc à l'époque. Et elle aussi est veuve. Et elle se dit, mais ce que Jeanne a fait à Lyon, il faut le faire à Paris. Et donc, Madame Aurélie Jousset, qui est une très belle figure de femme, va rassembler quelques veuves pour ouvrir un établissement dans le 15e arrondissement, rue Léontine.
1: Et alors, dans la suite d'Aurélie Jousset, comment l'œuvre des Dames du Calvaire évolue au XXe siècle, Sœur Anne-Marie?
2: Alors, après, avec Madame Aurélie Jousset, il y a aussi des femmes formidables qui s'adjoignent. Oui, vraiment des femmes remarquables.
1: On sent que vous avez un sourire, vous pensez à des figures en disant ça.
2: Oui, alors il y a Amélie Philippon. Alors là aussi, ce sont des femmes qui, à la fois, ont une foi très très profonde et en même temps sont très au courant de tout ce qui se passe pour la médecine à l'époque, quoi. Et par exemple, Amélie de Philippon, qui est en lien avec l'Institut Curie. Voilà. Et il va y avoir des liens. Et par exemple, à Jeanne Garnier, il va y avoir de la radiographie au début du XXe siècle. Voilà. Et alors, ces dames du calvaire aussi, elles utilisent bien avant qu'on les fait à l'heure actuelle, de la morphine. Oui, elles n'ont pas peur d'utiliser pour soigner les douleurs et pour soulager les souffrances des malades. Alors moi, c'est ça que j'aime bien, c'est à la fois, elles sont très ancrées en Dieu, elles ont une foi très profonde, et en même temps, elles sont en avance sur leur temps, presque pour tout ce qui est créativité au niveau de la médecine.
1: Alors, on va avancer un petit peu dans le XXe siècle, jusqu'en 1987, où les Dames du Calvaire manquent de membres. Alors, que se passe-t-il à ce moment-là?
2: Alors, il faut dire que le Calvaire a toujours été en lien avec le diocèse, aussi bien à Lyon et aussi à Paris. Et le cardinal Lustiger, à l'époque, qui était donc l'archevêque de Paris, avait pressenti que les Dames du Calvaire allaient disparaître, puisqu'il y a beaucoup moins de veuves. Mmh. Et puis, les veuves ont pas obligatoirement l'idée de s'associer. Et déjà en 1985, il fait appel à des congrégations religieuses pour qu'il y ait une présence dans cette maison. À l'époque, nous, les Xavières, qui sommes sollicités, nous disons non, parce que nous ne voyons pas comment nous pouvons garder l'esprit d'Adam Jeanne Garnier dans cet établissement. Et puis en 88, nous disons oui, parce que une de nous, une jeune Xavière est entrée, elle est médecin en soins palliatifs. Voilà. Et puis il y en a une ou deux qui sont infirmières et qui déjà travaillent à Jeanne Garnier. Donc à ce moment-là, nous répondons oui au cardinal Lustiger, et ce sont les Xavières qui ne vont pas remplacer tout à fait de la même façon les dames du calvaire, mais qui vont assurer une présence dans cette maison et qui ont pour mission de garder cet esprit de Madame Jeanne Garnier, qui est de respecter le malade jusqu'à la fin de sa vie, quel que soit son état.
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1: Sœur Anne-Marie, vous êtes religieuse Xavière et bénévole à la maison médicale Jeanne Garnier. Nous découvrons avec vous aujourd'hui la vie incroyable de Jeanne Garnier qui s'est donnée tout entière pour les malades. Et cette vie résonne particulièrement avec notre émission Génération Laudato Si, dans laquelle chaque semaine nous essayons de montrer comment vivre différemment, comment mieux prendre soin de notre maison commune et comment mieux prendre soin des plus fragiles aussi. Alors justement, essayons de voir maintenant ensemble comment la vie de Jeanne Garnier peut nous inspirer dans nos efforts pour soigner notre relation à la terre, notre relation aux autres. Tout d'abord, j'aimerais qu'on revienne sur ces mois ou ces années où Jeanne Garnier sombre dans le désespoir et puis quand elle décide de donner sa vie pour les plus pauvres. Est-ce que, Sœur Anne-Marie, c'est ça le point de départ, le moment important, c'est une conversion ?
2: Alors, je ne sais pas si c'est une conversion, mais en tout cas, c'est un appel. Elle perçoit ça comme un appel du Seigneur. Et je pense que pour nous, c'est un formidable message d'espérance, parce que d'une situation qui était désespérée, il y a une fécondité qui va naître de cette situation. Enfin, voilà. Il y a comme un peu un mouvement de mort et de résurrection, on peut dire.
1: Mais pour cela, il faut se laisser faire. Il faut accepter peut-être de lâcher prise.
2: Voilà, c'est ça, oui.
1: Alors Jeanne Garnier avait compris que le malade doit être considéré comme une personne unique, une personne digne d'être aimée, une personne aussi dont on doit prendre en compte les aspirations et la douleur. Quand on parle de fin de vie, on parle souvent de dignité de la personne. C'est un mot qu'on entend beaucoup dans notre société. Quelle définition de la dignité est-ce que vous pourriez nous donner pour nous aider un peu à comprendre ?
2: Alors moi j'aime bien situer la dignité dans une relation. C'est-à-dire que c'est le regard que je pose sur l'autre qui lui donne sa dignité. Parce que certaines personnes pensent que je perds ma dignité parce que je suis dans une situation de souffrance ou bien de diminution physique ou morale ou sociale. Voilà. Et moi, je pense que c'est ce que nous apprend Jeanne Garnier, c'est-à-dire que tout être humain reste un être humain jusqu'à la fin de sa vie, quel que soit son état, quelle que soit sa souffrance, quelles que soient ses croyances et quelle que soit sa dégradation. En fait, c'est un regard d'amour qu'elle pose sur les gens. Et je crois que c'est ça qui nous donne notre dignité. Regarder l'autre comme un être humain jusqu'au bout, qui garde sa liberté, qui est capable d'aimer et qui est capable d'entrer en relation. Et plus j'avance dans le bénévolat, plus je m'aperçois qu'en fait, qu'est-ce qui tient debout un malade ? Eh bien, c'est les relations qu'il garde. Voilà, être en relation. Alors bien sûr, il faut des moyens pour soulager la souffrance, bien c'est sûr. Mais la relation, elle est première, je pense.
1: Alors, Sœur Anne-Marie, en février dernier, on a célébré comme chaque année la Journée mondiale des malades. Et cette année, le pape Léon XIV avait choisi comme thème la compassion du Samaritain. Qu'est-ce que ça nous dit, selon vous, de notre responsabilité de chrétienne et chrétien envers les malades ?
2: Alors, le Samaritain, qu'est-ce qu'il fait ? Il voit, il s'arrête et il prend soin. Mais il va encore plus loin. Parce qu'il prend soin, mais il confie aussi ce blessé à un aubergiste. Donc, il ne fait pas tout seul. Il s'associe à d'autres, un peu comme Jeanne Garnier, finalement, pour prendre soin des malades. Parce que tout seul, on ne peut pas sauver l'autre. Mais à plusieurs, on peut soulager les souffrances et faire en sorte que la vie soit meilleure.
1: Et visiblement, il n'attend rien en retour non plus.
2: Voilà.
1: Il fait sa part et ensuite, il s'en va avec humilité.
2: Il montre une grande humanité et humilité, c'est ça.
1: Un autre point important du parcours de Jeanne Garnier, c'est qu'elle a structuré l'accompagnement des malades, elle a fondé une œuvre, elle s'est entourée. Est-ce que c'est inspirant pour nous aujourd'hui aussi comme manière de faire ?
2: Ben c'est ce que je disais, en fait, il y a besoin de lieux de soutien. Voilà, donc il y a les lieux institutionnels, c'est important qu'il y ait des lieux de soins, alors publics ou privés. Voilà, c'est pour ça qu'aujourd'hui, on demande quand même beaucoup qu'il y ait des lieux de soins palliatifs dans chaque département, ce qui n'est pas encore le cas. Et puis que on s'organise, qu'il y a à la fois des associations, enfin il y a des professionnels, mais aussi des associations. Par exemple, à Jeanne Garnier, les bénévoles, nous sommes 90.
1: C'est énorme.
2: Et ils donnent beaucoup de vie à la maison.
1: Donc, si vous pouvez nous raconter un peu en quelques mots votre rôle de bénévole, qu'est-ce que c'est? C'est avoir une présence gratuite dans cette maison?
2: Voilà, alors l'association s'appelle Accompagner ici et maintenant. Donc, c'est à la fois une présence, une grande écoute et puis surtout une grande disponibilité parce qu'il y a des jours où on ne rencontre pas beaucoup de malades et puis il y a d'autres jours où il y a des demandes et voilà. Et il se passe toujours quelque chose d'imprévu en fait. On ne peut pas savoir à l'avance ce qui va se passer.
1: Alors, Sœur Anne-Marie, aujourd'hui, la maison médicale Jeanne Garnier accueille des personnes en fin de vie, hein, plus de 1 000 par an, en poursuivant l'intuition de Jeanne Garnier. Vous-même, on l'a dit, vous y êtes bénévole et vous êtes plus d'une centaine aux côtés des professionnels de santé. Pourtant, est-ce que les intuitions de Jeanne Garnier en faveur d'un accompagnement de la fin de vie ne sont pas fortement menacées aujourd'hui? Qu'est-ce que vous en pensez?
2: Alors, ils sont à la fois peut-être menacés, mais aussi c'est une manière de réaffirmer l'importance des soins palliatifs. Parce que le lien entre Jeanne Garnier et les soins palliatifs, à son époque, on ne parlait pas de soins palliatifs. Vous savez, on oppose, il y a soins curatifs et puis soins palliatifs.
1: Vous pouvez nous expliquer la différence?
2: Et ben, c'est-à-dire que curatif, c'est-à-dire qu'on a encore des traitements qui vont peut-être aider les personnes à guérir. Mais quand il n'y a plus de traitements qui font des faits, on fait des soins palliatifs. Ce sont des soins, mais adaptés à la fin de vie. Voilà. Et Madame Jeanne Garnier, on peut dire, a été pionnière presque dans les soins palliatifs. Elle les a créés par anticipation, on peut dire. Voilà. Et je pense qu'aujourd'hui, alors il y a 1 400 personnes qui passent chaque année, qui viennent à Jeanne Garnier. Bon, beaucoup décèdent d'ailleurs à Jeanne Garnier, qui sont donc accompagnées jusqu'au bout. Et je crois que, à la fois, ces soins palliatifs, ils sont menacés, mais en même temps, on n'a jamais autant parlé de soins palliatifs que ces derniers temps, avec en vue de faire une loi, justement, pour que les soins palliatifs puissent être accessibles à tous, dans chaque département.
1: Et vous y croyez à cette loi? Vous croyez en l'importance de diffuser ces soins palliatifs accessibles à tous?
2: Ah bah oui, ça me semble capital. Parce que il y a beaucoup de gens qui désirent mourir. Vous êtes malade, vous souffrez, bah vous dites ça ne vaut pas le coup de vivre. Et dans notre société qui cherche un sens et qui ne trouve plus le sens de la vie, beaucoup de personnes se disent, et on l'entend à Jeanne Garnier, je voudrais mourir. Voilà. Mais dès qu'on prend soin d'eux et qu'on soulage leur souffrance, il y a quelque chose de nouveau qui arrive dans leur vie. Et je crois que c'est... moi, j'y crois beaucoup.
1: Hein. Justement, Sœur Anne-Marie, vous nous le disiez, à la maison Jeanne Garnier, 90% des patients décèdent sur place. La mort est omniprésente. Et pourtant, cette maison est un lieu de vie. Comment ça se fait?
2: Et ben parce que je pense que la mort et la vie, c'est très lié. On pense souvent, on vit, puis après, on va mourir. Moi, à Jeanne Garnier, ce que je découvre, c'est que la mort et la vie, ça fait tout un.
1: Vous pouvez nous expliquer, parce que je pense que pour celles et ceux qui nous écoutent, ce n'est pas forcément quelque chose d'instinctif ou de logique.
2: Voilà. Mais vous savez, on vit beaucoup de morts dans notre vie quotidienne. Voilà, on renonce à certaines choses, par choix parfois, mais aussi parce que par contrainte, parce que la vie, c'est aussi un éternel dépassement. Voilà. Et du coup, d'intégrer la mort dans notre propre vie, ça aide à vivre et la vie et la mort. Et ça nous fait prendre conscience peut-être de notre fragilité. Vous savez, moi, je prends conscience aussi que la vie, c'est un souffle. C'est extraordinaire d'accompagner quelqu'un qui rend son dernier souffle. On est renvoyé à la naissance et on voit bien qu'entre la naissance et la mort, il y a des liens. La naissance, on entre dans un nouveau monde. Et puis la mort, on quitte un monde pour entrer dans un nouveau. Enfin, parce que je suis chrétienne et que je le crois.
1: Et je trouve cette métaphore du souffle très belle, effectivement. Vous avez dit tout à l'heure que les personnes que vous accompagnez peuvent reprendre un nouveau souffle, une nouvelle naissance. Est-ce que vous auriez un exemple d'une personne que vous avez rencontrée et qui vous a marqué?
2: Alors, je pense à un monsieur de 94 ans et je montrerai l'ambivalence par rapport au désir de mort. Je le rencontre dans sa chambre, il venait de fumer, il était très content. Il voulait boire un coca, donc je lui offre un coca. Et puis, il me dit, vous savez, je n'ai qu'une envie, c'est de mourir. Bon, je garde un grand... Il y a une espèce de silence qui se fait dans la chambre. Et puis, il me dit, mais vous savez, j'ai une chatte et j'aime beaucoup ma chatte. Mais je l'ai laissée à la maison. Et alors, ma chatte, ce que j'aime bien, c'est quand elle se met dans mon cou, puis tous les deux, on est très bien. Alors, je vais peut-être obligée de quitter Jeanne Garnier pour aller dans un EHPAD. Je vais chercher un lieu. Parce que j'ai le choix entre garder ma chatte ou la donner. Eh bien, j'ai choisi de garder ma chatte. Et donc, je cherche un lieu où je vais pouvoir aller avec ma chatte. Vous voyez que là, il n'avait plus du tout envie de mourir. Là aussi, c'est une relation avec son chat. Mais tout est lié dans la vie. Et du coup, ce monsieur, c'était assez extraordinaire. J'étais très touchée par ce qu'il a dit. Et j'ai pris conscience de cette ambivalence qui peut nous habiter.
1: Donc on est tous traversés en fait, au quotidien par ces pulsions de vie et de mort permanentes.
2: Et il y avait une enquête qui a été faite à Jeanne Garnier sur 2 000 malades. Il y en avait, 60 qui demandaient l'euthanasie, enfin, si ça avait été possible. Et en fait, une fois qu'ils ont été soignés, en fait, il n'y avait plus que 6 qui continuaient dans leur demande. Oui, donc c'est très peu sur 2000 personnes.
1: C'est effectivement saisissant comme proportion. Vous, sœur Anne-Marie, vous êtes bénévole depuis 8 ans à la maison Jeanne Garnier. J'aurais envie de vous demander, est-ce que le fait d'avoir côtoyé toutes ces années les personnes malades vous a fait prendre conscience d'une des facettes de Dieu, vous a fait bouger dans votre vie de foi comme sœur catholique?
2: Alors, je ne sais pas si c'est une facette de Dieu, mais en tout cas, c'est une facette de l'homme, des êtres humains que j'ai découvert plus profondément. Vous savez, il y a saint Paul qui dit, c'est lorsque je suis faible que je suis fort. Voilà. Ben ça, ce n'est pas si facile que ça à intégrer dans notre propre vie. Et je crois que c'est aussi une invitation à consentir à nos limites.
1: Vous croyez que le Seigneur, il aime notre vulnérabilité?
2: Ah, je crois, oui, parce que lui-même s'est fait vulnérable.
1: Donc, il ne faut pas avoir peur de la lui présenter.
2: Voilà. Et puis, je crois aussi que c'est l'expérience de Jeanne Garnier qui découvrait dans chaque malade un visage du Christ. Et je crois que moi aussi, ça m'invite à travers chaque malade. Alors, j'ai oublié de dire que Jeanne Garnier, elle accueillait des malades de tous horizons. Hein. Elle ne choisissait pas simplement que des chrétiens, par exemple. Et à Jeanne Garnier, c'est pareil, on rencontre des malades de tous horizons, à la fois des chrétiens, des agnostiques, des personnes juives, des personnes musulmanes, des personnes bouddhistes. Voilà. Et ça, je crois que c'est aussi un côté universel. Ça me fait découvrir que l'être humain, finalement, ça me fait prendre conscience, je vais dire, de notre commune humanité. Voilà. Parce que finalement, qu'est-ce qui est légitime d'être bénévole à Jeanne Garnier alors qu'on ne connaît rien du tout des personnes? Eh bien, c'est que nous partageons une humanité commune et que c'est un appel à la fraternité, en fait.
1: Sœur Anne-Marie, on arrive à la fin de notre émission. Est-ce qu'il y aurait une parole ou un texte biblique qui vous porte particulièrement dans votre mission de bénévole et vous comme sœur, que vous pourriez nous partager, peut-être pour nous aider un peu à comprendre comment on peut mieux accompagner les personnes vulnérables qui nous entourent?
2: Alors, je reprendrai un texte qu'aimait beaucoup Madame Jeanne Garnier, qui est le texte de Matthieu 25, qui dit « J'étais malade et vous m'avez visité ». Alors, c'est le Seigneur, c'est le Christ qui dit ça. Et les personnes disent « Mais quand avons-nous vu Eh bien voilà, quand vous avez pris soin des plus petits, c'est de moi que vous preniez soin. » Et alors ça me rappelle une parole de Sœur Thérèse, je crois que c'est Sœur Thérèse d'Avila, qui dit le Père, Dieu le Père nous regarde à travers le visage de son Fils. Donc il me semble que rencontrer les malades, en tout cas pour Jeanne Garnier c'était bien ça, c'est rencontrer le malade avec ce qu'il est et voir à travers lui, le regarder à travers le visage du Christ.
1: Eh bien, je vous remercie beaucoup, sœur Anne-Marie, de nous avoir présenté l'histoire passionnante de la vie de Jeanne Garnier, de nous avoir aussi présenté son œuvre qui continue jusqu'à aujourd'hui. Un grand merci à Stéphanie Tesson et à Laurane Sahraoui pour la préparation de cette émission. Et un grand merci à Jean-Stéphane Piau pour les moyens techniques. Et moi, je vous dis à la semaine prochaine.

0: C'était à l'instant le magazine présenté par le Jour du Seigneur, Génération Laudato Si. Merci d'écouter le programme de la nuit de Radio Arc-en-Ciel. On poursuit en musique jusqu'à 2h du matin où vous retrouverez le magazine Visage.
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1: Il est 2h dans le programme de nuit de Radio Arc-en-Ciel, nous retrouvons le magazine de RCF Visage.

0: Johan Sfar, tous les amateurs de bande dessinée vous connaissent bien, pour bien sûr votre série Le Chat du Rabbin ou encore Petit Vampire. Depuis vos premières planches à l'association, début des années 90, vous avez publié plus de 130 albums, mais vous êtes aussi romancier, réalisateur, on se souvient de votre film Gainsbourg, vie héroïque. Voici que, comme les 9 vies d'un chat, vous publiez le tome 9 du Chat du Rabbin et vous commencez cet album par un flashback dans la vie de Zlabia, votre héroïne. Elle vient de perdre sa maman et son père, le rabbin, n'arrive pas à lui dire que sa maman est morte. Et Zlabia dit « Entre nous, il y avait ce chat ». Alors j'ai envie de transposer dans votre histoire personnelle. Johan Sfar a 3 ans et demi, il vient de perdre sa maman et son père, l'avocat niçois, n'arrive pas à lui dire que sa maman est morte. Et Johan Sfar dit, entre nous, il y avait... Qui avait-il, Johan Sfar ?
1: On a beaucoup de mal à se projeter dans le début des années 70, où il était malheureusement très courant de dire à un enfant qui a perdu un parent ou qui a perdu un proche, ah bah il va revenir ou il est parti en voyage. Aujourd'hui, ça paraît aberrant. C'est d'autant plus étrange que ma famille était très pourvue en médecins, en psychanalystes, en scientifiques. Enfin, mon père, manifestement, parce que c'était trop dur pour lui, a souhaité qu'on me mente à ce sujet. Il m'arrive de penser que c'est grâce à ce mensonge que j'ai appris à raconter des histoires. Parce qu'il faut toujours chercher une chose positive dans ce qu'on a vécu.
0: Pendant 2 ans, on vous a dit que votre maman était partie en voyage.
1: Voilà. Et bon, le chat du rabbin, c'est pas mon histoire. Mais à chaque fois que je représente un enfant dans mes histoires, ou en tout cas très souvent, il est orphelin. Parce que j'ai eu ce vécu d'enfant orphelin. Et j'étais peut-être assez heurté quand j'étais enfant par les représentations d'orphelins dans la littérature enfantine, qui sont des représentations fantasmagoriques. La dernière et la plus célèbre, c'est Harry Potter, où on voit bien qu'on joue avec le fantasme enfantin de ne pas avoir de parents. De la même manière, il y a beaucoup d'enfants qui rêvent de ne pas avoir de parents, qui rêvent de ne pas être les enfants de leurs propres parents, ou qui rêvent de découvrir qu'ils ont un jumeau. Donc ça, c'est un espace fantasmagorique. Dans le vrai monde, avoir un parent qui n'est pas là, et dans mon cas, n'avoir aucun souvenir de sa mère, ce qui était
0: parce que vous n'avez aucun souvenir d'elle.
1: En tout cas, très peu. Et c'est d'autant plus douloureux que c'était une personnalité publique. Elle était chanteuse pop, elle faisait des disques, elle passait dans les journaux. Donc j'ai sa voix sur des disques, j'ai énormément de photographies. Mais de vrais souvenirs, je ne sais pas. J'ai été très aimé jusqu'à sa disparition, mais je n'ai pas de souvenirs. Donc le dessin, donc l'écriture. Dans mon livre, je dis il y avait trop de silence dans cette famille. On a mis un chat qui a mis le pastis, qui a mis la pagaille. Sans doute que mon chat à moi, c'est le dessin.
0: Vous avez dit, je n'ai pas de manque. J'ai vraiment des vides.
1: Oui, c'est
0: j'ai
1: ça.
0: J'ai bien aimé cette expression-là. Et pour combler les vides, vous avez dessiné très tôt.
1: C'est la même chose que les aveugles de naissance ou les gens qui ont perdu la vue plus tard. Quelqu'un qui a perdu la vue sait ce qu'il a perdu. Un aveugle de naissance se débrouille comme il peut. Moi, évidemment, ma mère était là pendant les trois premières années de ma vie, mais je n'ai pas de souvenirs. Donc, je ne peux pas dire qu'elle me manque. Je peux dire qu'il y a un vide à cet endroit où beaucoup de mes semblables se rassurent et où moi, je n'ai rien de rassurant.
0: Mais pas un manque.
1: Non, c'est pas un manque. Non, surtout maintenant à 48 ans. Et ça détermine une manière singulière de grandir avec la conscience de la mort assez présente. D'ailleurs, c'est quelque chose d'omniprésent dans mon travail. J'ai été interviewé il y a 2 ou 3 jours par une amie turque qui me dit « Mais tes personnages sont très orientaux parce que à chaque fois, ils ont peur de se perdre. Quand il y en a un qui s'en va, il lui manque, il dit où il est. Quand il y en a un qui va dans la rue, on dirait qu'il s'en va pour toujours. » Ça, c'est beaucoup ce que j'ai vécu avec mes grands-parents, avec mon père. À chaque fois qu'on se quittait, même pour quelques jours, c'était des effusions, des embrassades. Ma grand-mère était...
0: Comme si c'était la dernière fois.
1: Oui, c'est ça. Il y a toujours la peur de plus jamais se voir. Il y a toujours... J'ai grandi dans une famille du côté paternel, donc du côté algérien, très superstitieuse, qui n'aimait pas parler de la mort. On disait jamais qu'une personne est morte. Quand quelqu'un était mort dans la famille, on disait le pauvre chéri, ou on disait un truc comme ça. Il y avait plein de périphrases pour jamais dire cette personne est morte.
0: Et c'est intéressant, Johan Sfar, parce que dans votre famille, vous êtes à la fois séfarade et ashkénaze. Vous avez les deux.
1: Oui, enfin je suis avant tout très français et très républicain, puisque mes parents se sont rencontrés sur le sol français. Ma mère venait d'une famille juive d'Ukraine, donc le grand-père qui m'a partiellement élevé, mon grand-père, avait fait des études pour être rabbin dans une ville d'Ukraine, qui était en Pologne à l'époque, qui est en Ukraine maintenant. Et dans les années 30, on l'a envoyé en France pour faire des études de médecine. Enfin, il avait fait ses études de médecine, mais pour exercer. Et de la même manière que la France importe des plombiers polonais aujourd'hui, elle importait des médecins à l'époque. Et il a cessé toute activité religieuse en arrivant en France. Allez, il raconte, je ne sais pas s'il a menti ou pas. Il disait, avant que j'aille en France, mon rabbin m'a convoqué. Et il m'a dit, c'était un enfant prodige, il connaissait le Talmud par cœur. Il faisait des études pour être rabbin. Et son rabbin le convoque et lui dit, tu sais Arthur, tu vas partir en France. Là-bas, c'est un pays civilisé. Donc toutes les choses que nous faisons, manger cachère, nous couvrir la tête et tout, tu arrêtes.
0: Le rabbin lui a conseillé
1: ça. Le rabbin lui a dit ça. Le rabbin lui a dit ça. Et il semble qu'il avait un rabbin qui avait un sens de l'humour particulier, puisqu'il rapporte les phrases de son rabbin en disant, le rabbin lui a dit, tu sais, en partant à l'ouest, tu ne fuis pas que les pogroms, tu fuis aussi les rabbins. C'est tout ce paradoxe juif qui donne le sentiment de taper à longueur de temps sur la religion, avec la certitude que les textes sont tellement puissants que plus on va les critiquer, plus on va les fortifier. Donc,
0: c'est intéressant parce que c'est un peu ce que vous faites dans le chat du rabbin.
1: Absolument. Absolument.
0: Pas un peu, même si c'est complètement ce que vous faites dans le chat du rabbin.
1: Absolument. Et il y a un hiatus absolu quand les gens s'imaginent que je tente d'abîmer le dogme religieux. Or, je fais tout l'inverse. J'ai la prétention de le vivifier en faisant... Moi, mon ennemi, c'est le littéraliste. Mon ennemi, c'est celui qui estime que le texte suffit à lui-même.
0: Mais c'est pas juif, ça. C'est pas normalement dans le judaïsme, on interprète sans arrêt.
1: Ah si, bien sûr que si.
0: Le littéralisme.
1: Le littéralisme.
0: Ah oui, non, ça c'est la traversée de la mer Rouge.
1: On en a, hein. On en a aujourd'hui. Les Juifs sont vaccinés contre très peu de maladies et ils ont attrapé toutes les maladies des peuples qu'ils ont fréquentés. C'est très amusant. Par exemple, en vivant en Europe de l'Est, ils ont attrapé parfois l'espèce de pruderie de certaines populations protestantes. En vivant dans le Maghreb, les Juifs se sont mis à voiler leurs femmes de peur qu'elles soient différenciées des autres. Donc il y a en particulier la pruderie est arrivée très récemment dans l'histoire juive. Et on voit aujourd'hui chez les familles très orthodoxes des attitudes qui dans le passé n'étaient absolument pas juives. Enfin le plus grand auteur juif du Moyen-Âge et qui était considéré comme un grand rabbin aussi, c'était Maïmonide qui était médecin. Il y a des lignes de Maïmonide où je parle sous contrôle, chez les chrétiens comme chez les juifs, la masturbation est vue comme une abomination. N'empêche qu'il y a des lignes de Maïmonide où il dit qu'il est très sain de vider son canal de l'urètre de temps en temps, sinon on aura des douleurs.
0: On ne sait plus si c'est le médecin qui parle.
1: Donc oui, mais
0: c'est le théologien.
1: Cette ouverture-là sur le monde sensible, finalement, je pense qu'elle est arrivée dans le judaïsme et également au début de la chrétienté par le voisinage avec la philosophie grecque, par le moment où des ecclésiastiques se sont mis à traduire, à transmettre Platon, Aristote. Donc cette porosité entre la parole religieuse, la parole séculaire, la parole philosophique et finalement le jeu. Parce que pour moi, le chat du rabbin, c'est de l'oralité, c'est du jeu, c'est de l'amusement.
0: Oui, mais toujours sérieux. Enfin, il y a toujours à la fois de l'humour et en même temps des messages d'une grande profondeur que vous distillez dans votre bande dessinée.
1: Alors si vous permettez, je vais citer Dominique de Villepin, qui dans la bande dessinée de Christophe Blain, Quai d'Orsay, alors je ne sais pas s'il l'a vraiment dit, mais Christophe Blain fait dire à Dominique de Villepin que Tintin est extraordinaire parce que chaque album de Tintin évoque un sujet essentiel. Et la chose que je dois à mes lecteurs, dans la petite légende du chat du rabbin, c'est de parler de sujets qui les préoccupe au jour le jour. Donc ils sont forcément des sujets sérieux, puisque c'est, en définitive, c'est qu'est-ce qu'on va faire de notre vie? Qu'est-ce qu'on va faire avec nos parents? Qu'est-ce qu'on va faire avec la mort? Qu'est-ce qu'on va faire avec la religion? Mais partant de là, si je les fais pas marrer, je suis pas sympa. Donc j'essaye à la fois d'invoquer des sujets essentiels, de pas leur faire la morale. Je souhaite que le lecteur, s'il peut finir l'album sans savoir mon opinion, je suis un homme très heureux.
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0: Yann Tchar, revenons un peu dans votre enfance. Au moment du décès de votre maman, vous dites que votre père a tourné le dos à la joie, qu'il a fermé le piano et qu'il s'est investi dans la religion, parallèlement à sa vie d'avocat à Nice.
1: C'est très vrai.
0: C'est la joie que vous cherchez à retrouver en permanence.
1: Oui, mon père m'a enseigné une religion qu'il ne connaissait pas et qu'il ne comprenait pas. Son père est mort quand il était tout petit, donc il n'a pas eu l'image d'un père juif. Et avant de perdre ma mère, il n'était pas religieux du tout. C'était un type qui faisait la fête, qui était avant ma mère, il était avec une nana différente tous les soirs. Et se retrouvant jeune veuf et écrasé de chagrin, il trouve une espèce d'échappatoire dans la religion et il s'invente un rigorisme juif qui ne ressemble absolument pas au judaïsme, puisque le judaïsme, c'est fait pour être la joie, c'est la religion pratiquement la plus impure de toutes, puisque c'est celle qui se nourrit de quotidien, qui se nourrit d'immanence, qui se nourrit de matérialité. Donc, il fait quelque chose qui est profondément pas juif. Il m'a inventé une espèce de jansénisme juif, je sais pas.
0: Et, dans le cercle privé?
1: Bah oui, à la
0: parce
1: maison.
0: À l'extérieur, dans la vie, il était impliqué dans la vie
1: c'était
0: politique,
1: un type... oui.
0: Il était très proche de médecin.
1: Non, pas du tout. Mon père, historiquement...
0: Avocat.
1: Il a eu un parcours intéressant. Mmh. Il était de gauche quand il était en Algérie. Il était favorable au mouvement d'émancipation de l'Algérie, ce qui fait qu'il est parti avant les événements d'Algérie parce qu'il était menacé par l'extrême droite. Et arrivant en France, il est devenu très gaulliste, comme toutes ces familles juives qui estiment que De Gaulle leur a sauvé la vie parce que les nazis ne les ont pas arrêtés en Algérie. Et il a écrit les discours pour l'opposant niçois à Jacques Médecin pendant 20 ou 30 ans, c'est-à-dire Pierre Pasquini, parce qu'à l'époque, le clan Médecin, c'était l'inverse du gaullisme, c'était une droite très non-gaulliste. Et après 30 ans de combat, Jacques Médecin appelle mon père en disant « Sfar, il est temps de faire la paix des braves, parce que contre nous, il y a le Front National, donc vous allez nous rejoindre et on va tous ensemble lutter contre le Front National. » Mon père, qui parfois était naïf, y est allé. Il a vécu 2 ou 3 ans formidables avec Jacques Médecin, parce que c'était un personnage très drôle, jusqu'au jour où Médecin reçoit Jean-Marie Le Pen au balcon de la mairie de Nice et, j'allais dire, le béatifie. Il lui donne les clés de la ville ou les machins. Et là, mon père a démissionné en disant « c'est pas pour ça que je suis venu ».
0: Johann Sfar, j'aimerais qu'on comprenne un peu le judaïsme de votre enfance, justement. Celui que votre père vous a essayé de vous transmettre. Alors, en quoi il a marqué l'homme que vous êtes aujourd'hui et l'auteur du Chat du Rabbin?
1: Mais parce que je savais qu'il se trompait. Parce que
0: vous le saviez, ça?
1: Oui, parce que j'étais, évidemment, il n'était pas seul dans la famille. J'avais des cousins qui étaient infiniment plus religieux que lui et beaucoup plus marrants, qui se marraient tout le temps, qui faisaient la fête tout le temps, qui rigolaient tout le temps et pourtant qui avaient une barbe jusqu'aux pieds. J'avais mon grand-père qui croyait plus en rien, mais qui parlait mieux l'hébreu que les autres, alors il disait des gros mots. Et mon père était bloqué sur ça c'est permis, ça c'est pas permis, là tu blasphèmes, ça c'est un péché. Et ça lui ressemblait tellement pas. Il s'était inventé ce truc-là.
0: C'est légalisme, alors.
1: Oui, c'était ça, c'était un avocat. Et puis il m'avait envoyé au cours d'hébreu et au Talmud Torah, donc c'est l'équivalent du catéchisme, et je revenais à chaque fois avec une nouvelle loi biblique que j'avais apprise, et lui il faisait tout ce que je disais. Je disais, tiens, ils ont dit qu'il ne faut pas manger du lait avec de la viande, tiens, ils ont dit qu'il faut avoir 2 vaisselles. Et mon père, c'était la course à l'échalote, de chaque fois rajouter un truc de plus, et je crois que ça en disait beaucoup sur sa détresse à lui, mais j'ai toujours su qu'il était dans l'erreur là-dedans, et je crois qu'il ne pouvait pas voir la religion autrement que comme une série d'interdits, quoi.
0: Est-ce que vous avez vécu là vous inspire aujourd'hui dans les dessins, dans les choix des textes du Chat du Rabbin?
1: Oui, parce que malheureusement, ce courant-là est dans toutes les grandes religions à le vent en poupe. C'est-à-dire qu'il y a beaucoup de gens qui utilisent la parole religieuse comme une parole de pouvoir ou alors comme une parole d'équipe de foot pour dresser les gens les uns contre les autres. Et je vois beaucoup de gamins dans toutes les religions qui résume à ça c'est permis, ça c'est pas permis, ou là tu as fait mal. Là... Mais enfin, je suis pas du tout certain d'être croyant, mais si les gens sont croyants, ils doivent croire à une espèce de toute puissance et de grande bienveillance divine. Mais l'idée que j'ai développée dans le Chat du Rabbin que Dieu est un type bien, c'est une idée qu'on ne met pas assez dans la tête des gamins.
0: Alors vous dites, Dieu c'est un type bien, mais oui. En même temps, votre chat, qui a toujours des phrases assez intéressantes, dit « Il est rigolo, le Dieu des Juifs, mais il a le sens de l'humour qui me dépasse. Dès qu'il t'aime, tu sais déjà que tu vas avoir de gros ennuis.
1: » Oui, bien sûr.
0: C'est ce que vous pensez de Dieu?
1: De la dramaturgie biblique, oui. La dramaturgie biblique, celle de l'Ancien Testament en tout cas, consiste à montrer des prophètes et des hommes et des personnages en situation de pécheur. Ouais. C'est toute la différence en fait. Il me semble que l'éthique chrétienne et l'éthique juive sont rigoureusement semblables. C'est la pédagogie qui est différente. La pédagogie chrétienne est hagiographique. Elle consiste à montrer Jésus qui se comporte bien et on a envie de l'imiter même si on sait qu'on ne pourra pas s'approcher de sa perfection. La Torah, l'Ancien Testament, c'est l'inverse. On montre les plus grands prophètes qui font n'importe quoi. Tous les péchés possibles, ils les ont faits. C'est-à-dire, même Moïse n'a pas le droit de pénétrer en Terre Sainte parce qu'il n'a pas écouté Dieu, parce qu'il a frappé le rocher au lieu de le toucher, parce que tout ça.
0: Oh, et puis David est un criminel, Noé va coucher avec ses filles. Enfin, voilà.
1: Donc ça, c'est la porte ouverte au romanesque, finalement. On a deux types de littérature depuis l'Ancien et le Nouveau Testament. C'est d'un côté l'héroïsme, qui pour moi est fondamentalement chrétien, et de l'autre côté le romanesque et le picaresque qu'on va retrouver, on va le retrouver dans Don Quichotte, on va le retrouver dans Rabelais, on va le retrouver. Donc ce dialogue-là me plaît beaucoup parce que, selon moi, ce sont deux faces de la même pièce.
0: Mais ça, Johann Sfar, tout ce qu'on est en train d'échanger depuis le début de cette rencontre, vous le vivez particulièrement quand vous dessinez le Chat du Rabbin, ou ça vous accompagne tout le long quand vous travaillez sur votre petit vampire, quand vous faites vos carnets de voyage?
1: Oui, parce que
0: vous foisonnez de créativité. C'est impressionnant, vous en êtes, je sais plus, à 100, combien, 180 albums à peu près?
1: Je dessine tout le temps.
0: Vous dessinez sans arrêt?
1: Tout le temps, mais de manière très paisible. Je travaille 8 à 10 heures par jour, de manière très joyeuse, avec des gens autour, avec du bruit, je pourrais pas travailler dans le calme.
0: Vous travaillez dans un café, souvent?
1: C'est horrible parce que je vous parle de religion depuis tout à l'heure. Je ne vais jamais dans un temple, je fais très peu de prières, je ne suis pas du tout sûr d'être croyant. Par contre, j'ai décidé que mon activité spirituelle, ce serait cette narration, ce serait de raconter des histoires. Et c'est devenu chez moi un besoin vital.
0: Mais dans toutes vos histoires, spécifiquement dans Le Chat du Rabbin?
1: Pas plus Le Chat du Rabbin que les autres. Je crois que les récits pour enfants me tiennent davantage à cœur, encore, parce que je ne sais pas si Le Chat c'est pour enfants. Mais quand je m'adresse à des enfants, là je suis encore plus investi, parce que j'ai conscience qu'on se souvient toute la vie d'un livre d'enfance. Un livre pour les grands, ça relève plus de la distraction, ça relève plus de la discussion générale. Mais oui, je fais tous mes livres avec le même appétit. J'aime bien m'exprimer dans tous les genres. Ce qui est plus touchant pour moi dans Le Chat du Rabbin, c'est que j'ai le sentiment que c'est ce qu'il y a de plus intime. C'est celui où je pense peut-être le moins au lecteur. C'est tout ce paradoxe. C'est le livre où je pense le moins au lecteur. C'est celui qui a eu le plus de succès, peut-être.
0: Est-ce que ce n'est pas celui qui vous tient le plus à cœur,
1: oui.
0: Le Chat du Rabbin?
1: Oui, parce que quand j'étais petit, j'avais un peu honte de cette part maghrébine de ma famille. J'étais beaucoup plus fier de ma famille d'Europe de l'Est, qui d'abord avait eu le bon goût de disparaître dans les camps en grande partie. Donc ceux que je voyais comme des survivants avaient d'abord avaient le cuir solide, ensuite avaient une espèce de rouerie, d'ironie. Enfin, je les voyais tous comme des grands penseurs. Et à l'inverse, ma famille du Maghreb, je viens tout de même d'une des villes les plus racistes de France. Enfin, j'adore Nice, mais c'est une ville où il y a beaucoup de préjugés. Et ma famille algérienne, j'avais peut-être un petit peu honte étant enfant. Et voyant ma grand-mère vieillir, puis disparaître, voyant naître mon premier enfant, ma fille, et juste après les attentats des Tours Jumelles, je me suis dit, tiens, tout ce folklore maghrébin juif, de juifs qui ont l'air arabes, va se perdre. Et moi qui ne suis pas religieux, j'ai envie de mettre tout ça dans une petite boîte. J'ai envie de faire un livre pour le raconter. Est-ce que c'est à mes enfants? Est-ce que c'est? J'en sais rien. Et voilà.

0: Alors Yoann Serre, vous me tendez la perche parce que j'ai vraiment envie de savoir, en tant que lecteur, pas seulement en tant que journaliste, mais en tant que lecteur du Chat du Rabbin, comment est née cette histoire? Comment ça a démarré? Est-ce que c'est à cause de Imhotep, votre
1: oui.
0: chat? C'est vraiment ça?
1: Oui, oui.
0: C'est vraiment ça.
1: Oui, oui. Je fais pas du tout d'anthropomorphisme, c'est-à-dire je prends pas les chats pour des petits humains. Je voulais un chat, j'avais un énorme manteau, je suis allé chez l'éleveuse qui en avait un nombre incalculable, et le plus moche, semble-t-il, a sauté dans la poche de mon manteau et voulait pas en sortir. Et c'était un petit chat tout gris, mais il avait tellement peu de poils qu'on aurait dit que ses poils étaient roses. C'est une race qui s'appelle Oriental, c'est un peu comme des Siamois. Et il avait une tête tellement bizarre, une espèce de tête de E.T. extraterrestre. Il se mettait sur le bureau
0: Oui.
1: et il me regardait. On n'avait pas du tout l'impression qu'il allait parler. C'était une tête tellement étrange qu'on la croyait, à raison, incapable de dire des paroles humaines. Et c'est ça qui m'a donné envie de le faire parler. En fait, ce qui fait apparaître la parole, c'est la gêne face au silence. Et j'avais une gêne profonde face au silence de mon chat, donc je me suis mis à le faire parler. Pour tout vous dire, au début, je voulais en faire une histoire de juifs d'Europe de l'Est, comme les contes de Martin Buber, comme les récits chassidiques.
0: Ouais, vous aimez beaucoup ces récits-là. Je me
1: oui.
0: suis dit, tiens, mais pourquoi il n'a pas mis son personnage en Pologne ou en Russie, dans les milieux hassidiques, et pourquoi il l'a mis en Algérie?
1: C'est la tradition dont je viens. Cette tradition littéraire, c'est la tradition du récit chassidique. Et je me suis dit, c'est injuste ce qu'on fait aux Juifs du Maghreb parce qu'on les présente toujours pour comme des imbéciles ou comme des machins. Or, ce sont les Juifs du Maghreb et d'Espagne qui ont inventé la Kabbale. Ce sont eux qui ont subi un cosmopolitisme et des invasions pendant un millénaire qui se sont fait jeter de partout. Donc, ils ont développé une espèce de patience. Je dois dire que j'aime beaucoup les rabbins du Maghreb parce que ce ne sont pas des dogmatiques. Les rabbins algériens, il y en a un qui, je l'ai pas inventé cette phrase, c'est un rabbin qui m'a dit un jour, nous sommes les garagistes de la foi. C'est-à-dire qu'on a avant tout une fonction sociale, une fonction sociétale. On est là pour les enterrements, les mariages, les prières. Et il a eu cette phrase terrible. Il m'a dit, parce que je lui ai dit, mais vous êtes croyant. Et il m'a dit ça, c'est pas une question de juif. Parce que la Torah t'interdit de t'interroger sur l'existence ou la non-existence de Dieu. La Torah te demande de considérer que la loi qui te donne, et ça c'est très pascalien, que la loi qui te donne est une bonne loi pour le séjour terrestre. Et c'est là tout le paradoxe de la parole religieuse aujourd'hui, c'est que dans le monde chrétien, ça s'est fait à l'époque de Rome, séculariser la parole religieuse, c'est la maintenir dans l'espace intime, dans l'espace familial, dans l'espace sacré. Or, on voit bien que n'ayant pas vécu Rome, les autres monothéismes ont beaucoup de difficultés à cesser de se prendre pour des codes civils. Il y a tout un aspect du judaïsme rigoriste qui continue à considérer que le Talmud doit être un code civil, et ce qui amène en Israël à des catastrophes, parce que Israël n'ayant pas de constitution, les questions de mariage, par exemple, se heurtent aux rabbins très souvent et créent des cataclysmes. Je connaissais un type qui était très haut gradé de l'armée israélienne, qui a appris un jour que selon la loi biblique, il était considéré comme un bâtard, parce que sa maman l'avait eu après son divorce, mais avant de s'être mariée, mais quand même avec le monsieur qu'elle allait épouser, ce qui fait que son contrat n'était pas en règle, et il n'avait pas le droit de se marier. Et ce type a mis par terre le bureau d'un rabbin, il a crié, il a jeté des livres par la fenêtre, il n'a pas obtenu ses papiers.
0: Alors vous voyez, Yoann Serre, vous êtes incroyable. Je vous demande de me raconter l'origine du chat du rabbin. On commence un petit peu par Imhotep, votre chat, et puis très rapidement, on part vers la théologie, on part vers les 613 principes qu'il faut respecter. Ça vous habite en permanence, ça?
1: Oui.
0: C'est foisonnant. Là, j'ai l'impression d'être avec le chat du rabbin.
1: Oui.
0: C'est vous, le chat du rabbin.
1: J'ai un copain américain qui a été, je ne sais pas s'il était chez les jésuites quand il était petit, et il m'a dit, tu sais, quand les religieux t'attrapent tout petit, après t'es foutu pour toute la vie. C'est-à-dire qu'on pourra faire toutes les révoltes qu'on voudra, quand on a reçu une éducation religieuse, on l'a en tête toutes les... C'est tout ce paradoxe, c'est que je pourrais répéter toute ma vie, je ne suis pas croyant. Il reste que mon arborescence de pensée, mon système de pensée, il est profondément talmudique. Cette manière de faire de la thèse, antithèse, synthèse, mais qui s'arrête jamais, c'est très névrotique, mais c'est amusant comme tout. Je pourrais pas sortir de ce mode-là de réflexion.
0: Mais alors, aidez-moi à comprendre, parce que je viens de faire. Vous dites, la question, est-ce que vous croyez en Dieu, n'est pas une question juive.
1: Non.
0: Donc, moi, je vais vous la poser, puisque je suis pas juif. Je vous la pose. Vous croyez en Dieu, Yoann Serre, ou pas?
1: Alors, la prière m'aide beaucoup.
0: Vous priez, quand même.
1: Bien sûr. Mm-hmm. Je prie déjà par superstition à chaque fois que je prends l'avion, parce que j'ai peur que l'avion explose. Mm-hmm. Et la vraie question, c'est la question du nihilisme. Parce que si on demande est-ce que tu crois en Dieu, la question qui vient tout de suite, c'est, je sais que les juifs répondent toujours par une autre question, c'est définis Dieu. Mm-hmm.
0: C'est ce que Einstein avait demandé, voilà, quand on lui posait la question,
1: Clément,
0: est-ce que vous croyez en Dieu? Dites-moi d'abord pour vous qui est Dieu.
1: Voilà, ouais. Clément Rosset, qui était mon maître et mon professeur de philosophie, disait, il parlait du chiffre esthétique de l'existence, ce qui pour le coup est très kabbalistique ou très gnostique. Chiffre esthétique de l'existence, c'est-à-dire, il y a une loi du monde, c'est ça qu'on va appeler Dieu, qui nous permet d'échapper au nihilisme. La vraie question moderne, pour moi, c'est la question du dépassement du nihilisme. Il n'est pas question, on n'en est plus à se demander si Nietzsche a raison ou s'il a tort. On en est à se demander. Vous savez, il y a cette phrase, pardon, je vais dire un gros mot. Il y a cette phrase de Romain Gary. On lui dit, mais finalement, vous êtes un romantique. Et il répond, par rapport à la merde, oui. Elle est là, la question. Est-ce que tu crois en Dieu, ça veut dire. Est-ce que tu crois que ça vaut le coup de faire des enfants? Est-ce que tu crois que ça vaut le coup d'épouser quelqu'un? Est-ce que tu vois que ça, crois que ça vaut le coup de prendre un chat dans un monde où...
0: Donc, est-ce que tu crois en la vie, en fait, la question?
1: Est-ce qu'on a moyen de voir notre espace de vie de manière constructive, de manière positive, de manière... c'est ça la spiritualité, c'est sacraliser ce que nous vivons. Alors ça c'est l'adulte qui parle. Ensuite, évidemment, l'enfant a toujours besoin de dialoguer. Donc le dialogue intérieur qu'on a, soit avec l'idée qu'on se fait d'une voix idéale, soit avec une espèce de comédia dell'arte intérieure, je ne sais pas si c'est un dialogue avec Dieu, en tout cas, c'est une agora qui est nécessaire pour la société. Mm-hmm. Donc voilà, mon rapport à la spiritualité, il ressemble beaucoup au supermarché, c'est-à-dire je fais tout ce qu'on m'a dit de ne pas faire, c'est-à-dire je prends ce qui me plaît. Dans chaque tradition, et je les trouve parfois, j'allais dire désespérément semblables. Enfin, pour moi, tout le rapport entre islam, christianisme, judaïsme, ce sont trois obédiences très cousines qui se disputent sans voir à quel point elles se ressemblent.
0: Ils sont là dans vos albums, Johann Sfar, ils sont toujours là en train de se rencontrer, oui. De discuter, d'échanger. On voit souvent un rabbin qui rencontre un musulman ou une catholique qui veut se convertir, oui. Au judaïsme. Bref, c'est sans arrêt, la présence des religions est très présente. Mais il y a quand même une phrase du Malka. Alors vous allez nous dire qui est le Malka, ce héros de votre bande dessinée, Sfar. Mais le Malka, il a cette phrase, c'est magique la religion, vous trouvez pas? Dès qu'on en parle, tout le monde se dispute. J'avais envie de savoir, Johann Sfar, les religions, c'est source de conflits ou c'est source de rencontres, de paix entre les hommes?
1: Ah bah ça dépend. Il y a des points très précis qui sont selon moi un poison social. On a un problème aujourd'hui dans nos sociétés, c'est les mariages interreligieux. Si nos prêtres de toutes les obédiences étaient favorables au vivre ensemble qu'ils appellent de leur vœu, quand un jeune juif et une fille chrétienne ou quand une jeune musulmane et un garçon juif ou veulent se marier, on dit bah, c'est très bien, on va avoir un pasteur et un rabbin, on va avoir un imam et un curé et on va célébrer une cérémonie.
0: Mais c'est pas le cas aujourd'hui.
1: Or aujourd'hui c'est pas le cas. Aujourd'hui,
0: soit c'est interdit, soit on demande la conversion de l'un ou de l'autre, voilà. Et généralement de la femme.
1: Voilà. Alors qu'est-ce que c'est que cette forme d'amour où on dit au conjoint, je veux que tu changes l'éducation que tu as eue ou ta religion pour pouvoir t'unir avec moi. Ce à quoi les religieux vont répondre, oui mais vous comprenez, on a un mode de vie traditionnel, il faut... Enfin, moi j'ai grandi, j'ai épousé la maman de mes deux premiers enfants, vient d'une famille catholique lituanienne. On a passé 30 ans à faire les fêtes juives et les fêtes catholiques, on était ravis. J'ai pas souvenir qu'il y ait eu une seule dispute. Maintenant.
0: Votre père, je crois, l'a mal vécu et avant, n'a pas voulu voir avant, votre femme pendant combien d'années?
1: Pendant 12 ans, avant que nous nous marions et surtout avant la naissance de notre premier enfant.
0: Et après la naissance du premier enfant?
1: Dès qu'elle a été enceinte, je lui ai dit, papa, je vais avoir un enfant, à toi de décider si tu veux encore avoir un fils. Et il est immédiatement venu la voir, il l'a traitée comme sa propre fille, et il a dit, je te demande pardon, pendant 12 ans, j'ai fait ce que je pensais devoir faire.
0: Donc, il était lui-même... Il avait raison, parce que dans le judaïsme, on devient juif par la mère. Et votre femme, n'étant pas juive, n'allait pas avoir de petits-enfants juifs.
1: Non, ça c'est un précepte idiot. Pourquoi on devient juif par la mère? Parce que tout simplement, on ne pouvait pas faire de test de paternité à l'époque, au temps biblique. C'est tout.
0: Oui, mais c'est tout. Dans la tradition du judaïsme.
1: Mais vous voyez, c'est ça à discuter les textes. C'est dire, et aujourd'hui, il y a énormément de rabbins qui disent, mais c'est une disposition absurde, aujourd'hui, il y a des tests de paternité. Mais moi je pense qu'un vivre ensemble bien compris doit cesser d'être tribal et doit dire, évidemment, si deux jeunes gens d'obédience différente veulent se marier, eh ben on va les bénir. Moi, lors de mon mariage, eh ben, il n'y a pas eu de curé, il n'y a pas eu de rabbin. Il y a eu le maire du 5e arrondissement, qui est un sacré menteur aussi. Mais pour vous dire, je ne crois pas que ça abîmerait notre société, qui est ce chemin-là. Donc la religion n'est certainement pas quelque chose de néfaste, mais il y a parfois des sujets qui, selon moi, nuisent au bonheur, tout simplement, des jeunes gens.
0: On parle de conversion. Votre 8e album, Le chat du rabbin, parle complètement de cette question de la conversion. Le titre, c'est Petit panier aux amandes. Ceux qui liront la BD comprendront. Cette question de conversion, de ne pas se convertir, et notamment dans une histoire d'amour, est vraiment importante pour vous. C'est parce que vous l'avez vécu dans votre propre histoire?
1: Alors, moi, j'ai vu surtout beaucoup de cas autour de moi, dans des familles juives, dans des familles musulmanes, dans des familles chrétiennes, où ça rendait des jeunes gens très malheureux et où ça faisait exploser des familles et ça crée un malheur qui est selon moi anachronique. On n'en est plus là. Ou alors qu'on dise très clairement, on ne veut pas que les gens se mélangent, mais dans ce cas-là, c'est une autre société que la nôtre.
2: Visage, Thierry Lyonnais.
0: Johann Sfar, j'ai parlé il y a quelques instants du Malka. Ce personnage qui est un vrai conteur, qui apparaît dans vos albums Le chat du rabbin, j'aimerais que vous m'en parliez. Qui est-il, ce Malka?
1: Alors, c'est pas un secret, la plupart de mes histoires viennent de ma grand-mère paternelle. Elle prétendait que le Malka avait existé. Et c'était un montreur de lions, de la même manière qu'il y a des montreurs d'ours en Roumanie.
0: Ce qui est le cas dans l'histoire.
1: Lui, il était montreur de lions en Algérie. Et il était chantre dans les synagogues et semble-t-il aussi dans les mosquées. Et voilà. Et il aurait eu un fait de gloire, c'est dans les années 20-30, il aurait giflé un avocat d'extrême droite dont le nom m'échappe, à Oran, ou le maire d'Oran, je ne me souviens plus. Et alors ce personnage a existé parce que d'autres vieilles dames sont venues me voir en disant « mais oui, il existait », sauf que moi, ma grand-mère disait que c'était notre grand-oncle, et une autre vieille dame m'a dit que c'était son grand-oncle à elle. Donc je lui ai donné la tête de Romain Gary, parce que j'aime bien dessiner Romain Gary, je ne sais pas du tout à quoi il ressemblait, mais pour moi, c'est la fonction du conteur, c'est la fonction romanesque, c'est l'oralité, et c'est ce personnage qui va amener un récit qui n'est ni le récit familial, ni le récit du législateur, qui est un petit peu la folle du logis, donc il va raconter le récit populaire, et pour moi c'est la fonction la plus importante.
0: Mais c'est ce que vous êtes, non ?
1: J'essaye.
0: Vous êtes un conteur. Vous n'avez pas la tête de Romain Gary, mais vous êtes un conteur.
1: J'essaye. Par exemple, je décolère pas quand je vois un confrère, donc ou scénariste, ou romancier, ou quoi, qui va à la radio ou à la télé faire la morale à l'auditeur. Ça, c'est sur certaines radios, c'est la grande spécialité. Et là, il confond son rôle avec celui ou d'un législateur ou d'un prêtre ou je ne sais pas. L'auteur, selon moi, ne doit pas être un professeur de moralité, ça doit être quelqu'un qui complexifie la question, qui donne des outils. On n'est plus dans le monde...
0: Qui n'impose pas des réponses et des idées toutes faites.
1: On n'en est plus là.
0: Mais là, c'est très juif aussi.
1: C'est aussi grec.
0: C'est question... Oui.
1: C'est la notion, la permanence tragique, le propre de la dramaturgie théâtrale. La catharsis va fonctionner si les outils de théâtre sont à notre disposition pour qu'on joue avec et qu'on en tire des conclusions qui sont peut-être pas celles du dramaturge. C'est toute la différence entre la tragédie d'un côté et le dialogue philosophique de l'autre, qui lui, pour le coup, implique une vraie leçon.
0: Je ne l'ai pas dit, Johann Sfar, mais vous avez une maîtrise de philosophie, hein, c'est ça, mention très bien, je crois.
1: Oui.
0: Donc vous êtes un philosophe de formation.
1: Non, j'étais pas... Non.
0: Quand même. Vous êtes pétri de culture philosophique.
1: Vous savez, Clément Rosset, qui était mon grand maître, m'a jamais donné plus de 3 sur 20. Et j'ai retrouvé une dissertation où il m'avait écrit « Calmez-vous, vous feriez mieux de faire vos bandes dessinées ». Et ça date de l'époque où j'étais étudiant. Et je lui avais rappelé, ça l'a fait beaucoup rire.
0: Johann Sfar, j'aimerais que vous nous aidiez à comprendre un peu le judaïsme de l'intérieur. Parce que vous nous faites découvrir à travers votre bande dessinée, Le chat du rabbin, bien des principes du judaïsme et bien des questionnements. Moi, j'adore le chat qui veut devenir juif, hein, qui veut même faire sa bar mitzvah. Et puis, bon, le rabbin qui n'est pas d'accord de faire la bar mitzvah du chat. Il s'interroge sur les commandements, les 613 commandements. Comment est-ce qu'on dit en juif ?
1: Il y a 613 commandements.
0: Il y a un mot pour commandement, parce que nous, c'est la traduction.
1: Les mitzvot, ce sont les bonnes actions. Enfin, une mitzvah, c'est une bonne action.
0: D'accord. Donc, ces 613 commandements, comment vous les comprenez, vous ?
1: C'est très simple. C'est qu'il y en a tellement qui sont inapplicables. Donc, on met le juif dans une situation d'angoisse dès l'enfance en lui disant « tu ne pourras pas être parfait ». Tu ne pourras pas atteindre la perfection qui consiste à appliquer tous ces commandements.
0: C'est terrible, on le met dans une situation angoissante, vous nous dites.
1: Oui, c'est le principe. Toute l'idée juive, c'est qu'il faut être en chemin, mais là encore, c'est une idée très philosophique. La philosophie, c'est pas dire je suis sage, c'est dire je suis en chemin vers la sagesse. Mais vous savez, il y a même des gens qui expliquent que le judaïsme n'est pas une religion, puisque l'acte fondateur du judaïsme, c'est Abraham qui casse les idoles de son père, donc qui refuse l'objet d'adoration et qui veut le remplacer par un texte d'étude et par un rapport singulier à la verticalité, c'est-à-dire le plus grand des rabbins modernes, c'est donc Amio, c'est celui qui va discuter à haute voix avec le Seigneur en permanence. Donc,
0: qui s'adresse de personne à personne
1: avec son
0: Seigneur.
1: C'est le point commun, là aussi, mais ça se perd beaucoup, c'est la différence entre ce qu'on enseigne à tous et ce qu'on enseigne aux élèves. Il y a la même chose en philosophie, c'est-à-dire l'enseignement ésotérique, qui va être un enseignement très complexe, très spirituel, dans lequel pratiquement on peut se passer de Dieu, puisqu'on parle réellement du monde. Et ensuite, l'enseignement qui s'adresse aux fidèles, qui va simplifier, qui va créer peut-être parfois un sentiment ou de bigoterie ou d'adoration. Et là-dedans, il y a une chose que les juifs adorent, c'est la ritualisation du quotidien. C'est-à-dire qu'on va vous tenir occupé du matin au soir à faire des bénédictions, à faire une prière, à faire un machin, etc.
0: Ou à laver vos plats, voilà. Ou à laver votre viande.
1: Oui.
0: Ouais, mais vous dites que ça sert aussi à maintenir les femmes à la maison.
1: Ah, bien sûr.
0: C'est un piège.
1: Oui, bien sûr. Mais bon, alors, d'un point de vue psychique, c'est pas mal parce que ça laisse les gens occupés. Quand quelqu'un meurt, on est ravi de faire des prières et de se rassembler et de faire un enterrement parce que ça nous évite. On dit toujours, tiens-toi occupé jusqu'au funérail. Bon, moi qui suis le moins croyant du monde, j'ai assisté récemment à des obsèques sans prêtre et sans prière. C'est salé, hein, quand même.
0: C'est dur, on se sent vraiment.
1: Ah oui, là, on est face au corps. Hein. Ouais. Tandis que. Alors ça sert à ça. Et ensuite, évidemment que c'est un piège pour les femmes, puisqu'on a dit nous n'avons plus de temple depuis la destruction du temple d'Israël. Notre temple, c'est notre foyer, c'est notre table. Et la dame va se retrouver enfermée à la maison, à devoir faire la cuisine, le machin, les trucs et tout. Pendant ce temps, on dit que la. Mais le lieu où j'apprécie bien mes collègues régionnaires, c'est qu'ils ont tendance à embêter les mecs autant que les nanas. C'est-à-dire que, par exemple, ils se sont mis à acquérir toutes sortes de lois de pruderie, on ne doit pas montrer ceci, on ne doit pas montrer cela, mais ils font pareil pour les mecs. C'est-à-dire que les garçons se retrouvent dans les familles très très religieuses à porter des chemises jusqu'au bout des mains, avec, comme si leur corps qui n'a jamais fait de sport pouvait créer le moindre désir chez quiconque, mais bon, c'est une autre question. Mais oui, évidemment qu'il y a un piège pour les femmes dans une religion où on dit que c'est elle qui tient ce qu'il y a de plus sacré dans la maison.
0: Et alors ça, c'est ce que disent-ils le chat du rabbin, comme ça, par-ci, par-là. Ils disent, bon, finalement, là, tes 613 commandements, ben, ça sert à t'asservir à la maison, à t'occuper à la maison. Puis une autre fois, il a une réponse alors fulgurante, il est là à s'interroger sur ces 613 commandements, et puis il dit, mais finalement, ça sert à ne pas penser à la mort.
1: Ah oui, c'est tenir les gens occupés.
0: C'est pour ça, c'est la même chose.
1: Tout le monde demande ça, en fait. Les gens ont envie de se tenir occupés à quelque chose pour pas essayer de rester seul un soir à la maison quand votre compagne n'est pas là, quand vos enfants sont pas là. Vous allez avoir 1000 activités pour pas vous retrouver seul avec vous-même. On ouvre un livre, on allume la télévision, on écrit quelque chose. Le moment où on se retrouve à ne rien faire, ça peut ouvrir des gouffres. Donc,
0: des gouffres d'angoisse.
1: Oui. Ouais.
0: Mais alors, vous, j'ai l'impression que vous n'arrêtez jamais.
1: Ah, moi, je dessine.
0: Vous dessinez tout le temps.
1: Moi, ma prière, c'est le dessin. Ma prière, c'est le dessin. C'est un exercice d'observation du monde. C'est un exercice également de retrait sur soi. Et...
0: C'est pour ce que vous dites, Johann Sfar. Ma prière, c'est le dessin.
1: Ah oui.
0: Donc, vous priez sans cesse. D'une certaine façon,
1: puisque c'est une manière de rendre grâce de ce qu'est le monde dans son chaos apparent. Donc il y a une volonté dans le dessin. L'exemple le plus choquant, j'ai eu la chance, parce que mes professeurs de dessin me l'interdisaient, de participer à beaucoup de cours de médecine légale, donc des autopsies. Je vous garantis que quand on ouvre devant vous un cadavre, par exemple un bras, vous ne comprenez rien à ce qui se passe à l'intérieur. Les os, les muscles, les tendons, on ne comprend rien. C'est le dessin du chirurgien ou le dessin du dessinateur anatomiste qui va permettre de comprendre l'ordre. Donc le dessin, il est là pour ordonner un chaos apparent. Il est là pour se donner l'illusion qu'on comprend, j'en reviens à Clément Rosset, le chiffre esthétique de l'existence.
0: Ordonner un chaos apparent. En fait, c'est ce que vous faites parce que vous dessinez tout le temps, vous observez tout. Enfin, je le vois dans vos carnets de voyage. Par exemple, là, vous revenez d'Hawaï.
1: Ah ouais.
0: Vous avez passé 15 jours à Hawaï à la recherche du ukulélé merveilleux. Vous êtes musicien, joueur de ukulélé. On peut pas parler de tout parce que votre vie, elle est tellement multiforme. C'est impressionnant. Mais je le vois dans vos carnets de voyage. On a l'impression que vous êtes là à observer sans arrêt, quoi. Vous saisissez tout. Et vous dessinez, toujours, vous avez besoin du réel, comme vous dites.
1: Oui, avec l'idée du dessin comme science humaine. Parce que le côté c'est beau, c'est pas beau, on peut se perdre dedans. La science humaine, c'est se dire, tiens, comment c'est fait ? Comment ça tient un corps humain ? Comment ça tient un animal ? Je vois un ukulélé, tiens, on dirait une petite guitare, mais comment c'est fabriqué ? Donc ce travail presque de manuel Ikea pour monter les objets, ça me plaît beaucoup. Où est l'os, où est le muscle, comment ça marche ? C'est tout le paradoxe d'ailleurs, d'un côté d'avoir cette passion pour la machine humaine, et de l'autre côté de chercher de l'âme partout. Et mon professeur de dessin l'avait résolu très simplement. Il disait, l'âme, soyons étymologiques, l'âme c'est le mouvement. Une fois que le mouvement n'est plus là, vous n'êtes plus face à un corps humain. C'est pourquoi lui ne voulait pas qu'on fasse d'autopsie, parce qu'il considérait qu'on n'apprend rien à dessiner un cadavre et que le dessinateur n'a des choses à apprendre que face à la figure vivante.
0: C'est toujours le mystère de la vie, finalement.
1: Voilà, c'est très théorique, parce qu'en réalité, il y a des choses qu'il faut voir en vrai pour les comprendre mieux. Mais j'aimais bien l'état d'esprit dans lequel il disait ça, Jean-François Debord.
0: Johann Sfar, comment vous faites pour tenir l'émerveillement? Parce qu'on sent qu'il y a, et puis je le vois dans vos yeux, là, depuis qu'on parle tout à l'heure, il y a quelque chose qui pétille. Je sens une curiosité, un émerveillement. Et puis, l'angoisse. l'angoisse dont vous me parlez, et puis l'angoisse dont vous dites que finalement les Juifs sont profondément habités par cette angoisse.
1: Oui, enfin, ce serait une très bonne nouvelle si c'était que les Juifs. Je crois qu'on est, on est tous très, très angoissés et on va chercher les hochets sacrés ou culturels pour s'en sortir.
0: Attendez, je vais citer le chat du rabbin quand même. Hein, vous me permettez?
1: Oh, c'est gentil, vous m'avez bien lu.
0: C'est un sage. Hein. Un Juif, il dit jamais que tout ira très bien. Juif, en hébreu, ça signifie « tu t'angoisseras toujours ». Oui. Donc, ça, visiblement, il y a quelque chose de particulier
1: vous
0: chez
1: connaissez,
0: les Juifs.
1: Vous connaissez cette
0: si
1: blague.
0: J'écoute le chat du rabbin, je respecte sa pensée.
1: Vous connaissez cette blague, c'est un Juif qui téléphone à sa mère et « maman, ça va ?» Et sa mère répond « oui, tout va bien ». Et lui répond « bon, tu me rappelleras quand tu seras seul ». Et oui, parce qu'il y a un moment où le rabbin dit, et le chat dit, il a eu cette phrase qui m'a tellement angoissé, le rabbin a dit « tout ira bien ». Et quand le rabbin dit ça, ça veut dire qu'il va très très mal.
0: Là, le chat est très inquiet. Oui. Donc alors, je reviens à ma question. Comment vous faites pour tenir les deux, cette capacité d'émerveillement, Johann Sfar, et l'angoisse?
1: Mais parce que, quand je dis ma religion, c'est le dessin, je devrais parler aussi de ma profession et du compagnonnage qui va avec, et le sentiment, de la même manière peut-être qu'un ébéniste ou qu'un architecte, de pratiquer une discipline, d'avoir des collègues qui pratiquent la même, de pouvoir échanger là-dessus, ça me nourrit complètement. Des fois, je me réveille le matin avec la joie de savoir que je vais voir Christophe Blain, ou que je vais voir Mathieu Sapin, ou que je vais voir un de mes copains dessinateurs, qu'on va parler
0: compte,
1: de dessin.
0: Hein, assez essentiel. L'esprit d'équipe, hein, vous avez travaillé souvent au début avec des équipes de dessinateurs, et ça compte pour vous, ça.
1: D'autant plus que je les admire, c'est-à-dire je ne serais jamais rassasié de voir un dessinateur au travail, de voir la façon dont il s'y prend, et bizarrement, plus on dessine, plus le dessin des autres est un mystère. Donc, avoir une discipline professionnelle ou artistique dans laquelle on s'épanouit et dans laquelle on peut échanger avec les collègues, moi, ça me comble complètement.
0: Pourtant, Johann Sfar, si j'ai bien compris, vous dessinez souvent tout seul, dans un café.
1: Oui. Donc vous êtes se montre les choses après.
0: Mais vous n'êtes plus dans un atelier avec d'autres confrères dessinateurs, comme vous l'avez été à l'époque de l'association.
1: Ah, j'ai été pendant près de 20 ans en atelier, mais là, je vis en couple, j'ai des chats, j'ai des chiens, j'ai des enfants. Donc il y a beaucoup de choses qui font qu'on ne peut pas passer les journées avec les collègues. Mais quand on les voit, c'est quand même pas mal.
0: Certains de vos confrères m'ont dit qu'il y avait un côté très bénédictin, très monastique d'être dessinateur. Ils sont seuls. Enfin, je pense, Jacques Ferrandez, par exemple, me disait que lui, il avait l'impression de vivre une grande partie de son temps comme un moine dans sa cellule, en train de faire ses dessins. Vous, c'est pas le cas.
1: Il faut régler ce problème assez tôt, parce que c'est un métier où on va passer 8 heures ou 10 heures par jour derrière un papier. Moi, comme je voulais pas que ce soit de la solitude, je suis allé en atelier avec des collègues. Et puis là, chez moi, c'est un hôtel, ma maison maintenant. C'est-à-dire qu'il y a toujours quelqu'un, il y a toujours ou ma compagne, ou ses amis, ou sa famille, ou mes enfants. Donc, je supporte pas le calme. Mais c'est vrai que si on fait pas attention, on peut se retrouver 8 à 10 heures par jour, seul chez soi, à écouter la radio. Ou même pas la radio quand on oublie de l'allumer. Mais il y a cet aspect-là.
0: Mais ça, c'est pas pour vous.
1: Non.

0: J'aimerais qu'on parle de cette expression que j'ai lue un jour dans une de vos interviews, dit je veux être un artiste citoyen.
1: Oui,
0: vous avez dit ça, je veux être un artiste citoyen. Qu'est-ce que ça veut dire?
1: Moi, je me méfie beaucoup, justement, de l'artiste qui se dit militant ou qui prétend enseigner quelque chose à son public, parce que je ne crois pas que le lecteur soit moins malin que nous. En revanche, évoquer des sujets qui préoccupent tout le monde et essayer de le faire de manière un peu intemporelle. Par exemple, le dernier album du Chat du Rabbin parle uniquement de l'émancipation d'une jeune fille et j'essaye de pas le faire de façon contemporaine. J'essaye de pas coller à l'actualité puisqu'il y a d'autres gens pour faire ça. Mais c'est une question permanente de pas sombrer dans le tract militant, de vouloir laisser au lecteur le choix de tirer la morale des événements que je vais raconter et en même temps faire un récit qui soit pertinent. Je vais pas convoquer un récit historique des années 20-30 pour raconter une histoire que personne ne va comprendre. Donc
0: Mais pourtant, vous nous renvoyez toujours à nos questions contemporaines.
1: Alors là, le choix de l'Algérie coloniale, c'est le choix conscient d'une situation qui, si elle ne ressemble pas à celle d'aujourd'hui, a quand même beaucoup de points communs.
0: Bah alors, je veux dire, ce qui se passait en Algérie dans les années 20-30 se passe aujourd'hui en France, en tous les cas au niveau de la question de la cohabitation entre juifs, musulmans et chrétiens.
1: On a des populations qui n'ont réglé aucun de leurs problèmes, qui les ont complexifiés et qui ont accumulé énormément d'amertume. La manière optimiste de le dire, c'est de dire que ça peut aussi bien continuer comme ça pendant encore des siècles. La manière pessimiste, c'est de se demander si à un moment, on n'aurait pas pu faire mieux que ça.
0: Alors Johann Sfar, sans être donneur de leçons, comment vous voyez-vous une cohabitation possible, paisible, ou en tous les cas comme Johann Sfar aimerait qu'elle soit en France entre juifs, musulmans et chrétiens?
1: Il y a un paradoxe français. Il y a un paradoxe français, je crois, qui est incompréhensible par nos voisins. Je discutais avec une camarade allemande qui me disait « Mais vous êtes tout de même formidable. Les Français, vous arrêtez pas de parler de laïcité, mais il n'y a pas un pays au monde qui est autant excité par la religion que vous. »
0: Et notamment par la question du voile.
1: Voilà.
0: C'est incompréhensible pour beaucoup de pays européens ou nos amis canadiens, par exemple.
1: Alors, je nuancerai. J'ai le sentiment que notre société civile vit depuis 30 ans sous les pièges et les coups de boutoir constants de l'extrême droite politique d'un côté et du fanatisme religieux de l'autre. Et il me semble que nos pouvoirs publics ont un certain héroïsme à survivre à ça. Mais ça a fini par rendre l'ambiance irrespirable. Si on devait s'interroger sur le fanatisme religieux tel qu'il existe aujourd'hui, moi j'aimerais mieux qu'on s'interroge sur le financement du culte, sur les influences de pays étrangers, sur des lieux de culte qui peuvent fomenter du terrorisme ou quoi. Bon, venir attaquer des dames sur ce qui à leurs yeux est sacré, ce qui à leurs yeux relève du choix, même si on peut discuter la liberté de ce choix, c'est courir à l'échec. Il n'est pas question de savoir si je suis pour ou pas des habits religieux dans l'espace public. Moi, je ne trouve pas ça souhaitable. Ça n'apaise rien. Quand on dit il y a des gens qui portent le voile, mais ils ne sont pas prosélytes. On sait très bien que dans un espace public ou dans un espace scolaire, porter un habit religieux, c'est déjà du prosélytisme. C'est déjà dire ceux qui ne le font pas sont moins pudiques que
0: moi.
1: Mais
0: porter une kippa, c'est du prosélytisme. Porter un turban sikh, c'est du prosélytisme.
1: Moi, il me semble que l'idée du sacré dans l'espace privé me convient parfaitement. L'idée, on est tous sur le même bateau. Venir amener nos différences religieuses en permanence, moi, je ne suis pas pour interdire, je ne suis pas pour les interdits, mais je ne crois pas que ça aide au débat. Maintenant, vouloir interdire à tout prix, vouloir stigmatiser à tout moment, c'est le meilleur moyen de courir à l'échec, et je vois un manque d'habileté derrière tout ça, ou alors des pièges qui sont consciemment tendus par des tenants d'une religion politique, et on tombe dans tous les pièges, parce que moi je ne suis pas là pour faire la loi, je suis là pour parler avec des individus. Quand je parle avec des gens de leur parcours personnel, que ce soit des athées, des agnostiques, des religieux, leur parcours est toujours à peu près cohérent, on arrive toujours à peu près à comprendre. Maintenant, il y a des gens qui vont brandir un habit religieux pour faire de l'agitation, pour faire, comme on disait, de l'agit-prop à une certaine époque. Alors là, on est bien bête de tomber dedans.
0: Johann Sfar, c'est intéressant parce que pendant 2 ans, je crois, vous avez travaillé avec Charlie Hebdo.
1: Oui.
0: Et notamment pendant le procès des caricatures de Mohamed.
1: Ça, c'était après.
0: Où se situe, selon vous, la limite entre le dessin, la caricature, l'humour et l'insulte?
1: Alors, revenons. J'ai travaillé à Charlie Hebdo il y a fort longtemps, il y a une quinzaine d'années, pendant 1 an et demi, et je faisais des chroniques sur les actualités. Bon, et je faisais des bandes dessinées sur les présocratiques. J'ai arrêté au bout d'un an parce que je trouvais que je n'avais pas le talent de le faire. Je ne sais pas faire de caricature, je ne sais pas faire des dessins, comment dire, agressifs. Et j'étais béat d'admiration face à Cabu, face à Charb, et je n'avais pas leur niveau dans ce domaine, donc j'ai laissé tomber. Et quelques années après, ils m'ont appelé quand il y a eu le procès des caricatures, et c'est justement parce que je n'étais plus dans le journal. Ils m'ont dit, il faut que tu viennes et fais le journal du procès, parce qu'on n'a pas le droit de mettre des caméras, et il faut témoigner pour l'avenir, parce que ce procès a une importance historique. La question, elle est simple, elle est limpide. Il n'y a pas de délit de blasphème dans notre pays. Quand on n'aime pas un journal, on ne l'achète pas. C'est aussi simple que ça. Ce qui vient rendre tout complexe, c'est que nous avons grandi dans un monde où quand on voulait un journal ou un livre ou quoi, on l'achetait, on ouvrait le contenu. Aujourd'hui, par l'intermédiaire des réseaux sociaux, le moindre dessin peut se retrouver partout sur Internet,
0: Partagé
1: mis à
0: sur
1: disposition
0: tous
1: d'une
0: les réseaux.
1: population qui n'a pas choisi de le lire, qui n'a pas choisi de le recevoir et qui souvent n'a pas peut-être la formation pour le comprendre.
0: Donc pour vous, la problématique, c'est pas par le dessinateur, mais par la diffusion.
1: Absolument. Pour une raison très
0: On peut
1: simple.
0: dessiner ce qu'on veut, on peut
1: Oh bah
0: dire ce qu'on
1: évidemment.
0: veut, il n'y a
1: Mais non,
0: aucune limite. Il n'y a aucune
1: mais
0: limite.
1: la loi est très bien faite. La loi est très bien faite. On n'a pas le droit d'appeler à la haine d'un individu ou d'un groupe de personnes et on n'a pas le droit d'appeler à la mort ou d'appeler à des choses comme ça. En revanche, Dieu, qu'on le veuille ou non, c'est une idée. Ce qui est passionnant dans la religion, c'est qu'à ce jour, on n'a toujours pas pu prouver l'existence de Dieu et c'est formidable. Donc, si on devait respecter toutes les croyances sacrées de 6 milliards d'êtres humains, on mourrait en 3 jours. Donc, le propre, c'est ce que disait Louis Jouvet au sujet de Victor Hugo. Il disait que vous pouvez réfuter Hugo, vous ne ferez que faire des graffitis au bas d'un monument. Il n'y a pas de délit de blasphème en France. Donc, évidemment qu'une caricature va vexer, va
0: Mais
1: blesser,
0: vous
1: va
0: comprenez, vous
1: déplaire.
0: me parlez de Dieu, d'accord? Personne ne l'a jamais vu, personne n'en a aucune idée ni aucune image. Mais quand on s'attaque à la personne de Mahomet ou de Jésus, ça vous gêne pas?
1: Ah mais moi rien ne me gêne. Moi
0: Non, c'est
1: rien ne
0: vrai.
1: me gêne
0: En
1: parce
0: termes de
1: que
0: caricature, pour vous, il n'y a pas
1: mon...
0: une agression ou un manque de respect
1: Ah
0: à ces personnes qui ont des
1: mais
0: croyances?
1: je crois pas qu'il y ait
0: Mais
1: un...
0: après, je pourrais
1: Je crois...
0: augmenter la liste, hein.
1: Non,
0: J'ai
1: non,
0: dit
1: mais je...
0: Mahomet,
1: Mais
0: Jésus, je pourrais
1: je crois pas qu'il
0: rajouter
1: ait...
0: Krishna, Vishnu.
1: Je crois pas qu'il existe des lois contre le manque de respect. C'est l'idée toute simple que ce qui est sacré pour vous n'est peut-être pas sacré pour moi. Ce qui est... Les historiens peuvent débattre

0: plus spécifiquement à l'islam, lors du débat de Charlie, on a montré que le nombre de une sur le Vatican dépassait de 100 fois le nombre de une sur d'autres religions. Non, ce qui change, c'est que pour comprendre une caricature, il faut une éducation graphique, il faut une éducation littéraire.
1: Puis tout le monde n'a pas.
0: Oui, il faut comprendre que un dessin fait partie du débat public. C'est une des 100 modalités du débat public. Aujourd'hui, ce défaut d'éducation crée une porte ouverte à la violence.
1: Mais alors, Johann Sfar, pour revenir à votre travail, et notamment à ce chat du rabbin, moi j'ai l'impression qu'avec vous, l'humour est un moyen de un peu dédramatiser.
0: Oui.
1: Le monde dans lequel nous vivons.
0: Moi, je fais un travail très différent. Je fais un travail très différent. Charlie Hebdo fait un travail de dessin coup de poing, ce qui est tout à fait respectable.
1: Et vous, c'est une caresse, comme pour les chats?
0: Moi, je fais des bandes dessinées familiales. C'est-à-dire que je cherche absolument pas à choquer, mais j'adore que d'autres gens le fassent.
1: Dédramatiser, vous êtes d'accord avec ça?
0: Oui. Moi, j'ai besoin que mes bandes dessinées soient sur la table du salon. Puisque ça parle de religion, la pire des choses serait que les religieux ne s'en emparent pas. Donc j'adore rencontrer des prêtres de toutes les religions ou des pratiquants de toutes les religions pour qu'ils me disent leur ressenti et qu'ils s'amusent et ils s'en emparent. Ou alors des gens qui ont eu un vécu sur l'Algérie, parce que l'Algérie c'est la grande histoire française, on a tous une histoire sur l'Algérie. Donc lors des signatures de mes livres, ce qu'apportent les lecteurs est pratiquement plus important que ce que je raconte moi. Donc je travaille pour leur créer un espace de débat et là-dedans il y a une nécessité de délicatesse. Je choisis les moments où je suis provocant et j'essaie de les doser pour que ça reste... Moi, je suis très heureux si c'est sur la table du salon. Mais c'est mon choix. Je voudrais pas qu'on m'interdise de provoquer ou de choquer.
1: Et vous avez souvent des retours de la part de juifs religieux, de chrétiens ou de musulmans.
0: Oui, adorables. Ouais. Absolument adorable. Dans le cas des pays arabes, j'ai beaucoup de lecteurs dans les pays arabes. Malheureusement, les institutions ne me soutiennent pas.
1: Au Maghreb, par exemple, vous n'êtes pas invité. En Algérie,
0: très lu et très peu invité. Et par exemple, lorsque le dessin animé du chat du rabbin est sorti, beaucoup d'acheteurs des pays arabes sont venus me voir en disant « On adore le film, on sait très bien qu'il va être apprécié chez nous, mais vous comprenez, on ne peut pas diffuser un film avec rabbin dans le titre ». Voilà, mais ça, c'est le problème des diffuseurs dans le monde entier. Ils se font une idée préconçue sur leur public. Et c'est dommage parce que c'est exactement, puisque je dessine des juifs qui ont l'air arabes, c'est exactement à ces populations que ça s'adresse.
1: Pour terminer, Johann Sfar, dans tous les albums que vous avez réalisés, j'ai vu que vous aviez adapté Le Petit Prince de Saint-Exupéry. Oui. Et je me demande si vous n'êtes pas une sorte de petit prince, vous aussi, toujours à la recherche de votre rose et en parlant de choses graves. Avec une fausse naïveté.
0: C'est très gentil ce que vous me dites et j'aimerais bien. En tout cas, je suis en chemin. J'ai eu, comme beaucoup en enfance, des portes ouvertes par de grands chanteurs ou de grands auteurs, des gens comme Georges Brassens, comme Marcel Pagnol, comme Rabelais. Et effectivement, la lecture du Petit Prince est le livre que m'a donné mon grand-père pour m'expliquer la mort, pour dire voilà, c'est comme ça qu'on se passe d'une personne qu'on aimait. Et quand j'ai eu la chance de l'adapter en bande dessinée, j'ai convoqué des souvenirs de quand j'étais petit. Et comme je venais d'être père, j'ai dessiné mon petit garçon en petit prince et je me suis un petit peu dessiné moi en aviateur. Donc, moi je crois beaucoup.
1: Mais vous n'êtes pas aussi le petit prince?
0: Non, je crois pas. Non. Je suis devenu
1: vous
0: plus.
1: Vous êtes devenu l'aviateur.
0: Malheureusement. Mais
1: c'est votre fils qui vous dit papa, dessine-moi un mouton. Mais vous savez dessiner un mouton.
0: Voilà. Mais c'est très, très joli ce que vous dites parce qu'on passe notre vie à rechercher les sensations des livres d'enfance. En tout cas, c'est mon cas. Et si. Parfois, je suis moins sensible à ce merveilleux. Je le retrouve par les yeux de mes lecteurs.
1: Allez, un petit avant-goût du tome 10, puisque à la fin, vous dites toujours le titre du prochain numéro, c'est « Rentrer chez vous ». On peut en savoir un tout petit peu.
0: Oh oui, ça fait des années qu'on me dit « Tu n'oses pas emmener tes personnages au Proche-Orient ». Donc, je vais le faire. Je vais le faire de manière très peu politique. Je vais le faire en racontant des destins individuels.
1: Ben merci beaucoup, Johann Sfar, d'être passé au micro de RCF. Ça a été un vrai plaisir de vous rencontrer. Et puis, voilà, je renvoie bien sûr au numéro 9 du Chat du Rabbin qui vient de sortir chez Dargaud. Et puis aussi, pour ceux qui ont envie de découvrir le ukulélé, dont vous êtes joueur, eh bien, je les renvoie à Hawaï, votre carnet de voyage
0: que
1: vous avez publié chez Gallimard.
0: Merci, monsieur.
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2: 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Nous retrouvons notre moment jazzique et poétique, jazz et poésie.
3: Un témoin dans la ville, jazz et poésie, le poète est un témoin dans la ville. Jean-Claude au micro, bienvenue à tous.

Aujourd'hui, nous fêtons la 650e émission de Jazz et Poésie. La première émission remonte au 1er avril 2008. Cela fait 18 ans. Pour la 650e, nous rendons hommage à Jacques Brel. Hommage à Jacques Brel, les Marquises. Il parle de la mort comme tu parles d'un fruit. Il regarde la mer comme tu regardes un puits. Les femmes sont lascives au soleil redouté. Et s'il n'y a pas d'hiver, cela n'est pas l'été. La pluie est traversière, elle bat de grain en grain quelques vieux chevaux blancs qui fredonnent Gauguin. Et par manque de brise, le temps s'immobilise aux Marquises. Le soir montent des feux et des points de silence qui vont s'élargissant. Et la lune s'avance et la mer se déchire, infiniment brisée par des rochers qui prirent des prénoms affolés. Et puis, plus loin, des chiens, des chants de repentance et quelques pas de deux et quelques pas de danse. Et la nuit est soumise et l'Alizé se brise aux Marquises. Le rire est dans le cœur, le mot dans le regard. Le cœur est voyageur, l'avenir est au hasard. Et passe des cocotiers qui écrivent des chants d'amour que les sœurs d'alentour ignorent d'ignorer. Les pirogues s'en vont, les pirogues s'en viennent, mes souvenirs deviennent ce que les vieux en font. Veux-tu que je te dise, gémir n'est pas de mise aux Marquises. Les Marquises de Jacques Brel. Patrick Artero joue Amsterdam.

Amsterdam, par Patrick Artero. Hommage à Jacques Brel, adapté en créole réunionnais, « Aguette bien, mon enfant. »« Aguette bien, mon enfant. » Aguette bien. 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Aguette bien, mon enfant, de Jacques Brel en créole réunionnais. Snorkirk à la batterie. The Blues.

The Blues par Snorkirk et le Quartet européen. Hommage à Jacques Brel, les vœux de Jacques Brel, le 1er janvier 1968. Je vous souhaite des rêves à n'en plus finir et l'envie furieuse d'en réaliser quelques-uns. Je vous souhaite d'aimer ce qu'il faut aimer et d'oublier ce qu'il faut oublier. Je vous souhaite des passions. Je vous souhaite des silences. Je vous souhaite des chants d'oiseaux au réveil et des rires d'enfants. Je vous souhaite de respecter les différences des autres parce que le mérite et la valeur de chacun sont souvent à découvrir. Je vous souhaite de résister à l'enlisement, à l'indifférence et aux vertus négatives de notre époque. Je vous souhaite enfin de ne jamais renoncer à la recherche, à l'aventure, à la vie, à l'amour, car la vie est une magnifique aventure et nul de raisonnable ne doit y renoncer sans livrer une rude bataille. Je vous souhaite surtout d'être vous, fier de l'être et heureux, car le bonheur est notre destin véritable. Les vœux de Jacques Brel sur Europe numéro 1, le 1er janvier 1968. John Coltrane au saxophone.

Mr. Sims, par John Coltrane. Hommage à Jacques Brel, Barbara, lettre à Jacques Brel. Il pleut sur l'île d'Ivaoa, le vent sur les longs arbres verts jette des sables d'ocre mouillés. Il pleut sur un ciel de corail, comme une pluie venue du nord qui délave les ocres rouges et les bleus violets de Gauguin. Il pleut. Les marquises sont devenues grises. Le zéphyr est un vent du nord, ce matin-là, sur l'île qui sommeille encore. Il a dû s'étonner, Gauguin, quand ces femmes aux yeux de velours ont pleuré des larmes de pluie qui venaient de la mer du Nord. Il a dû s'étonner, Gauguin, quand il t'a vu débarquer comme un grand danseur fatigué avec ton regard de l'enfance. Bonjour, monsieur Gauguin, faites-moi place. Je suis un voyageur lointain. J'arrive des brumes du Nord et je viens dormir au soleil. Faites-moi place. Tu sais, ce n'est pas que tu sois parti qui m'importe. D'ailleurs, tu n'es jamais parti. Ce n'est pas que tu ne chantes plus qui m'importe. D'ailleurs, tu chantes encore. Mais pensez qu'un jour, les vents que tu aimais te deviendraient contraires. Pensez que plus jamais tu ne naviguerais ni sous le ciel, ni sur la mer. Plus jamais en avril toucher le lilas blanc. Plus jamais voir le ciel au-dessus du canal. Mais qui peut dire? Moi, qui te connais bien, je suis sûr qu'aujourd'hui, Gauguin peint Amsterdam. Vous regardez ensemble se lever le soleil au-dessus des lagunes où galopent des chevaux blancs. Et ton rire me parvient en cascade, en torrent, et traverse la mer, et le ciel, et les vents, et ta voix chante encore. Il a dû s'étonner, Gauguin, quand ces femmes, aux yeux de velours, ont pleuré des larmes de pluie qui venaient de la mer du Nord. Il a dû s'étonner, Gauguin. Souvent, je pense à toi, qui a longé les dunes et traversé le Nord pour aller dormir au soleil, là-bas, sous un ciel de corail. C'était ta volonté. Sois bien, dors bien. Souvent, je pense à toi. Je signe Léonie. Toi, tu sais qui je suis. Dors bien. Lettre à Jacques Brel de Barbara. Joël Paraclet, Back to the Roots. Le retour aux sources. Jean-Claude au micro. À bientôt.

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3: Et papa, il est tombé. Tombé.

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Bonjour et très heureuse de vous retrouver pour ce nouveau numéro de Tous Frères. Aujourd'hui, nous allons faire la fête, célébrer l'amour et l'union entre deux êtres. Dans cette émission consacrée à l'hindouisme, immersion dans les traditions et la symbolique du mariage, comment sont organisés les mariages et quel est le rôle de la famille dans cet événement tant attendu par les proches et les amis. Autant de points que nous détaillerons. Selon un proverbe indien, l'amour ne dure qu'un seul jour et ce jour n'a de cesse.